0: Exactement 5 heures sur les ondes de la MBC Rodrigue FM en ce lundi 10 août 2026. Bonjour à tous et merci d'être branchés sur les ondes de la MBC Rodrigue FM pour démarrer la semaine ensemble. Et dans votre émission Lévé Rodrigue, c'est avec plaisir que je vous retrouve ce matin. Et démarrons l'émission comme d'habitude avec les titres qui sont développés lors du Grand Journal à 6 heures ce matin, présenté par Mike Pierlui. Bonjour Mike.
1: Bonjour Christelle. Voilà, monsieur, bonjour, merci d'être des notes sur la MBC Rodrigue FM. Sans plus tarder, voici les titres qui dominent l'actualité en ce lundi 10 août 2026. À Eau Claire ce matin, le ministre Soubron lancera une campagne d'information sur les services du National Solidarity Fund. Et cet après-midi, de 17h à 18h, il sera à la radio pour évoquer les dispositifs d'aide disponibles. La météo publie la liste des noms des cyclones et tempêtes pour la saison 2026-2027. 26 noms originaires de France, de pays d'Afrique et des îles de la région. Plus de 500 habitants de l'Est sur le terrain de Grande Montagne hier pour le lancement des Jeux Intervillages 2026. Ils ont défendu les couleurs de leur localité afin de se qualifier pour la finale en septembre prochain. C'était donc les titres qui sont développés lors du Grand Journal de 6 heures. En attendant, je vous laisse en compagnie de Christelle pour la suite de votre émission Lévé Rodrigue.
0: Merci beaucoup Mike, à tout à l'heure.
1: À tout à l'heure Christelle.

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2: Et pour tout de suite, nous allons guetter qui nouvel étang, il prévoit le Rodrigue pour sa lundi là. En ligne, le prévisionnisme, c'est Carsen Moutien. Allô, bonjour.
3: Bonjour.
2: Alors, dis-nous qui nouvel étang, il prévoit le Rodrigue. Posez-vous, s'il vous plaît.
3: Oui, bonjour à tout le monde. Donc, comme ça, je suis toujours un étang très venteux à Rodrigue. Donc, nous avons une fonte que nous sud. Est des Mascarennes et ça lui occasionne un temps très venteux sur la région et le vent lui peut souffler du secteur est de 20 à 40 km/h et nous passons en rafale jusqu'à 75 km/h dans mon endroit exposé. Donc nous conseillons le public d'être très prudent sur les routes en raison de bon vent de travers. Et maintenant concernant le temps, nous avons quelques nuages qui peuvent traverser pendant la journée, donc il est possible une inondée occasionnelle sur toute la bonne hauteur de l'île et durant la nuit nous passons du beau temps. Et comme température, la température maximale, vous voyez entre 24 et 26 degrés, et la minimale, vous voyez entre

20 et 22 degrés. Et la mer est toujours praticable. On va de l'eau de 3,50 m. De ce fait, on est aussi en haute mer. Et même dans mon lagon, on lui déconseille. Et maintenant, pour la semaine. Donc, pour la semaine, avec l'éloignement de ce qu'on a porté de demain, le vent lui commence à faiblir. Donc, nous, toujours un vent modéré sur la région, mais relativement, le vent lui pourra faiblir sur la région. Et en termes de temps, nous prenons quelques

0: légèrement supérieur à la moyenne entre mercredi et vendredi. Voilà, c'est un peu comme prévision de la météo. Bonne journée.
1: Merci, très bonne journée à vous aussi. Au revoir.
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1: Qu'est-ce que bulletin PCA pour Rodrigue qui fait une tirée d'ordi lundi les 10 août 2026 à 4h15 grand matin. Les temps de la mer pendant prochaine 24h grand matin capable gain. Et puis, il applique les temps pour bon après, divan pour souffler depuis secteur l'est, 30 à 40 km avec bonne rafale, 75 km dans la gant et candé au brisant. La mer n'est pas praticable et dans une vague dès lors de 3,50 m en déo brisant, bonne sortie en déo brisant et même dans une lagon. L'idée conseillée que marée haute 11h41 grand matin et 11h36 à soir, marée bas 5h20 grand matin et 5h28 dans l'après-midi. Voilà pour ma nouvelle étendue de la prestation météo va quoi.
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5 heures passées de 6 minutes, nous avons de l'avis de décès pour ce matin. On nous prie tout d'abord d'annoncer le décès de Madame Clairette Samiou, décès de Madame Clairette Samiou, née Larcher, aussi connue sous le nom de Tan Moumoun. Elle était âgée de 83 ans. C'est une ex-habitante de Port-Sud-Est. Le convoi mortuaire sortira de son domicile à Port-Sud-Est en ce lundi 10 août à 9 heures pour se rendre en la cathédrale de Saint-Gabriel et de là au cimetière de la paroisse. Et on nous prie d'annoncer aussi le décès de Monsieur Joseph Antonio Colette. Décès de Monsieur Joseph Antonio Colette, aussi connu sous le nom de Babi. Il était âgé de 65 ans. C'est un ex-habitant de Papaye. Le convoi mortuaire sortira de son domicile à Papaye aujourd'hui lundi 10 août à 10h. Aujourd'hui, lundi 10 août, pardon, 2026 à 14h30 pour se rendre en l'église Saint-Esprit à la ferme et de là au cimetière de la localité. La MBC s'associe à la douleur de ces deux familles endeuillées.

5h13, je suis à les ondes de la MBC, Rodrigue FM. Bonjour, bonjour de tout. Qui manière, on espère qu'ils êtes corrects, qu'ils êtes une passe bon week-end et surtout qu'ils êtes la semaine bien démarrée. En tout cas, c'est avec plaisir qu'ils me retrouvent ce matin pour nous démarrer la semaine-là ensemble sur les ondes de la MBC, Rodrigue FM. Et oui, nous pour essayer du mieux qui nous capable et d'être bien des morts toute la semaine. Et bien sûr, tout un petit tracas, un petit souci, un petit problème qui n'y a dans le week-end, nous mettons ça de côté et nous démarrons ça la semaine là de bonne humeur avec le sourire. Et oui, aujourd'hui, certainement plus rose qu'hier. En tout cas, merci d'être là pour nous porter à ce moment-là sur les ondes de la MBC. Rodrigue FM, c'est Christelle au micro et comment tu t'entendais à la rédaction ce matin, c'est Mike Pierre, lui, à la technique, Stéphane Prosper et assistante à la production, Marie-Danielle Périne Meunier. Et comme chauffeur, Gérard Prosper. Allez, voilà, nous pensons jusqu'à 7h pour nous l'émission Lévé Rodrigue. Au programme, Man Mosso pour réveiller Zot bien grand matin là, surtout avec sa fraîche là. En tout cas, que Zot, moi pas connais, mais dans le centre, là. C'est un peu d'un bal et vie, si vous pouvez venir, si vous pouvez diriger vers sa direction là. À couvert ou bien, parce qu'il peut faire bien frais.

Ah oui, moi, tu peux dire, je te programme un Nubinaman pour vous réveiller ce matin en douceur et qui nous augmente le rythme, bien sûr, petit à petit. Nubina aussi, à la page horoscope, Nubina la page éphéméride, Nubina la page météo, les avis d'essai, et le grand journal à 6 heures, à votre rendez-vous de ce matin. Et Nubina aussi, nos rubriques en ce mois d'août est consacrée, bien sûr, à la prévention contre la drogue. Ce dernier message d'anniversaire, pas oublier de vous envoyer un message depuis bien abonné, 82 83 Mighty, 84 48 pour un abonné MTL. Le rappel des annonces et aussi la programmation du jour. Voilà, on espère nous passer un très bon moment ensemble. Restez bien branchés. Très belle journée à tous. C'est Tom Jones qui nous parle écouter avec ce morceau Green, Green Grass of Home.

Et oui, alors, quel magnifique classique Green Green Grass of Home de Tom Jones, une chanson qui nous parle de chez soi, des souvenirs d'enfance, de ces lieux qui restent gravés dans notre cœur, même lorsque les années passent. Si vous faites rejoins-nous, bien le bonjour et merci. Oula, vous pouvez à ce moment-là avec nous sur les ondes de la MBC, Rodrigue FM. Liane Rimes, Unchained, Mélodie.

Et voilà pour la très belle voix de Leanne Rimes, Unchained de Mélodie, 5h23 minutes. Et oui, pas oublier tout le monde, message d'anniversaire sur Kondiken, Gaël Solas, Zanzondi, où l'on fait un petit plaisir à travers un message à la radio 82-83 pour un abonné Mighty 84-48 pour un abonné MTEL. Hero avec Enrique Iglesias. 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

Voilà, en ce lundi, nous pas oublier pour dire merci. Merci à Bandy Moon qui illumine nous la vie, même avec ben plus simple petit détail, parce que parfois, un simple merci, un simple moulapoutoir peut être alors très puissant et qui ben grand, grand. Discours, alors pas oublier de dire merci à Bandy Moon qui l'a pour ce temps. En tout cas, moi, me dire zut, merci, hein, merci qui zut là, zut fidèle à la MBC, Rodrigue FM, chaque matin, nous connaissons beaucoup qui est branché depuis bien abonné à Love Will Never Lie de Michael Landstrock.

0: Et voilà, Love Will Never Lie avec Michael Landstruck. 5h passées de 31 minutes. Voyons tout de suite les avis d'essai pour ce matin. On nous prie d'annoncer le décès de Monsieur Joseph Antonio Colette. Décès de Monsieur Joseph Antonio Colette, aussi connu sous le nom de Babi. Il était âgé de 65 ans. C'est un ex-habitant de Papaye. Le convoi mortuaire sortira de son domicile à Papaye en ce lundi 10 août 2026 à 14h30 pour se rendre dans l'église Saint-Esprit à la ferme et de là au cimetière de la localité. On nous prie d'annoncer aussi le décès de Monsieur Michel Perrine. Décès de Monsieur Michel Perrine, aussi connu sous le nom de Tormicel. Il était âgé de 86 ans. C'est un ex-habitant de Grand-Lafouche-Corail. Le convoi mortuaire sortira de son domicile à Grand-Lafouche-Corail. La date et l'heure des funérailles vous seront communiquées ultérieurement. Et on nous prie d'annoncer le décès de Madame Clairette Chamioux. Décès de Madame Clairette Chamioux, née Larcher, qui est aussi connue sous le nom de Tan Moumoun. Elle est âgée de 83 ans. C'est une ex-habitante de Port-Sud-Est. Le convoi mortuaire sortira de son domicile à Port-Sud-Est en ce lundi 10 août à 9h pour se rendre à la cathédrale de Saint-Gabriel et de là au cimetière de la paroisse. La MBC s'associe à la douleur de toutes ces familles endeuillées.
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0: Voyons les nouvelles du temps d'après ce communiqué de la météo pour Rodrigue et Mia, 4h30 dans ce lundi 10 août 2026. Situation générale, le temps demeure venteux sur la région. Prévision pour les prochaines 24 heures, mi-couvert à parfois nuageux. Ce matin, et au cours de la journée avec des ondées occasionnelles. La température maximale sera entre 24 et 26 degrés Celsius, essentiellement beau cette nuit. La température minimale sera entre 20 et 22 degrés Celsius. Le vent soufflera du secteur est de 30 à 40 km/h avec des rafales de 75 km/h aux endroits exposés. Il est conseillé d'être prudent lors des manœuvres en hauteur et sur les routes en raison de vents de travers. Mer forte au-delà des récifs avec des vagues de l'ordre de 3,50 m. Les sorties en haute mer, de même que dans les lagons, sont déconseillées. Concernant la pluviométrie durant les dernières 24 heures, Pointe-Canon a enregistré 4,4 mm de pluie, 1,1 mm de pluie enregistré à Plaine Corail et 6,8 mm de pluie enregistré à Patate-Théophile. Marée haute à 11h41 et 23h36.

0: et basse à 5h20 et 17h28. Le lever du soleil est prévu ce matin à 6h11 et le coucher du soleil cet après-midi à 17h33. Nous guettons le bulletin PCA pour Rodrigue qui finit tirer aujourd'hui lundi le 10 août 2026 à 4h15 grand matin. Les temps de la mer pendant prochaines 24 heures, grand matin capable gagner un petit appli. Les temps pour bon après, du vent pour souffler depuis sec de l'Est, 30 à 40 km avec bonne rafale, 75 km dans la gonfle et en déobrisant que la mer pas praticable et la bonne vague des lots de 3,50 m dans déobrisant. Ban sorti en déobrisant et que même dans Ban Lagon, l'idée conseillée. Marée haute 11h41 aujourd'hui grand matin et que 11h36 à soir. Marée basse 5h20 grand matin là et que 5h38 dans l'après-midi. Voilà pour Ban Nouvelle l'étang d'après station météo. Va quoi, El Maurice?
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5 heures passées de 36 minutes. Bonjour, bonjour à tous. Qui se fait travail, qui se fait lever, qui se fait lever depuis longtemps. Hein. Je t'ai préparé pour aller au travail. Monsieur, tu passes une bonne journée. Un vrai bonheur avec Cool Style.

0: voilà, vrai bonheur avec Cool Stalex qui amène nous à exactement 5h40 et Noël Gaeté qui ban astre in prévoir pour sortir.
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0: Alors voilà, nous démarrons avec l'horoscope des béliers. Une semaine dynamique, vous aurez envie d'avancer et de prendre des décisions au travail. Une opportunité pourrait vous permettre de montrer vos capacités. Côté cœur, évitez de vouloir tout contrôler. Pour les taureaux, la patience sera votre meilleur allié. Une situation qui semblait bloquée pourrait progressivement évoluer. Financièrement, restez prudent et évitez les dépenses impulsives. Bonjour les Gémeaux, communication et rencontres sont au rendez-vous. Vous pourriez recevoir une nouvelle intéressante ou renouer avec quelqu'un. Profitez de cette énergie pour faire avancer vos projets. Pour les cancers, une semaine placée sous le signe des émotions, vous aurez besoin de vous entourer de personnes qui vous rassurent. En amour, une discussion sincère pourrait rapprocher les cœurs. Bonjour les lions, vous êtes sous les projecteurs, votre confiance et votre énergie attireront l'attention. C'est le bon moment pour défendre vos idées et croire davantage en vos capacités. Pour les vierges, organisation et concentration seront vos atouts. Vous pourriez avoir plusieurs choses à gérer, mais avec un peu de méthode, vous arriverez à tout maîtriser. Prenez aussi du temps pour vous. Pour les balances, vous recherchez l'équilibre et vous pourriez enfin trouver une solution à une situation qui vous préoccupe. En amour, laissez parler votre cœur plutôt que de trop analyser. Scorpion, une semaine intense mais constructive, quelque chose que vous gardiez au fond de vous pourrait être enfin exprimé. Faites confiance à votre intuition. Elle pourrait vous guider dans la bonne direction. Les Sagittaires, envie de changement et d'évasion, une invitation, une rencontre ou un projet pourrait apporter un peu de nouveauté dans votre quotidien. Osez sortir de votre routine. Pour les Capricornes, vous avancez lentement, mais sûrement que vos efforts commencent à porter leurs fruits. Sur le plan professionnel, votre sérieux pourrait être remarqué et apprécié. Pour les Verseaux, des idées plein la tête, cette semaine favorise les nouveaux projets et les échanges. Ne laissez pas les critiques des autres vous faire douter de vous. Et pour les Poissons, votre sensibilité sera particulièrement forte. Écoutez vos émotions, mais ne laissez pas les inquiétudes prendre toute la place. Une belle surprise pourrait arriver vers la fin de la semaine. Voilà pour les astres de cette semaine. Mais souvenez-vous, les étoiles peuvent nous inspirer. Mais c'est nous qui écrivons notre histoire. Alors que vous soyez bélier, taureau, gémeaux, poisson ou autre, faites de cette semaine une belle semaine, tout simplement.

Et voilà pour ce duo entre The Prophecy et Jason Ira. Et ça donne le titre Feeling. Et oui, qui au feeling, grand matin là. Ou CAI, en tout cas, m'inspirer. Qui feeling là? Bon, qui feeling là? Top, net, qui la journée bien démarrée. 5h passées de 47 minutes. Bonjour, bonjour, je tourne. Je passe tout de suite à nos pages éphémérides.

nous sommes aujourd'hui le lundi, donc déjà le 222e jour de l'année. Le temps passe, c'est vrai, mais chaque matin nous offre une nouvelle page à écrire. En ce lundi, nous célébrons Saint-Laurent, le prénom associé à Laurent, ainsi que Laurence au féminin. Saint-Laurent est l'un des sept diacres de Rome. Il est considéré comme le patron des pauvres, des cuisiniers et des pompiers. Aujourd'hui, nous souhaitons une très belle fête à tous les Laurent et Laurence. Que cette journée vous apporte bonheur, santé, amour et réussite. Et si vous connaissez un Laurent ou une Laurence, c'est peut-être le moment de lui envoyer un petit message pour lui souhaiter une excellente fête, une excellente journée.

Et ce 10 août marque notamment la naissance de Herbert Hoover, 31e président des États-Unis, né en 1874. Et le 10 août 1792, la journée révolutionnaire qui conduit à la prise du palais des Tuileries pendant la Révolution française. Aujourd'hui, on célèbre la Journée internationale du lion, une occasion de sensibiliser à la protection de cette espèce emblématique.

nouvelle journée, une nouvelle page à écrire. Alors profitons de cette journée pour avancer, sourire, apprécier les petites choses et surtout ne jamais remettre à demain les belles choses que nous pouvons faire aujourd'hui. Voilà pour la page éphéméride de ce matin. 5 heures passées de 50 minutes. Alors, Step et Lévi, préparé pour Algay Bis. Bis préparé. Bis Z, d'ailleurs, me saluer tout band sauvé, band contrôlé, qui des allos la route. Soyez prudents, surtout, soyez courtois au sommet avec Oncle Janiel. Et lui me souhaite de tout être au sommet, hein, de réussir dans tout ce qu'il veut entreprendre.

Il va sommer tous ensemble, nous tous ensemble, comme le chante si bien Oncle Janiel et Imani Singar, 5h54 minutes. Tu as les ondes de la MBC, Rodrigue FM, et oui, dans quelques minutes, soit 6 minutes, alors 5 minutes, puisqu'il nous disait 5h55 assez. Elle est capable de suivre le grand journal de ce matin, présenté par Mike Pialui. Marie Lourde l'éveillé. Musique, oui, la musique qui a une thérapie dans mon bon, comme dans mon mauvais mouvement, peu importe la situation. La musique, il est là pour apaiser nos larmes. On écoute sa mot, cela ensemble.

0: Exactement 6 heures sur les ondes de la MBC Rodrigue FM en ce lundi 10 août 2026. Bonjour à tous. Accueillons tout de suite Mike Pialui pour le grand journal de 6 heures. Bonjour à vous, Mike.
1: Bonjour, Christelle. Madame, monsieur, bonjour, merci d'être des nôtres sur la MBC Rodrigue FM pour votre grand journal de la matinée. Sans plus tarder, voici les titres qui sont développés lors de ce journal. À Eau Claire, ce matin, le ministre Soubron lancera une campagne d'information sur les services du National Solidarity Fund et cet après-midi, de 17h à 18h, il sera à la radio pour évoquer les dispositifs d'aide disponibles. La météo publie la liste des noms des cyclones et tempêtes pour la saison 2026-2027, 26 noms originaires de France, de pays africains et des îles de la région. Plus de 500 habitants de l'Est sur le terrain de Grande Montagne hier pour le lancement des Jeux Intervillages. Ils ont défendu les couleurs de leur localité afin de se qualifier pour la finale en septembre prochain. Campagne d'information ce matin sur les services offerts par le National Solidarity Fund. Ce sera au domaine La Détente à Eau Claire. Le lancement sera fait par le ministre de l'Intégration sociale, de la Sécurité sociale et de la Solidarité nationale, Ashok Soubron. Ce dernier, accompagné d'une délégation, est en mission à Rodrigue jusqu'à demain. La campagne sera menée en collaboration avec les cadres de la Sécurité sociale, les organisations non gouvernementales ainsi que les différents partenaires concernés. Et un rendez-vous important pour les auditeurs, le ministre Ashok Soubron interviendra en direct à la radio cet après-midi entre 17h et 18h. L'objectif est de mieux faire connaître les services et les dispositifs d'aide disponibles et de renforcer la sensibilisation auprès des personnes qui pourraient en bénéficier. Les noms des cyclones pour la saison 2026-2027 sont connus en ce début du mois d'août. La météo vient de publier la nouvelle liste sur son site web. Nous vous en citons les 8 premiers noms. Agueda, Bertrand, Zeliwe, Dira, Emi, Friki, Gumbo et Isna. Il y en a 26 au total. Ces noms sont originaires de France et de 13 pays d'Afrique et des îles de l'océan Indien. S'inspirer du modèle de restauration de la rivière de Cambatis pour développer une initiative similaire à Rémy, c'était l'objectif d'une visite organisée hier par l'ONG SOR, Save Our Rivers Ecosystem, avec des habitants de Rémy. La délégation a découvert la rivière ainsi que plusieurs sources d'eau de la région, un modèle de gestion communautaire des ressources naturelles qui suscite l'intérêt des visiteurs. Cédric Prosper, Normand Sueville et Éternel Raboud, habitants de Rémy, nous en parlent.
2: Mon nom est villageois Rémy, hein. Actuellement c'est moi qui paye un coup de main, c'est moi pour réhabiliter la rivière Rémy. Hein. Mon vin là, c'est moi pour gagner comme si un des idées, de l'expérience. Comment c'est moi banna ici qu'en Baptiste, je t'en fais pour dire remettre la rivière dans un bon état, comment c'est une plante endémique.
3: Je suis venu pour venir ici pour aider mon village, pour réussir, comment dire, protéger sur la rivière et sur l'écosystème.
4: Avec ce bonne la source et ce bonne réserve naturelle. Et nous avons fait un pareil comme ça dans Rémy. Hein.
1: À travers ces actions, l'ONG SOR suscite également l'intérêt des habitants d'autres régions de l'île, notamment autour de la protection des rivières et des sources

0: d'eau. Pour son président, Christophe Meunier, l'implication des jeunes constitue également un élément essentiel pour assurer la continuité de ces initiatives environnementales. Nous l'écoutons.
1: L'objectif de la journée d'aujourd'hui, c'est pour montrer à la communauté de Rémire qui nous amène ici, parce qu'il y a un projet à Rémire qui ressemble un peu au projet d'ici. Donc c'est refaire la biodiversité, tirer un plan, enlève un plan envahissant, comme en pongame, eucalyptus et autres, replanter un plan endémique. Donc nous devons faire ça à Rémire. Donc nous commençons déjà et depuis quelques temps, le projet est en cours, mais nous avons envie tout du monde, nous avons envie

0: Le Youth and ICT Programme est en bonne voie. Après la théorie, les stagiaires ont droit aux cours pratiques. Lancé en mai dernier, le programme vise à encourager les jeunes à se lancer dans le domaine de l'informatique. L'heure est au constat pour la Rolex Information Technology Association, RITA. Son président, Magandi Perrine, est au micro de Cassie Auguste.
1: Nous arrivons à une autre étape, quand nous rencontrons tout les jeunes au niveau du centre ICT for Excellence. Quand là, nous faisons un constat à peu près, quand ça est arrivé, à la base, des autres mêmes, nous connaissons au niveau des autres connaissances qui sont acquises. Et en même temps, nous rentrons dans une nouvelle phase de nos programmes. Et samedi, nous avons la chance pour faire graphic designer. On vit qui a besoin de nous, quand nous sommes là, nous avons acquis toutes connaissances qui sont bizarres. Et à ce niveau, puisque vu que le but de cette formation, c'est à la fin, nous avons une compétition qui nous fait régionale, Web Cup. Nous autres cas, partie prenante là-dedans. Comment nous connaissons aujourd'hui, nous faisons beaucoup AI. Nous connaissons beaucoup de jeunes passionnés avec des petites caricatures, des dessins. Et comment aujourd'hui, nous avons une application CapCut, Canva, tout ça là. Et nous trouvons qu'il y a beaucoup de business qui nous a fait en ligne, mais nous avons une bonne maîtrise de cette application là. Ça module graphique designer, c'est ça un peu le but, parce qu'un jeune n'est capable sans emploi, mais ça ne veut pas dire qu'il est informatique pas qu'à faire, il trouve une ouverture.
0: Plus de 500 villageois ici de 21 villages de l'Est avaient rendez-vous sur le terrain de Grande Montagne hier. Ils y étaient pour participer au lancement des éliminatoires des Jeux Intervillages 2026. Jeux collectifs, courses et activités récréatives étaient au programme pour petits et grands. Les participants s'en sont donnés à cœur joie avec l'espoir de se qualifier pour la phase finale de la compétition prévue en septembre. Rwando Joseph et Marie-Michel Ravina nous livrent leurs impressions.
2: Sorti gros modèle, les me faire la course, elle saute des gemmes. Mais arrivons, t'as fait encore.
3: Bien longtemps qu'il pagaye était village, donc aujourd'hui l'éliminatoire dans la région S, côte 21 villages, une zone. Nous tous, nous pouvons faire une seule famille, elle peut passer dans la tranquillité. Nous trouvons qu'il se pose, il y a quoi dans son valet, dans Rodrigue.
0: Ce qui nous amène au rappel des titres.

À Eau Claire, ce matin, le ministre Soubron lancera une campagne d'information sur les services du National Solidarity Fund. Et cet après-midi, de 17h à 18h, il sera à la radio pour évoquer les dispositifs d'aide disponibles. La météo publie la liste des noms des cyclones et tempêtes pour la saison 2026-2027. 26 noms originaires de France, de pays africains et des îles de la région. Plus de 500 habitants de l'Est sur le terrain de Grande Montagne hier pour le lancement des Jeux Intervillages. Ils ont défendu les couleurs de leur localité afin de se qualifier pour la finale en septembre prochain. C'est donc ici que prend fin ce journal. Merci de l'avoir suivi.

0: 6h passées de 9 minutes sur les ondes de la MBC Audrey FM. Merci à vous, Mike Pierre-Louis, pour le grand journal de 6h. Les infos continuent sur les ondes de la MBC Audrey FM, cette fois-ci avec les infos sport. À vous, Mike. Sport.
1: Madame, monsieur, bonjour, merci d'être penché sur la MBC Rolling FM. Après les nouvelles locales, place désormais aux nouvelles sportives. Actualité sportive locale, Trail, Brian Fils-François, sacré champion de l'UBP Trail Championship. Il a bouclé le parcours de 35 km en 2h50 hier, s'imposant ainsi dans l'épreuve reine de la compétition. Chez les dames, c'est Achillane François qui a remporté le même parcours. Elle a franchi la ligne d'arrivée en 4h, 22 minutes et 55 secondes. Sur le parcours de 17 km, la première place est revenue à Damien Ravina chez les hommes qui a réalisé un excellent chrono de 1h17 minutes et 57 secondes. Chez les dames, Antoinette Milazard s'est imposée.

en 1h41 et 59 secondes. La course réservée aux enfants disputée sur une distance de 4 km a également offert de belles performances. Deux jeunes talents sont notamment à retenir, Luyael Flor chez les garçons et Nova Sorenza Ravina chez les filles, qui ont tous deux bouclé le parcours avec brio. Basketball, la sélection de basketball de Rodrigue, des moins de 21 ans, termine vice-championne du Next Gen Tournament organisé à Maurice. Nos jeunes basketteurs se sont inclinés en finale sur le score de 31 à 21 hier au gymnase de Phoenix face à Highlands. Malgré cette défaite en finale, les Rodriguais peuvent être fiers de leur parcours et de leurs belles prestations tout au long du tournoi. Actualité sportive internationale, football, info transfert, en quête d'un renfort au poste de latéral gauche pour suppléer à Nuno Mendes, le PSG a choisi de rapatrier Lucas Digne. Le club parisien vient d'officialiser le retour de l'international français titulaire avec les Bleus lors de la Coupe du Monde 2026 en provenance d'Aston Villa pour les trois prochaines années. Alors que Manchester City prépare l'après Rodri, le club anglais explore plusieurs pistes XXL comme Enzo Fernandez ou Ayoub Boadi. Mais les Citizens ont également une idée plus surprenante, aller directement piocher à la Masia avec le jeune Tommy Marquez qui pourrait faire le chemin inverse du milieu espagnol. Revenu ce dimanche à Manchester United après avoir été prêté au FC Barcelone, Marcus Rashford pourrait bien rester chez les Red Devils qui ne seraient pas contre l'idée de le conserver. Selon les informations du journaliste spécialisé Fabrizio Romano, le joueur ne serait pas intéressé par les destinations telles que la Turquie ou bien encore l'Arabie Saoudite. Après l'arrivée de Zolis, Arsenal frappe un grand coup au milieu de terrain en s'offrant Bruno Guimarães en provenance de Newcastle pour environ 85 millions d'euros. C'est donc ici que prend fin cette page sportive. Merci de l'avoir suivi. Merci à Stéphane Prosper pour le support technique. Au revoir et passez une excellente journée à l'écoute de la MBC Rodrigue FM. C'est Christelle qui va vous accompagner pour la suite de votre émission Les Rodrigues.

Et voilà, merci à Mike Pialduy qui nous présente nous le grand journal de 6h et aussi à les infos sport. Bonjour, bonjour à tous. Et j'aime espérer que la journée est bien commencée pour vous. Je peux passer un bon moment à l'écoute de cette radio. D'ailleurs, merci d'être là pour nous démarrer à la journée là ensemble sur les ondes de la MBC Rodrigue FM.

Et voilà, guéri avec Virginour, 6h19 minutes. Dans les Code Reason des King, tout juste après, ce sera vos messages d'anniversaire.

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Alors bon anniversaire, bonjour Christelle, bonjour à vous, ça va? Oui mon pia, malgré fait frais, je souhaite bon anniversaire à Sébastien Larcher qui alias Charles qui t'y a ici au Lazier. Je souhaite lui bonheur, prospérité, la joie, la santé et longue vie. C'est Joyce de Rivière Coco. Gros bisous, Joyce. Bonne journée. Bonjour, Christelle. Bonjour à vous. Bon anniversaire à ma petite fille, Chérelle Hippolyte, de la part de son papa, Ivan, sa maman, Karine, sa sœur, Léa, son petit frère, Eliel, et ses deux grands-pères, Assim et Dom, ses deux grands-mères, Nad et Violette, qu'il adore et l'envoie de gros bisous. Bon anniversaire à Ginette Pierre-Louis de Vainqueur qui peut fêter ses 87 ans aujourd'hui. Demandé par tous ces bons enfants, ces bons petits-enfants de Vainqueur et de Maurice, sans oublier ce tifi Alette qui embrasse bien fort ce matin. Allez voilà, monsieur, c'est un très bon anniversaire. Je tout qui est là aujourd'hui. Monsieur, c'est le meilleur. Surtout, profite sa zone de prendre naissance. Profite sa date de prendre naissance plutôt. Et profitez avec vos proches, ben, dis-moi qui êtes content.

Et voilà pour Captain Hooligan, l'absolution. 6h28 sur les ondes de la MBC Rodrigue FM et qui nous passe tout de suite à nos rubriques de ce matin présentées par Caron Gangou.

0: Pour ce mois d'août, la MBC Rodrigue FM vous propose cette rubrique de sensibilisation contre la drogue. Et nous avons le plaisir d'accueillir M. Samad Delou du centre Idriss Goumani qui va partager avec nous son expérience.
1: Nous faisons l'appel à Banzen. Il y a beaucoup de choses à faire que vous êtes capable de faire comme un sport, la musique, l'art, l'étude, l'artisanat, rendre service dans la communauté, la spiritualité, penser un petit peu plus bon Dieu, mettre un petit peu plus bon Dieu dans notre vie. J'ai qu'ils ont aventuré dans sa cimée, qui nous parvenait côté pour le terminer, sa cimée qui appelle la drogue. Là. Bonne famille aussi, nous lançons l'appel. Pas une bonne communication avec d'autres bonnes enfants. Valorisez quand vous faites une bonne quitteuse, mais quand vous corrigez aussi, qu'on corrige pour qu'ils aient là, n'est pas continuer de laisser, rejeter. Faire attention, camarade, camarade. Un camarade, c'est quelqu'un qui est content ou bonheur, dans toute façon. Par contre, un camarade, c'est un quelqu'un qui est capable de nous un poison, il est capable de nous cadeau aujourd'hui, après, il est pour leur goût, l'armée. Il est là où vous pouvez être esclave, vous pouvez avoir autre chose, à part vous-même. Camarade dans la vie, il est important, mais

Et voilà, merci à Caron et son invité pour la rubrique de ce matin. Et oui, aujourd'hui, nous lundi. Après une semaine, en tout cas, on va regarder comment sa semaine, notre week-end plutôt une passée. J'espère qu'il est bien passé. Et me souhaiter qu'il ait la semaine encore plus top. Et oui, ben, bon moment, que je sois au travail, la case, ben, pour dire que j'ai un prévoir pour faire. Dernière semaine, alors pour les vacances scolaires. En tout cas, profite sa dernière semaine vacances pour nous entamer troisième trimestre. Là, tout un étudiant qui est à l'écoute. Et aussi, ben, prof, hein, ben, non-teaching.

Et voilà pour le groupe Negro pour la vie. Fais confiance à tout bon Dieu. Nous finissons alors nous à l'écoute. My One in a Million de Big Frankie. Juste après, ce sera les annonces et communiqués.

0: Et pour tout de suite les annonces et communiqués, on démarre avec les trois avis de décès de ce matin. On nous prie d'annoncer le décès de Madame Claire Chamiou, décès de Madame Clairette Chamiou, née Larcher, aussi connue sous le nom de Tan Moumoun. Elle était âgée de 83 ans. C'est une ex-habitante de Port-Sud-Est. Le convoi mortuaire sortira de son domicile à Port-Sud-Est en ce lundi 10 ou à 9h pour se rendre à la cathédrale de Saint-Gabriel et de là au cimetière de la paroisse. On nous prie d'annoncer le décès de M. Luisel Périne, décès de M. Luisel Périne, aussi connu sous le nom de Thor Michel. Il était âgé de 86 ans. C'est un ex-habitant de Grand-Lafouche-Corail. Le convoi mortuaire sortira chez son fils Stenio Périne, alias Nono, à Grand-Lafouche-Corail. La date et l'heure des funérailles vous seront communiquées ultérieurement. Et on nous prie d'annoncer le décès de M. Joseph Antonio Colette, décès de M. Joseph Antonio Colette, aussi connu sous le nom de Babi. Il était âgé de 65 ans. C'est un ex-habitant de Papaye. Le convoi mortuaire sortira de son domicile à Papaye en ce lundi 10 août à 2026 à 14h30 pour se rendre dans l'église de Saint-Esprit à la ferme et de là au cimetière de la localité. LAMBC s'associe à la douleur de toutes ces familles endeuillées.
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0: Nagetastea, nouvelle étant d'après ce communiqué de la météo pour Rodrigue Mia à 4h30 en ce lundi 10 août 2026. Situation générale, le temps demeure venteux sur la région. Prévision pour les prochaines 24 heures, mi-couvert à parfois nuageux ce matin et au cours de la journée avec des ondées occasionnelles. La température maximale sera entre 24 et 26 degrés Celsius, essentiellement beau. Cette nuit, la température minimale sera entre 20 et 22 degrés Celsius. Le vent soufflera du secteur est de 30 à 40 km/h avec des rafales de 75 km/h aux endroits exposés. Il est conseillé d'être prudent lors des manœuvres en hauteur et sur les routes en raison de vents de travers, mer forte au-delà des récifs avec des vagues de l'ordre de 3,50 m. Les sorties en haute mer, de même que dans les lagons, sont déconseillées. Concernant la pluviométrie, durant les dernières 24 heures, Pointe-Canon a enregistré 4,4 mm de pluie, 1,1 mm enregistré à Plaine Corail et 6,8 mm de pluie, enregistré à Patate-Théophile. Marée haute à 11h41 et 23h36, marée basse à 5h20 et 17h28. Le coucher du soleil aujourd'hui est prévu pour 17h33. Nous guettons ça, un bulletin PCA pour Rodrigue qui fait une tirée aujourd'hui lundi 10 août 2026, 4h15, grand matin. Grand matin, capable gagne un petit lapli, les temps pour bon après. Divan pour souffle, depuis secteur l'est, 30 à 40 km avec bonne rafale, 75 km, lagon et endéo brisant. La mer n'est pas praticable, et n'a bonne vague, des lots de 3,50 m endéo brisant. Bonne sortie, endéo brisant, et même dans bonne lagon. L'idée conseillée, marée haute 11h41 grand matin et 11h36 à soir, marée basse 5h20 grand matin et 5h28 à soir. Voilà pour ma nouvelle étendue d'après station météo. Va quoi?
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0: Lesquels tu vas faire avec Lynn et Norgit ensemble, qui va un programme de capable suivre le Rodrigue FM ce matin, présenté par Stéphane Boncœur.
1: Bonjour à tous, bonjour à toutes et excellent réveil à tous. Et c'est avec un immense plaisir qui me retrouve en ce lundi 10 août pour nous guetter ensemble qui mène l'émission pour l'occasion d'écouter le Rodrigue FM. Et sans plus tarder, je propose qui nous a découvert ça ensemble. Alors, nous pouvons débuter comme à l'accoutumée à 9h avec The Flash en créole. Et juste après, nous retrouvons Caron pour l'émission Info des Mars. Côte d'Ipoina avec lui, Madame Rouma Sonoua Murdan, Administrative Secretary de la National Solidarity Fund, qui vous présente nous ban schemes du NSF. À 10h, juste après le flash en anglais, c'est Christelle qui nous pourra retrouver pour l'émission Bien-être et Santé. À 11h, place au reggae dans l'émission Nostalgie en note pour permettre de passer un excellent fin de matinée. À 12h, juste après le journal de la mi-journée, c'est cette fréquence du midi avec cette bande dédicace. Donc le numéro à retenir pour cette bande dédicace, c'est le 5-251-6063. 5-251-6063. À 13h, jouez avec la MBC Rodrigue FM et tente pour apporter un super cadeau en compagnie de Caron dans cette émission de jeu The Game. À 14h, juste après le flash en créole de l'après-midi, c'est l'émission Mémoire en Mélodie. Côte nos poils, écoute ou réécoute, bonne santé, qui ne rythmait les années 60. À 15h, c'est instant détente et de découverte en compagnie de Rosie, qui poignant avec lui comme co-animateur dans le cadre de la fin des vacances scolaires, Thibaut Agathe, donc dans le cadre de nos campagnes, pour permettre Banzen qu'on intégrer plus la radio et surtout pour qu'elle ait l'opportunité pour animer ban l'émission avec ban animateur durant cette semaine. À 16h, juste après le flash en français, c'est rediffusion de l'émission Info des Mars. À 17h, c'est ce grand format en compagnie de Rosie qui pourrait se voir avec lui en studio l'honorable ministre de la Sécurité sociale, de l'intégration sociale et de la solidarité nationale, l'honorable Ashok Soubron. Et au courant de l'émission, je vous connaître plus le Pension and Finance Bill.

0: Après le journal en créole, c'est la soirée en compagnie de Brunda qui promène nous pour commencer dans l'île Madagascar pour l'émission Escapade Océan Indien. À 19h, c'est l'émission Couleur nous île. Et bien sûr, pour terminer comme il se doit, la soirée, l'émission Variété musicale. Voilà, c'était cette programmation en ce lundi 10 août 2026. Nous souhaitons une excellente écoute, très bonne journée et très bonne semaine à l'écoute de la MBC Rodrigue FM.
1: Et voilà, merci Stéphane qui nous présente nous comme un programme, une émission que vous pouvez pas suivre. Le Rodrigue FM, Zordi. Et je me profite, je me souhaite bon anniversaire à Louis Moutienne qui fête ce soir.

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1: Très bon lundi, il est 7h.

0: Le journal avec Lovina Sophie. Bonjour Lovina.
1: Bonjour Sophie, bonjour à tous.
0: Et les titres.
1: Eau potable, de nouvelles restrictions dès ce lundi. Inflation, les prix progressent de 0,6% en juillet. À Sainte-Croix, plus de 8 millions de roupies de drogue saisies.

0: À l'étranger, Israël rejette le plan américain pour Gaza accepté par le Hamas. Merci de nous rejoindre pour cette édition. Je vous le disais au sommaire, à partir d'aujourd'hui, de nouvelles restrictions sur l'utilisation de l'eau potable entrent en vigueur à Maurice. Le Conseil des ministres a approuvé les règlements de la CWA pour la saison sèche, applicables jusqu'au 30 novembre alors que les réserves d'eau continuent de baisser. Les détails avec Shailin Yabon.
1: Concrètement, plusieurs usages de l'eau potable seront désormais interdits. Il sera notamment interdit de laver les véhicules, de nettoyer les bâtiments, les allées, les trottoirs, d'arroser les pelouses, jardins et haies, ou encore de remplir ou renouveler les piscines. L'irrigation de la canne à sucre est également concernée par ces restrictions. En revanche, l'irrigation des cultures maraîchères pourra se poursuivre sans restriction. Une exception est aussi prévue pour les personnes disposant d'un droit légal de prélèvement dans un cours d'eau. Elles pourront continuer à irriguer lorsque l'eau prélevée serait autrement perdue en mer. Des nouvelles mesures qui viennent s'ajouter aux dispositions déjà prises par la Central Water Authority. Depuis mercredi dernier, la durée quotidienne de distribution d'eau a été réduite de 2 heures à travers le pays dans le cadre du plan de rationnement. Et les chiffres illustrent la pression sur les ressources. Au 4 août, les principaux réservoirs affichaient un taux de remplissage de 61,7% contre 92,7% à la même période en 2025, soit 31 points de pourcentage de moins. Par ailleurs, le ministère de l'Énergie et des Utilités publiques et la Central Water Authority mènent depuis plusieurs semaines une campagne de sensibilisation destinée à alerter la population sur l'état des réservoirs et la nécessité de rationner sa consommation.
0: Après l'annonce des nouvelles restrictions sur l'eau, l'Irrigation Authority fait le point sur la situation dans le nord. Selon Rupesh Ramban, Investigation and Research Specialist, le réservoir de la Nicolière est rempli à environ 43%, un niveau inférieur à la moyenne nationale. Midlands est dans une situation moins critique, mais les autorités préfèrent préserver ses réserves pour l'usage domestique plutôt que pour l'irrigation. La pluviométrie pourrait aussi rester inférieure à la moyenne dans les prochains mois, d'où l'appel à une gestion prudente de l'eau en attendant la prochaine saison des pluies. Rupesh Ramban au micro de Shailin Yabon.
2: À partir de lundi, l'irrigation, surtout dans le nord, pourrait être restreinte en termes d'heures et en termes de jours qui nous permettent de le pour bonne plantation. Alors, nous pouvons donner prioritairement bonne plantation légumes, surtout bonne petite fête plantée, et bonne plantation canne, ne pas pouvoir arroser. Par rapport à Regulation, ce qui peut tirer par le ministère lundi, nous pouvons essayer d'apporter une campagne de sensibilisation et de communication pour bonne planteur et bonne les autres usagers concernés. Pas faire gaspillage, réparer ban fruitiers et aussi irriguer seulement quand besoin.
0: Et sur le terrain, les restrictions se font sentir bien au-delà du secteur agricole. Les restrictions d'eau touchent aussi les stations de lavage automobile. Dans les Hautes Plaines Williams, un gérant témoigne des difficultés rencontrées depuis l'interdiction de laver les véhicules. Tout en reconnaissant la gravité de la situation, il demande au gouvernement de mieux accompagner les professionnels du secteur qui doivent continuer à faire face à leurs charges. Des propos recueillis par Shailin Yabon.
3: Là, le gouvernement veut pas se manager qu'on coupe de l'eau, man qui lave le tout, pas capable de servir de l'eau pour laver le tout. Nous comprenons, la situation est critique, est difficile, vraiment est difficile. Nous avons encore de l'eau pour nous manger, boire. Mais moi, en tant qu'un gérant feeling, ben, on a des 10 moun pour payer. Mais le gouvernement a besoin, et nous, de ce côté-là, là, nous, capables de faire face. Sinon, on a des hommes de taper quand on va vous tirer. Pas pour un pays, pour beaucoup, est difficile.
0: Comme vous l'avez entendu, les restrictions concernent uniquement les usages non essentiels. La CWA mobilise déjà d'autres ressources, notamment les nappes phréatiques, les rivières et les ruisseaux. Elle travaille aussi sur 2 volets du plan Marshall pour sécuriser l'approvisionnement en eau, les nouveaux forages et les containerized pressure filters. Un sujet de Rajmila Sitamoni et Sheza Juman.
4: Selon Lomesh Jagu, directeur de la Water Resources Commission, le stock des 7 réservoirs de l'île est actuellement de 60 millions de mètres cubes contre 90 millions en temps normal.
5: Nous visons faire ça stock qui nous est actuellement, faire les durer le plus longtemps possible jusqu'à qu'il prochaine pluviométrie, ce qui nous cave atteindre vers mois de décembre, fin décembre ou bien même janvier.
4: La CWA puise également dans les nappes phréatiques et les rivières. À ce jour, 630 forages ont été réalisés. Les nappes phréatiques représentent près de 50% de l'eau destinée à la consommation domestique. Leur qualité doit donc être préservée.
5: Une bonne raison qui fait nous dire que nous besoin tout le temps sauvegarde sur qualité. Nous pas besoin de dire tout ça dans mon ruisseau et dans mon rivière. Ici, les bons qui, en CWA, ils pompent de l'eau depuis la rivière. Et moi, je fais un appel ici aussi qui la population nous besoin

0: arrête jette ban déchets, ban tout type d'ordure, comment nous dire, dans nos ban cours d'eau, parce qu'il y a pas mal de places qui nous épuisent de l'eau pour desservir la population.
1: Le plan Marshall pour améliorer la gestion de l'eau est déjà en marche. Bientôt, il y aura l'installation des containerized pressure filters pour traiter l'eau provenant des rivières.

0: avec la CWA. Parce que CWA, Lily déterminait que ce manque de ressources était et ce déficit et que les besoins, un supplément de ressources pour les capables pallier un manque de sauvage distribution. Mais là, ce qui nous fait, là, à travers ça, nous identifier une place que nous gardons le rôle à travers le pays.
1: En attendant les prochaines pluies, la population est appelée à faire un usage responsable de l'eau.
2: Tout à fait autre chose, les prix à la consommation ont augmenté à Maurice en juillet, selon Statistique Mauritius. L'indice des prix est passé de 112,2 points en juin à 112,9 points en juillet, soit une hausse de 0,6% sur un mois. Cette progression s'explique principalement par la hausse des prix des boissons alcoolisées et du tabac après l'entrée en vigueur le 20 juin de nouvelles mesures d'assises du budget 2026-2027. Les détails avec Shailene Yabon.
3: La division boissons alcoolisées et tabac a enregistré une hausse de 3,9% en juillet. Les trois produits concentrent une grande partie de l'impact. Les cigarettes, le rhum et le whisky représentent à eux seuls 71% de la hausse mensuelle du CPI. Mais les prix n'ont pas augmenté uniquement dans cette division. L'alimentation progresse de 0,3% sur le mois. La division santé affiche une hausse de 0,8% tandis que l'éducation augmente de 0,5%. Autrement dit, des prix ont encore augmenté en juillet pour plusieurs produits du quotidien, même sans compter la forte hausse des taxes. Sur 12 mois, l'inflation moyenne atteint désormais 4,0% contre 3,1% un an plus tôt. Et la tendance sous-jacente reste également à surveiller. Le coran, qui exclut notamment l'alimentation, les boissons, le tabac et les intérêts hypothécaires, passe de 2,9% à 5,1% en moyenne sur 12 mois. Cette nouvelle hausse intervient après un deuxième trimestre déjà marqué entre mars et juin. Le CPI avait progressé de 2,4%, notamment sous l'effet de plusieurs hausses de prix alimentaires et d'autres dépenses. Juillet apporte donc une nouvelle hausse mensuelle, avec cette fois un rôle particulièrement important joué par les nouvelles mesures d'accises.
2: Pour Jayan Chelum de l'Association des consommateurs de l'île Maurice, cette hausse s'explique notamment par la dépréciation de la roupie face au dollar, le coût du fret, des matières premières et des assurances sur les produits importés. Sur le marché local, certains légumes ont légèrement baissé, mais plusieurs secteurs non régulés enregistrent des hausses, notamment l'éducation, les consultations médicales, le gaz domestique et l'électricité. Jayan Chelum au micro de Shailene Yabon.
4: Maintenant, au niveau local, du fait qu'il peine à contrôle, les légumes ont baissé un petit peu, mais n'empêche que là, on prend l'île à la totalité des autres facteurs pour nous guetter l'indice des prix. De ce panier, il y a la fréquence qui est montée, il y a aussi l'alimentation au-delà des légumes qui sont importés, et là, il passe ça, il monte, et là, du fait, il monte, l'électricité, il monte, et qu'il répercute les autres facteurs qui sont là, répandus, parce que beaucoup de prix ne sont pas contrôlés sur gaz et tout. Ça qui glace et il n'est pas contrôlé. Donc là, on prend tout ça. Il n'est pas étonnant qu'on gagne une marge beaucoup plus élevée d'une certaine manière, qui fait l'influence, l'augmentation, taux annuel, l'inflation.
2: Dans le registre des faits divers, l'ADSU Metro North a procédé à une importante saisie de drogue à Sainte-Croix vendredi après-midi. Les Limiers ont découvert des stupéfiants dissimulés dans un sac à dos à la rue Capitaine à Sainte-Croix. La saisie comprend notamment plus de 400 grammes d'héroïne et près de 83 grammes de cannabis synthétique. La valeur marchande de l'ensemble de la drogue est estimée à 8,4 millions de roupies. À l'étranger, Israël rejette le dernier plan américain pour Gaza, pourtant accepté par le Hamas. Le gouvernement de Benjamin Netanyahou a annoncé dimanche son refus de cette feuille de route proposée par les États-Unis. Israël conditionne notamment tout retrait de ses troupes de Gaza à un désarmement complet du Hamas. Cette décision marque une prise de distance avec Donald Trump, alors que le premier ministre israélien doit aussi composer avec sa base politique à quelques mois des élections législatives prévues en octobre. Voilà qui conclut cette édition. Merci à Kovila et Yadj à la réalisation. À suivre, le journal des sports avec Rajiv Gunput.
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6: Presque 7h11, bonjour à tous. Cyclisme pour débuter avec le Tour de France Femmes. Kimberly Lecouart de Bio Pénard prend la 9e place du classement général, sa meilleure performance. Le tour a pris fin hier avec la victoire d'étape de Demi Vollering. Cette dernière, qui remporte aussi cette édition 2026, une victoire construite sur les trois derniers jours avec des accélérations décisives. Quant à Kimberly Lecour, elle a accompli sa mission.

0: en remportant une victoire d'étape en milieu de semaine et elle s'est largement améliorée par rapport à l'édition 2025. Le Tour de la Réunion, cette fois-ci le jeune Tristan Hardy, 18 ans, a inscrit son nom au palmarès de ce tour. Il a officiellement remporté l'édition 2026 hier à Saint-Denis. Tristan Hardy qui a dû faire preuve de sang-froid ces derniers jours pour récupérer et conserver le maillot jaune. Il s'impose 8 ans après Christophe Lagan qui avait remporté les éditions de 2017 et 2018. Le Tour de la Réunion qui avait été annulé en 2025 a donc repris ses droits cette année-ci. En volleyball avec ce tournoi à Madagascar, la première édition du championnat des nations U18, victoire de l'équipe mauricienne en masculin 3-7-0 face aux Malgaches hier soir, finale disputée au Palais des Sports à Antananarive. Football à l'étranger avec les matchs de préparation à 2 semaines du coup d'envoi de la Premier League en Angleterre. Liverpool passe à la trappe contre Monaco pour la première d'Iraola à Anfield. Une défaite de 3-2. Les Reds menaient pourtant 2-0 avec des buts d'Isaac et Wirtz à la 16e et 29e minute. Golovin a ensuite réduit la marque à la 44e sur penalty. Monaco allait marquer 2 autres buts à la 56e et 88e. Il faut cependant noter que les Reds ont fait tourner avec pas moins de 11 changements en deuxième période. Monaco a également effectué plusieurs changements, chose normale en période de préparation. À retenir la victoire de Manchester City 3-1 contre l'Atlético Madrid. Arsenal battu dans l'Emirates Cup 3-2 par le Borussia Dortmund. Les Allemands ont marqué 2 fois en première période et mené 3-1 à la 58e. Gyökeres a réduit le score sur pénalty à la 69e. Arsenal et Manchester City qui s'affrontent dimanche soir en Community Shield. Arteta a donc moins d'une semaine pour redresser la barre. Transfert annoncé avec insistance du côté du FC Barcelone, Rodri n'est pas encore fixé sur son avenir. Enzo Maresca, l'entraîneur de Manchester City, s'attend à voir le champion du monde espagnol de retour à l'entraînement le 14 août prochain. Marcus Rashford a repris l'entraînement avec Manchester United après une saison à FC Barcelone. Kobbie Mainoo a aussi repris du service. Liverpool attend le défenseur Araujo en provenance du FC Barcelone, ce dernier qui arrive normalement en prêt à Anfield. Il passera sa visite médicale probablement dans les prochaines heures. Plus de 10 ans après son premier passage au club, Lucas Digne retrouve le Paris Saint-Germain. L'arrivée du latéral gauche a été officialisée hier en provenance d'Aston Villa pour 10 millions d'euros. En tennis, le Masters 1000 de Cincinnati a annoncé hier le forfait de Yannick Sinner. Le numéro 1 mondial est blessé au genou droit. Il ne disputera aucun tournoi avant l'US Open. Donc il faudra suivre ce que va faire Yannick Sinner en vue de l'US Open. Des incertitudes maintenant. Coco Gauff a déroulé hier et s'est facilement qualifié pour les quarts de finale du WTA 1000 de Toronto, 6-3-6-1. L'américaine 4e mondiale domine la jeune Corniva, 19e et 89e au classement. La première mondiale Arina Sabalenka a été battue en 8e de finale par la Russe Alexandrova. L'américain de 20 ans, Lerner Tien, 19e mondial, a logiquement dominé Thiago Agustin Tirante, 6-4-6-4. En 8e du Masters 1000 de Montréal, en pleine ascension depuis quelques mois, l'Espagnol de 21 ans, Daniel Mérida, un nom à suivre, s'est aussi qualifié pour les quarts de finale. Autant pour cette page, merci d'avoir été avec nous et passé d'excellents moments en compagnie de toute l'équipe.
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7: On prie d'annoncer le décès de M. Jean-Cyril Stélieu-Loiseau. M. Jean-Cyril Stélieu-Loiseau, aussi connu sous le nom de Mio, habitant numéro B08 Colibri, la Tour Kenig, est âgé de 91 ans. Le convoi sortira de la chapelle ardente d'Eliensons à Beaubassin. Aujourd'hui, à 8h45, pour se rendre en église de Sainte-Marie-Madeleine à Pointe-Sable, et de là au cimetière de l'Ouest, les Salines. Le décès de Mademoiselle Yolande Carmagnol. Mademoiselle Yolande Carmagnol, âgée de 97 ans. Le convoi sortira de son domicile à Trianon, 4 bornes, aujourd'hui à 10h45 pour se rendre dans l'église de Saint-Jean et de là au cimetière de Saint-Jean. Le décès de M. Francis France. M. Francis France, aussi connu sous le nom de Jazz, âgé de 84 ans. Le convoi sortira de son domicile au bloc E, numéro 22, cité Rochebois, aujourd'hui à 11h pour se rendre dans l'église de Rochebois et de là au cimetière de Rochebois. Et le décès de M. Jean-Élie Marcelino Soupraienne Pagliacci. Le décès de M. Jean-Élie Marcelino Soupraienne Pagliacci, âgé de 55 ans, le convoi sortira de la chapelle ardente de Valère à New Grove, aujourd'hui à 15h. Pour se rendre au cimetière de Bigard. Nos sympathies aux familles endeuillées.

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Nous pas nous gagner le temps, prépare tout nous bon petit ouvrage grand matin. 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Allez, si vous avez envie de faire un petit coucou, envoyez-moi 5-774-6026. 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

0: Le Grand Journal avec Lovina Sophie. Bonjour Lovina.
1: Bonjour Sophie, bonjour à tous.
0: Et les titres.
1: Eau potable, de nouvelles restrictions dès ce lundi. Inflation, les prix progressent de 0,6% en juillet. À Sainte-Croix, plus de 8 millions de roupies de drogue saisies. À l'étranger, Israël rejette le plan américain pour Gaza, accepté par le Hamas. Merci de nous rejoindre pour cette édition. Je vous le disais au sommaire, à partir d'aujourd'hui, de nouvelles restrictions sur l'utilisation de l'eau potable entrent en vigueur à Maurice. Le Conseil des ministres a approuvé les règlements de la CWA pour la saison sèche, applicables jusqu'au 30 novembre, alors que les réserves d'eau continuent de baisser. Les détails avec Shailene Yabonne.

0: Concrètement, plusieurs usages de l'eau potable seront désormais interdits. Il sera notamment interdit de laver les véhicules, de nettoyer les bâtiments, les allées, les trottoirs, d'arroser les pelouses, jardins et haies, ou encore de remplir ou renouveler les piscines. L'irrigation de la canne à sucre est également concernée par ces restrictions. En revanche, l'irrigation des cultures maraîchères pourra se poursuivre sans restriction. Une exception est aussi prévue pour les personnes disposant d'un droit légal de prélèvement dans un cours d'eau. Elles pourront continuer à irriguer lorsque l'eau prélevée serait autrement perdue en mer. Des nouvelles mesures qui viennent s'ajouter aux dispositions déjà prises par la Central Water Authority. Depuis mercredi dernier, la durée quotidienne de distribution d'eau a été réduite de 2 heures à travers le pays dans le cadre du plan de rationnement. Et les chiffres illustrent la pression sur les ressources. Au 4 août, les principaux réservoirs affichaient un taux de remplissage de 61,7% contre 92,7% la même période en 2025, soit 31 points de pourcentage de moins. Par ailleurs, le ministère de l'Énergie et des Utilités publiques et la Central Water Authority mènent depuis plusieurs semaines une campagne de sensibilisation destinée à alerter la population sur l'état des réservoirs et la nécessité de rationner sa consommation.
1: Après l'annonce des nouvelles restrictions sur l'eau, l'Irrigation Authority fait le point sur la situation dans le nord. Selon Rupesh Ramban, Investigation and Research Specialist, le réservoir de la Nicolière remplit à environ 43%, un niveau inférieur à la moyenne nationale. Midlands est dans une situation moins critique, mais les autorités préfèrent préserver ses réserves pour l'usage domestique plutôt que pour l'irrigation. La pluviométrie pourrait aussi rester inférieure à la moyenne dans les prochains mois, d'où l'appel à une gestion prudente de l'eau. En attendant la prochaine saison des pluies, Rupesh Ramban au micro de Shailin Yaben.
2: À partir de lundi, l'irrigation, surtout dans le nord, pourrait être restreinte en termes d'heures et en termes de jours qui nous donnent de l'eau pour bonne plantation. Alors, nous pouvons donner prioritairement bonne plantation légumes, surtout bonne qui fait planter, et bonne plantation canne, nous pas pouvoir arroser. Par rapport à Regulation, ce qui peut tirer par le ministère lundi, nous pouvons essayer d'apporter une campagne de sensibilisation et de communication pour bonne planteur et bonne les autres usagers concernés. Pas faire gaspillage, réparer ban fruits tiennants et aussi irriguer seulement quand besoin.
1: Et sur le terrain, les restrictions se font sentir bien au-delà du secteur agricole. Les restrictions d'eau touchent aussi les stations de lavage automobile. Dans les Hautes Plaines Williams, un gérant témoigne des difficultés rencontrées depuis l'interdiction de laver les véhicules. Tout en reconnaissant la gravité de la situation, il demande au gouvernement de mieux accompagner les professionnels du secteur qui doivent continuer à faire face à leurs charges. Des propos recueillis par Shailin Yaben.
3: Là, le gouvernement ne peut pas se manager que pour couper de l'eau, même qu'il lave le tout, pas capable de servir de l'eau pour laver le tout. Nous comprenons, la situation est critique, est difficile, vraiment est difficile. Nous avons encore de l'eau pour nous manger, boire. Mais moi, en tant qu'un gérant feeling, on a des dimensions pour payer. Le gouvernement a besoin, et nous, de ce côté-là, là, nous sommes capables de faire face. Sinon, on a des hommes de taper comme vous tirez. Il n'y a pas un pays, beaucoup est difficile.
1: Comme vous l'avez entendu, les restrictions concernent uniquement les usages non essentiels. La CWA mobilise déjà d'autres ressources, notamment les nappes phréatiques, les rivières et les ruisseaux. Elle travaille aussi sur 2 volets du plan Marshall pour sécuriser l'approvisionnement en eau, les nouveaux forages et les containerized pressure filters, un sujet de Rajmila Sitamoni et Shehzad Jumman.
4: Selon Lomesh Jagu, directeur de la Water Resources Commission, le stock des 7 réservoirs de l'île est actuellement de 60 millions de mètres cubes contre 90 millions en temps normal.
5: Nous visons faire ça stocker actuellement, faire les durer le plus longtemps possible jusqu'à qu'il prochaine pluviométrie, ce qui nous cave attendre vers mois de décembre, fin décembre ou bien même janvier.
4: La CWA puise également dans les nappes phréatiques et les rivières. À ce jour, 630 forages ont été réalisés. Les nappes phréatiques représentent près de 50% de l'eau destinée à la consommation domestique. Leur qualité doit donc être préservée.
5: Une bonne raison qui fait nous dire que nous besoin tout le temps sauvegarder sa qualité. Nous pas besoin de produire tout ça dans mon ruisseau et dans mon rivière. Ici, les bons qui, dans la CWA, ils pompent de l'eau depuis la rivière. Et on peut faire un appel ici aussi que la population nous besoin arrête de jeter des déchets, tout type d'ordures, comment nous dire, dans nos cours d'eau parce qu'il y a pas mal de places qui nous épuisent de l'eau pour desservir la population.
4: Le plan Marshall pour améliorer la gestion de l'eau est déjà en marche. Bientôt, il y aura l'installation des containerized pressure filters pour traiter l'eau provenant des rivières. Puis, le contrat pour procéder au nouveau forage a été attribué la semaine dernière. Une étude permettra maintenant d'identifier

0: identifier les sites appropriés.
1: Et ça m'a site là l'identifier jointly avec la CWA. Parce que CWA l'a déterminé que ce manque de ressources était et ce déficit et que les besoins un supplément de ressources pour les capables pallier à manque ou sur la distribution. Mais là, ce qui nous fait, là, à travers ça, nous identifier la place que nous avons dans le monde à travers le pays.
0: En attendant les prochaines pluies, la population est appelée à faire un usage responsable de l'eau.
2: Tout à fait autre chose, les prix à la consommation ont encore augmenté à Maurice en juillet.

0: des prix des boissons alcoolisées et du tabac après l'entrée en vigueur le 20 juin de nouvelles mesures d'assises du budget 2026-2027. Les détails avec Shailin Yabun.
1: La division boissons alcoolisées et tabac a enregistré une hausse de 3,9% en juillet. Les trois produits concentrent une grande partie de l'impact. Les cigarettes, le rhum et le whisky représentent à eux seuls 71% de la hausse mensuelle du CPI. Mais les prix n'ont pas augmenté uniquement dans cette division. L'alimentation progresse de 0,3% sur le mois. La division santé affiche une hausse de 0,8% tandis que l'éducation augmente de 0,5%. Autrement dit, des prix ont encore augmenté en juillet pour plusieurs produits du quotidien, même sans compter la forte hausse des taxes. Sur 12 mois, l'inflation moyenne atteint désormais 4,0% contre 3,1% un an plus tôt. Et la tendance sous-jacente reste également à surveiller. Le coran, qui exclut notamment l'alimentation, les boissons, le tabac et les intérêts hypothécaires, passe de 2,9% à 5,1% en moyenne sur 12 mois. Cette nouvelle hausse intervient après un deuxième trimestre déjà marqué entre mars et juin. Le CPI avait progressé de 2,4%, notamment sous l'effet de plusieurs hausses de prix alimentaires et d'autres dépenses. Juillet apporte donc une nouvelle hausse mensuelle avec cette fois un rôle particulièrement important joué par les nouvelles mesures d'accises.
0: Pour Jayen Chelum de l'Association des consommateurs de l'île Maurice, cette hausse s'explique notamment par la dépréciation de la roupie face au dollar, le coût du fret, des matières premières et des assurances sur les produits importés. Sur le marché local, certains légumes ont légèrement baissé, mais plusieurs secteurs non régulés enregistrent des hausses, notamment l'éducation, les consultations médicales, le gaz domestique et l'électricité. Jayen Chelum au micro de Shailin Yabun.
2: Maintenant, au niveau local, du fait qu'il y ait un contrôle, les légumes ont baissé un petit peu, mais n'empêche que là, on prend la totalité des autres facteurs pour nous mettre l'indice des prix. De ce panier, il y a la fréquence qui est montée, il y a aussi l'alimentation au-delà des légumes qui est importée, et là, il passe un fil monté, et là, du pain est monté, l'électricité est monté, et qui répercute dans les autres facteurs qui sont là, parce que beaucoup de prix ne sont pas contrôlés, sur gaz et tout. Ça qui glace et il va contrôler. Donc là, on prend tout ça. Il n'est pas étonnant qu'on gagne une marge beaucoup plus élevée d'une certaine manière, qui fait l'influence l'augmentation taux annuel de l'inflation.
0: Dans le registre des faits divers, l'Adsou Metro North a procédé à une importante saisie de drogue à Sainte-Croix vendredi après-midi. Les limiers ont découvert des stupéfiants dissimulés dans un sac à dos à la rue Capitaine à Sainte-Croix. La saisie comprend notamment plus de 400 grammes d'héroïne et près de 83 grammes de cannabis synthétique. La valeur marchande de l'ensemble de la drogue est estimée à 8,4 millions de roupies. À l'étranger, Israël rejette le dernier plan américain pour Gaza, pourtant accepté par le Hamas. Le gouvernement de Benjamin Netanyahou a annoncé dimanche son refus de cette feuille de route proposée par les États-Unis. Israël conditionne notamment tout retrait de ses troupes de Gaza à un désarmement complet du Hamas. Cette décision marque une prise de distance avec Donald Trump, alors que le premier ministre israélien doit aussi composer avec sa base politique à quelques mois des élections législatives prévues en octobre. Voilà qui conclut cette édition. Merci à Kovila et Yadj à la réalisation. Retrouvez Patrice et Sophie pour la suite.

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Avec un week-end en famille, avec la Sainte Amour, en famille, en couple ou encore avec les amis ou seul aussi, hein, des fois. Mais on s'habitue, hein, peu à peu, on essaye de trouver sa place, de trouver son espace de vie, comme on dit. Et là, vous avez votre espace chaque matin entre 8h et 10h pour Matin Musique ou encore de Bon Matin.

Vous prenez votre petit-déj, bon appétit, ou encore vous vous préparez pour sortir, pour aller travailler, ou encore vous êtes déjà au travail. Là, on vous souhaite bon courage et merci d'être fidèle à AME. Hein, voilà, parce que c'est Radio Nostalgie. Et en parlant de nostalgie, la nostalgie de la chanson de Pierre Bachelet. Oui, il revient encore ce matin. Après deux ou trois chansons, je pense, pour la phrase du matin. Et pas plus tard que la semaine dernière, c'était Pleure pas Boulou. Et là, il revient avec Écris-moi, Pierre Bachelet, la phrase du matin. Mmh.

Pierre Bachelet, écris-moi et vous allez m'appeler, hein, tout simplement. Voilà pour donner cette phrase du lundi matin, lundi 10 août 2026. Et oui, 5 de 5, 17 269, 5 de 5, 1 7 2 6 9, c'est notre numéro d'appel. 5 de 5, 1 7 2 6 9. Allez-y les amis, on vous attend.

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1: Le numéro à composer, c'est le 5-2-5-1-7-2-6-9, les amis. 5-2-5-1-7-2-6-9.

Oui. Oui, vous avez vu ça où? D'accord. Ouais. Oui. Super League. Ouais, ok. Mais c'est-à-dire que Messi contre quelle équipe? Ah, d'accord, ok. Rasta. D'accord. D'accord. D'accord. Alors Benjamin, je ne sais pas là, parce que c'est vrai, parce que moi, je vois que mon fader, ça marche. Pour vous, je ne sais pas. Je vais essayer de voir ça, mais je ne sais pas si les auditeurs vous entendent. Moi, je vous entends, Benjamin. Alors dites-moi la phrase du matin. Non, c'est pas ça malheureusement. Merci. Je vous en prie, vous pouvez toujours revenir.

que je vous ai bien entendu ce matin, mais les auditeurs, malheureusement, pas. Et puis, on a eu Marie-Claude aussi. Merci, Marie-Claude, pour signaler cela, pour dire que les auditeurs n'entendent pas. Mais on essaye de faire de notre mieux. Mais voilà, on écoute une fois encore la chanson de Pierre Bachelet, « Écris-moi ».

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1: Voilà les amis, petit souci avec le téléphone, mais voilà, c'est comme ça, que voulez-vous, mais on fait avec. Sans, on ne peut pas, mais on fait avec. 525-17-269, allez-y, Marie-Claude vient de m'appeler, mais malheureusement, on n'a pas pu l'entendre à la radio. Voilà, elle peut toujours répliquer. Voilà, 525-17-269, allez-y, on vous attend.

0: Oui, bonjour. Allô, allô?
1: Allô, oui, Marie-Josée.
0: Oui, je ne sais
1: Bonjour.
0: pas si on t'entend à la radio.
1: Non, on n'entend personne.
0: Tu peux parler, s'il te
1: Moi,
0: plaît?
1: oui, je parle même là, tu ne m'entends pas.
0: Je t'entends, mais je pense que tu es à la radio maintenant parce qu'on vient. Tu n'entends pas la radio, tu es sûr?

0: mais moi je t'entends la radio. Tu peux parler s'il te plaît,
1: attends,
0: Jacqueline,
1: attends,
0: continue. Comment
1: attends,
0: tu vas?
1: Moi je vais très bien, Dieu merci. Et oui, on m'entend à la radio maintenant.
0: C'est ça, je te dis, on t'entend. Ben oui, parce que c'est pour ça que...
1: Oui.
0: Voilà, on t'entend à la radio. Oui, Jacqueline, comment tu vas, ça va?
1: Oui, ça va très bien, merci. Et toi-même?
0: Oui. Voilà, je suis en train de noter les noms, toi, en même temps, ceux qui appellent. Oui, Jacqueline, on t'écoute.
1: Et voilà, j'ai parlé là. Moi-même, j'ai oublié qu'est-ce que j'allais dire là.
0: Mais c'est pas grave, tu peux toujours revenir, hein?
1: Allez, je vais revenir.
0: Voilà.

0: Benjamin, il a dit, lui, elle, malheureusement, c'était pas la fin. Mais Benjamin peut toujours revenir parce que là, le téléphone, à ce qu'il paraît, ça marche. Hein, Marie-Claude, oui. On n'a pas pu. Oui, Marie-Claude, bonjour. Bonjour, Marie-Claude.
1: Oui, bonjour.
0: Ça va, Marie-Claude?
1: Oui, je vais très bien, merci. Maintenant, on entend bien, on a bien
0: entendu. Mais c'est ça, on dit on entend, parce que là, on a fait le nécessaire. Oui.
1: Oui. Le matin que t'allais, ma tout, tu t'en fous.
0: Comment?
1: Matin que t'allais, ma tout, tu t'en
0: fous. Non, c'est pas ça. Voilà, 4 heures, pas 4 heures, vous voyez, la mauvaise habitude, hein, il faut oublier ça, hein, jusqu'à ce que ça soit nickel, hein, soit réparé complètement. Voilà, c'est un numéro sur lequel je vous attends de pied ferme. Hein. Voilà, c'est 525-17269, 525-17269. Vous n'êtes pas tellement habitué avec, mais il faut faire avec, comme je viens de le dire. On vous attend, il est 8h34 déjà, hein, ça bouge ici. Hein. Allez, et Jacqueline qui revient. Oui, Jacqueline, on t'écoute.
2: Je t'attendrai dans le silence jusqu'au bout.
0: Non, c'est pas non. Ça, malheureusement. Voilà, on continue avec vos téléphones sur le 525-17269. Allô, oui, bonjour.
3: Oui, bonjour Marie-Josée.
0: Oui, c'est Guillemette.
3: Oui.
0: Guillemette, ça va?
3: Oui, ça va.
0: Oui, on vous écoute, Guillemette.
3: L'amour, c'est comme un tatouage?
0: Non, c'est pas ça. Okay. Le numéro à composer, bien sûr, c'est depuis la semaine dernière, là, voilà. C'est le 525-17269. Allez-y les amis, pour la fin, il y a deux chansons, il y a deux phrases, comme et puis nous n'aurons pas de jeu après, hein, parce qu'il y a un petit souci avec le téléphone, on comprend. Voilà, on accueille Jacqueline qui revient. Oui Jacqueline.
2: Écris-moi, dis-moi la vérité.
0: Non. Notre numéro, il est 8h35, vous êtes sur AM, comme tous les matins, on essaye de trouver la phrase, bien le mot du matin, mais aujourd'hui on demande une phrase, la petite phrase du matin, à travers la chanson de Pierre Bachelet, « Écris-moi ». Oui Jacqueline, on t'écoute.
2: Et le chat te cherche partout.
0: Bravo Jacqueline.
2: Merci.
0: Mais elle a bien essayé quand même, mais c'est pas ça Marie-Claude avec Matou et tout ça.
2: Oh voilà, là
0: oui, non, je pense parce qu'elle adore les chats tout comme toi et tout comme moi. Et pourquoi ça? Parce que samedi, on a célébré la journée internationale du chat.
2: Je ne savais pas.
0: Bah oui, samedi c'était parce que sur les réseaux sociaux partout, c'est vrai, c'était quand même des souhaits, des photos, des images de chats. Oh là là, voilà, la journée internationale du chat et j'ai une pensée pour tous les chats disparus qui nous manquent. Hein, voilà, énormément, mais ces chats qui nous ont accompagnés et d'autres chats qui nous accompagnent aujourd'hui. Alors, qu'est-ce que tu veux partager sur le chat-chat?
2: Ah, ben le chat, vraiment, comme je te dis, la chanson, même, il tente avec le chat, parce que le chat est triste, vraiment, mais peut-être, même si on a

0: Il y a un problème mais chez moi. Il pense que c'est vrai que quand il dit les chats chez sportifs, peut-être la femme aura un meilleur sentiment aussi. Hein. Si vraiment elle aime les chats, je crois qu'elle reviendra pour les chats.
1: C'est vrai, pas tout le temps on le dit, ça c'est mon bouquin, ça c'est mon chien, quand on divorce, quand on se sépare, hein, ça, non, non, non, c'est mon chien, non, non, non, non, c'est mon chat, non, c'est ton chat, prends-le. Voilà, parce que l'hiver, je pense, chacun veut avoir un chat pour dormir.
0: Oh là là, quel plaisir.
1: Voilà. Alors bravo Jacqueline, très contente, c'est vrai, hein, on n'a pas eu le temps de déplucher, déplucher encore et encore, mais c'était ça la phrase du matin. Belle journée à toi, bye
0: Merci. Oui,
1: bye.
0: merci beaucoup à toi aussi, à tous les
1: Allez,
0: amis qui sont à
1: merci, c'est
0: l'écoute.
1: gentil. À 8h38, les amis, merci, merci et bravo à Jacqueline Véronique de Rosbelle. Une très belle chanson de Pierre Bachelet. Toutes ces chansons, hein, j'aime bien ces chansons. Quand j'écoute ces chansons, on peut puiser dedans pour avoir les phrases du matin, justement. Et oui, c'est une chanson qui parle d'une séparation, d'une rupture, hein, entre l'homme et la femme. Hein, la femme a quitté l'appartement, elle est partie. Alors comme ça, tu t'en vas, l'appartement joli, gentil, qu'on avait fait juste pour nous, tu t'en fous. Voilà cet appartement. Vous voyez un petit peu dans le drame dans le couple quand on se sépare. On a tout fait, on a construit, et puis voilà, tu pars. Mais voilà, il y a un appartement joli, gentil. Voilà. Alors comme ça, tu t'en vas. Notre pendule peut s'arrêter. Le chat peut te chercher partout. Tu t'en fous. Voilà. C'est-à-dire que tu as tout laissé derrière, même si la pendule s'arrête, parce que c'est la femme qui s'en occupait, certainement. Hein, voilà, et le chat peut te chercher partout. Ça m'a interpellée, le chat peut te chercher partout. Vous savez combien de personnes qui abandonnent leurs animaux quand ils vont en vacances, un peu partout à travers le monde, on laisse les animaux derrière, mais c'est une souffrance terrible. Il n'y a pas que l'homme qui souffre, mais qu'en parlant du chat, le chat fait partie intégrante dans la vie d'une famille. Hein, ce chat qui est là, qui attend désespérément et beaucoup plus que l'homme. L'homme va sortir, va vivre sa vie, il va au boulot, il va manger, il va pouvoir même trouver quelqu'un d'autre, un de perdu, 10 de retrouvé, comme dirait l'autre. Mais le chat d'appartement, il est là, il attend. Hein, mais parfois, ça fait réfléchir aussi. Hein. Soit le chat est habitué à la femme, tout à l'heure, on pourra raconter une petite histoire là, mais la femme aurait dû ne pas oublier le chat et prendre le chat. Ben oui, voilà. C'est comme un enfant, hein, on vient le visiter de temps en temps. Alors, deuxième chanson. Ça, un petit peu dans le cadre de la journée internationale du chat qu'on a célébrée samedi. Aujourd'hui, c'est la journée mondiale du lion. Ça, c'est le gros chat. Le lion aujourd'hui. Il ne faut pas passer à côté de ça aussi. Alors, on écoute une deuxième chanson. Et c'est toujours dans le cadre d'une fête, d'une journée, d'une célébration, d'un événement. Samedi, toujours, c'était la Sainte-Dominique. Dominique, niquez, niquez, s'en aller tout simplement. Routier. Allez, on écoute et vous trouvez la phrase du matin.

0: Bonjour Benjamin.
1: Bonjour.
0: Rebonjour, tout à l'heure, on n'a pas pu vous entendre à la radio. Voilà, c'est fait, c'est
1: Ah,
0: réparé maintenant, ça va. Benjamin, oui, vous parliez du football.
1: oui, je disais que je dis félicitations à mes filles, surtout les jeunes. C'est très aïeux. Est-ce qu'à faire mon concours, on va connaître moi. Une victoire. Pas veut dire nous gagner la Ligue, mais nous prendre une grande option, la Ligue. Parce que si nous gagnons la semaine prochaine, c'est-à-dire toute l'équipe qui bouge de l'autre, nous nous battons de tout.
0: Et voilà qui l'équipe qui
1: Mais.
0: gagnait, Benjamin.
1: Avec quatre mondes.
0: Et bravo. Voilà. Et puis on
1: Oui.
0: guette aussi Messi aussi.
1: Mais si, avec mon petit d'enfant. Non, pas Messi, mais Spaghetti. Spaghetti
0: D'accord. Ok. Alors, là, on retrouve un petit peu la joie de vivre de Benjamin. Il vit pour le football et le football aussi bien content lui, à ce qu'il paraît. Voilà. Alors, Benjamin Piécoutou, pour la phrase du matin dans la chanson de Sœur Souris à Dominique.
1: Non, mais comme vous dites, tout le monde content de participer. Un plaisir pour moi, ça a gagné, puis je suis content. Mais il n'est pas que du bon Dieu.
0: Non, malheureusement, c'est pas

0: On vous attend, bien sûr, ça sonne, et puis on raccroche, enfin, il y a un petit souci, je ne sais pas. Voilà, je me méfie un peu de cela. Voilà, 5-2-5-1-7-2-6-9, mais pas de doute, hein, pas de doute, les amis, c'est bien le mois d'août. Ça nous réserve des surprises. Voilà, ça commence avec le téléphone, et puis voilà, on ne sait pas. Et puis on fait des ronrons avec le chaminé. Et puis quand encore, on se défonce à fond, hein, pour pouvoir trouver cette phrase du matin. Voilà, on accueille. Allô, oui, bonjour.
1: Bonjour, Marie-Josée.

0: Oui, bonjour, c'est
1: Myriam.
0: Myriam. Oui, Myriam, comment tu vas? Tu as bien passé le week-end?
1: Oui, ça va. En famille.
0: En famille, allez.
1: Guide-nous simple et gai pour annoncer à nos frères la vie et la vérité.
0: Non, c'est pas ça.

0: parle que du bon Dieu. Sœur Sourire, oui, allô, bonjour.
1: Rebonjour, hein.
0: Oui,
1: Je pense que
0: Benjamin.
1: c'est combattant les saints, j'ai
0: Non,
1: pas pris.
0: c'est pas.

0: Ne parle que du bon Dieu, Saint Dominique. Et nous avons avec nous Marie-Claude. Oui, Marie-Claude.
1: Je mets la parole, il m'invite les frères pécheurs.

0: Bravo, Marie-Claude.
1: Merci.
0: Allô?
1: Oui,
0: Oui,
1: je suis là.
0: tu connais un peu l'histoire de Saint-Dominique, non?
1: Pas vraiment, mais
0: Oui.
1: à travers cette chanson, j'écoute un peu, mais je connais
0: Ben
1: pas
0: oui, parce
1: l'histoire.
0: qu'on ne peut pas ne pas connaître les Dominicains, bien sûr, avec les frères prêcheurs surtout. C'est ça qui m'a interpellée, les frères prêcheurs. Voilà, parce qu'en tout chemin, en tout lieu, ils ne parlent que du bon Dieu. C'est ça, un petit peu, sa mission d'aller prêcher la parole. Voilà, et pour semer la parole, inventa les frères prêcheurs. Et je dis merci aussi à Jacqueline, parce que Jacqueline est passée à côté, mais c'était dans un autre couplet. Ça parlait de prêcheurs, justement, et ça parlait du manteau de la Vierge. Pas mal quand même, avec dans quelques jours l'Assomption. Mais moi, je me suis arrêtée sur les frères prêcheurs. On connaît Dominique avec les frères prêcheurs. Bravo! Et qu'est-ce que tu veux partager avec nous, Marie-Claude? Tu as une dévotion pour la Vierge Marie, tu as une petite anecdote, certainement. Dis-nous, il y a quelque chose à partager, il faut, hein?
1: Non, je ne sais pas. En plus, je n'ai pas trop envie de partager ça, là, c'est un peu personnel, je pense.
0: Non, parce
1: Mais
0: que.
1: j'ai un dévotion pour la vieille, ça, c'est vrai.
0: Oui.

0: je crois.
1: Mmh.
0: Yeah. Vierge, j'ai pris tout le temps la Vierge, c'est ma mère dans le ciel, c'est ma
1: D'accord.
0: mère.
1: Parce que nous aurons une semaine avec Marie.
0: Ouais.
1: Hein, une semaine avec Marie, justement, parce que ce samedi, on va célébrer l'Assomption, la fête de l'Assomption. Voilà, c'est quelque chose que je crois tous les catholiques, les chrétiens, hein,
0: Ouais.
1: essayent, parce que c'est une grande fête. Hein, c'est samedi, voilà, beaucoup qui vont aller à la messe, qui vont se réunir en famille pour manger le gâteau Marie aussi.
0: Oui.
1: Hein, c'est une grande fête, on s'habille de bleu, le ciel est bleu, tout est bleu.
0: Oui.
1: Le gâteau
0: Le
1: bleu aussi,
0: gâteau
1: voilà. Il y a du bleu
0: sera
1: partout et du bon bleu. Hein. C'est bleu
0: bleu,
1: fidélité, bleu enthousiasme, bleu de
0: blanc.
1: la sérénité, bleu qu'on partage. Hein, voilà, j'espère qu'il y aura
0: Oui.
1: un joli ciel. Et d'habitude, il y a du bleu dans le ciel. Voilà.
0: Oui.
1: Certainement, voilà. Allez, merci beaucoup, Marie-Claude. Voilà, merci beaucoup parce que c'est vrai qu'on n'est pas prêt encore pour partager quelque chose. On doit attendre
0: Oui.
1: encore. Voilà.
0: OK,
1: Merci
0: merci.
1: beaucoup.
0: Ouais, merci à toi aussi.
1: Voilà, bye bye. Merci, bravo, bravo encore à Marie-Claude.

Saint-Dominique et Sœur Sourire. J'ai vu le film une ou deux fois, ça passait à la télévision, je pense sur les chaînes satellitaires, Sœur Sourire, avec bien sûr la vie de Sœur Sourire, hein, avec la chanson qui n'était pas une sœur qui chantait à l'époque, c'était la cata, les journalistes qui venaient et tout ça, voilà, toute l'histoire sur Sœur Sourire. Et puis voilà, Dominique, on continue à écouter. Et la phrase du matin est pour semer la parole, inventa les frères prêcheurs.

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1: Bon lundi, belle matinée, il est 9h.
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3: Sur M1, bien sûr, il est 9h01, on continue, bien sûr, et c'est la semaine consacrée à la Vierge Marie, et oui, dans le cadre de la fête de l'Assomption. On aura l'occasion d'en parler, en même temps aussi pour vous de témoigner. Voilà, si vous avez des anecdotes, si vous avez quand même un témoignage à faire, un miracle, pourquoi pas, quelque chose que vous avez reçu de Marie, hein, un bonheur, un mariage, une rencontre, une prière, voilà, une célébration. Je ne sais pas si vous voulez partager, vous pouvez le faire là maintenant, pourquoi pas, hein, même si le téléphone fait les siennes de temps en temps, hein, ce numéro que je viens de vous donner, hein, voilà. Ça pète un câble. Oui, ça arrive. L'autre a déjà pété le câble, mais celui-là aussi. Allez, je vous donne le numéro quand même. C'est le 525-17269. 525-17269. C'est le numéro si vous voulez partager quelque chose que vous avez appris, que vous avez reçu, un bonheur, un accompagnement avec Marie. Dans un groupe, vous avez fait une rencontre, vous avez reçu un miracle.

Parce que moi, je pense que c'est important. Parce que parfois, on a peur. Et je crois que le message de Jésus est très simple. C'est ça, il y a deux messages que j'ai retenus du Christ. Le message, c'est « n'ayez pas peur ». Et tout le temps, il a dit. Hein, et quand il a apparu à ses disciples, et après sa résurrection, voilà, « n'ayez pas peur ». Pourquoi avoir peur ? Et deuxième message, aimez-vous les uns les autres. C'est l'amour qui, quand même, nous permet, l'amour. Hier, on célébrait la Sainte Amour, justement. C'est cet amour qui nous permet de vivre ensemble. Le vivre ensemble. On peut ne pas aimer quelqu'un, on peut, parce qu'on ne le connaît pas assez, je ne vais pas revenir là-dessus. Mais aimer, c'est pouvoir accepter. Hein, accepter, on aime. Hein, voilà, le message est clair. Et c'est pour ça qu'il ne faut pas hésiter aussi, si vous avez un témoignage à faire, avoir peur, le jugement, les préjugés, le qu'en dira-t-on, ce que les autres pensent. Mais non, tu as reçu un message, comme Bernadette. Moi, j'aime bien la petite Bernadette. Et essayez de lire son histoire. Moi, j'ai pu, à travers la bibliothèque Saint-Joseph à Rosil, où j'étais bénévole, j'ai pu lire pas mal de livres saints. Hein, pas mal, hein, quand même. Il y avait Sainte Bernadette, je n'ai pas oublié, hein, Sainte Bernadette avec ma sabielle, l'image sur la couverture. Hein, mais voilà, Bernadette n'a pas eu peur. Elle est partie. Pourtant, c'est une paysanne qui ne sait même pas parler, qui était malade, qui était, une enfant, d'une famille assez pauvre quand même, hein, mais voilà, cet enfant n'a pas eu peur d'affronter l'Église, d'affronter le prêtre, d'affronter tous ceux qui venaient pour lui dire. Elle n'avait pas peur de suivre aussi ce que Marie lui disait, elle n'a pas eu peur de témoigner. Parce que quand on a reçu un message, c'est pas pour garder pour soi. Un moment, oui. Hein, parce que le message, c'est pour le monde entier, comme les frères prêcheurs semaient la parole. Allez, on vous attend si vous voulez partager un miracle, si vous voulez partager quelque chose qui vous est arrivé, un accompagnement avec Marie dans un groupe, quelque chose de... avec Marie, hein, voilà, tout au long de cette semaine, si vous voulez partager. C'est après la chanson, bien sûr, 525-17269.

0: Allô, oui, bonjour.
1: Allô, bonjour Marie-José.
0: Bonjour.
1: C'est Brigitte.
0: Oui,
1: La
0: Brigitte.
1: voix pas bonne du tout.
0: Oui, pas bien.
1: Oui, la voix pas trop bonne, pas bien. Des semaines, malade.
0: Là
1: Pas
0: là.
1: tout.
0: Mais ne pas oublier où, Brigitte, hein, nous pensons.
1: Oui, heureusement que ma vie, doucement, et puis,
0: Oui.
1: la voix la pédagogue.
0: Ouais.
1: Je ne sais pas ce qu'elle a causé. Dites tout de suite ce qu'elle a causé. Tellement beau. Bon, je ne suis pas capable de pas mettre un petit mot sur la grande dame.
0: Oui.
1: Je ne suis pas capable de pas mettre un petit mot là parce que, premièrement, la Vierge Marie, je ne connais pas à 66 ans, mon couvre avec la Vierge parce que tout le monde est bleu. Tout le monde est bleu. Bonjour, franchement. Une couleur qui vraiment vraiment attire moi et c'est pas mon couleur ça hein? Mon couleur c'est que mon enfant c'est rouge mais moi m'attirer pour bleu je ne sais pas qui fait quand je trouve un truc bleu là il attire moi terrible bon Dieu mais pour moi chaque fois il y a une image qui reste dans ma tête comme vous guette la Vierge Marie. Tout le temps, comme on dit cette image-là, comme on dit la Vierge Marie, puis assise, et Jésus, il tient Jésus sur la croix, il met l'eau sur le genou, il trappe son garçon dans son armée, il mourant. Et cette image-là, tout le temps, il frappe moi. Mon Dieu, une maman, si on va tromper là, hein. Peut-être Jésus qui est à 33 ans, je ne vais pas tromper, hein? Je ne vais pas trop connaître. Quand je regarde ça, il m'a tous les temps. Je dis à une maman, il prend ses enfants sous le genou et qu'il meurt devant lui. Vraiment, c'était quelle souffrance. Une grosse souffrance pour une maman. Et moi, comme tout le temps, ça image là, il reste dans la tête parce que tout le temps, je me dis, ben, jeune maintenant, de plus en plus, beaucoup de mamans peuvent perdre des enfants jeunes, bien jeunes même. Et vraiment, c'est une grosse souffrance qui, quand nous perdons des enfants, même n'importe quel âge qui est là, quand nos enfants passent devant nous, allez, c'est vraiment une souffrance.

0: moi, tout le temps, me dire, maman, guette sa image qui la Vierge Marie prend Jésus au genou et il peut souffrir. Et moi, en quelques jours de la fête de l'Assomption, vous êtes tout le temps, ma maman qui me passe là-dedans, prier la Vierge, demande-lui, maman, la maman Marie, qui courage de gagner pour prendre sa enfant à l'autre genou, de pas l'enterrer. Mais tout maman qui passe là-dedans me demande de prier ça. Demande maman, sorry pour vous la voir. Demande la Vierge, sa courage qui donne gagner pour prendre Jésus l'autre genou là. Mais donne-moi la courage là, moi ici. Même les enfants malades, même les enfants qui nous viennent à l'entier, même de toute façon qu'ils en font la chité, comment ils en font la chité dans nous la vie. Il ne faut pas penser aucune maman va demander la bourse aux enfants. Mais seulement, qui fait mon témoignage, c'était vendredi, moi j'ai pour lui. Vous avez une maman qui n'a été une fille 44 ans. Vous ne pouvez pas faire écoute moi là. Mon corps est fini par un an depuis que tu es décédé. Sa maman a une pleuré en mode pour lui. Mais elle a montré que j'ai lu sa parole là. Vous avez dit maman, vous avez dit fille. Tout le temps, quand vous allez à l'église, quitte sa image là. Priez que sa maman là. Vous pouvez dans l'autre mot vous dire où? Parce que. Vous pouvez dans l'autre mot vous dire où? Mais seulement, moi, j'ai prié que sa maman, prié que Marie, demande sa courage qui est fini là. Pour prendre Jésus au sol de nous. Qui qualité, il souffert lui aussi. Mais moi, c'est grand, grand image qui tout le temps reste dans mon lacet. Parfois, me demande, bon Dieu, moi, je suis à des enfants. Je me demande, bon Dieu, de la santé. Tout le temps, nous prions, bon Dieu, pour eux. Malgré nos enfants, comment ils étaient, qui la vie qui les permettait, qui comment ils étaient, nous mettons nos enfants l'eau la terre, nous mettons nos enfants l'eau la terre. Et nous faisons tout le temps de prier Marie pour lui, prier Marie pour ces enfants-là, et demande-lui tout courage qu'il y a. Moi, je crois dans Marie, je crois dans sa maman-là. Dans toutes mes souffrances, dans tous mes problèmes, dans toutes mes difficultés, tout le temps me dire maman, c'est pas facile pour te tenir ton enfant ou la croix, pour te marier dans tes bras, et lui quitte toi. Et ma fille, moi, tu perds des enclos dans l'âge de 35 ans, moi. Tout le temps, moi, je m'oublie. Mais moi, c'est sa semaine-là, mon grand pensée envers tout ce monde, maman-là. Malgré mon pas bonne santé, vous la voyez, je me sens vivre. Parfois, vous payez vivre. Mais mon envie témoigne ça aujourd'hui. Mon envie témoigne que maman Marie, ça ne m'a pas voulu se tomber. Ou quoi dans lui, ou pas quoi dans lui. Mais imaginez qu'il y a une maman dans le ciel qui fait guette nous. Il a pour nous. Et nous demande intercède pour nous auprès de son fils. Parce que quand la vie est allée maintenant, nous ne pas prier, nous ne pouvons pas vocation pour prier. Nous ne pas croire. Nous ne pouvons pas croire. Nous ne pouvons pas pratiquer. Mais nous ne pouvons croire dans Jésus. Croire dans Marie. Et c'est ça qui m'a envie de témoigner ce matin.
1: D'accord. Merci à vous. Merci, Brigitte. Bonne journée. Bonne santé à vous. Et bye bye. Retrouve-vous la voix. Allez, bye bye. À 9h17 sur AME, dans le cadre de la fête

0: de l'Assomption. Merci Brigitte Babouram de Bambou. Dans le cadre de la fête de l'Assomption, nous piperons quelques témoignages sur ce numéro. Depuis quelque temps, là, depuis téléphone l'eau, ce numéro-là, c'est le 525-17269. 525-17269. Voilà, pour témoigner. Qu'est-ce que Marie a fait pour vous? Un miracle? Je t'en vis partage quelque chose comme Brigitte, une quitteuse qui soutient vive avec Marie, avec un groupe, avec dans la famille, auprès d'un malade, que Marie il fait vraiment il montrer qu'il est là en tant que mère, en tant qu'accompagnatrice, médiatrice, que il est là vraiment pour accompagner nous dans la vie de tous les jours. Voilà, c'est ça un petit peu ce qui me piatane, un petit peu un témoignage, une petite anecdote, un miracle, quelque chose que vous avez aimé surtout, un miracle, un partage, un groupe, une affaire de une vive, que nous capables vivre ensemble, revivre avec vous. Ok, allez. Et là, nous pouvons accueillir Jacqueline. Oui, Jacqueline.
1: Et voilà, rebonjour Marie-Josée, bonjour à tous les amis aussi. Mais voilà, moi aussi vraiment, moi j'ai vraiment une grande la foi, je crois en Marie. Je parle comme Brigitte, comme moi j'ai un problème, tout ça, je pense toujours, je prie Marie. Je pense que Marie est meilleure jusqu'au bout, elle suit ses enfants-là. Mais c'est pourquoi moi aussi, comme mes enfants malades, ou bien je prie même pour tous les enfants, surtout en ce moment, ben, je traverse beaucoup de problèmes. Dans la prière, tous les temps, je prie, moi, je dis à Marie, intercesseuse pour nous, auprès de Jésus, auprès de son fils Marie. Parce que ça, c'est comme ça, Marie-Josée. Même toutes les autres religions, n'importe quoi, tout le monde croit dans Marie, même mes amis depuis l'école, même voisins, voisines, tout c'est la grotte Marie. Là, quand elle est la grotte Marie, Véloncani, Notre-Dame de Lourdes, Rosile, Saint-Jean, porte grand pouvoir, porte du côté de Marie. Toute religion, nous trouvons, même en étranger, en touriste, parfois en Mauricien qu'à l'étranger, je puis une rendre grâce quand je dis Maurice, si je gagne une guérison, une affaire dans la vie. Parce que Marie, depuis petit, moi aussi, maman, elle montre, nous prier Marie. Moi, tu même dans ma yante et tout, nous t'apportes la Vierge partout. Chez les parents, comme si, prends la Vierge, suivre, chanter, faire s'appeler. La Vierge passe la nuit là. Tout mon voisin arrivé à prier toute la nuit. Jusqu'à présent, c'est une place de temps qu'on fait aller. Mais Marie, vraiment, c'est bien, vraiment une maman. Marie, c'est vraiment une maman pour nous. Marie-Josée n'est pas capable de dire. Parce que les mamans de Jésus, et puisque nous sommes tous ses frères, mais Marie, c'est vraiment, moi, je crois en Marie. N'importe quel problème, moi, non? Comment me faire la prière, mon Dieu Marie, intercède pour nous, auprès de Dieu, auprès de son Fils qui peut apporter nos messages. Et d'ailleurs, tout bonne la prière qu'il nous fait, quand nous pouvons prier, nous sentons ça. Si nous prions, nous pensons mot par mot, nous trouvons dans l'intercession de Marie, dans nous la vie. Vraiment, il intercède pour nous auprès de son Fils Marie. Fait tout comment, plus moi, l'olème, comment Brigitte nous dit, comment nous trouvons lui au pied de la croix. Il n'y a pas d'abandonner ce Fils, il y a une maman jusqu'au bout. Pareil comme toutes les mamans, ils suivent ses enfants-là jusqu'à la croix. Ils croient dans ses enfants-là. Ils croient en Dieu, surtout depuis Dieu, Dieu dit, tu seras la mère du Sauveur. Ils acceptent, parce que sans Marie, nous participons à nos religions aussi. Ils commencent par la même, avec Marie, par son oui. Voilà Marie-Josée, pour moi, vraiment, il faut croire en Marie et me croire tout pour d'accord avec nous, du poil comme ça, tout témoignage pour gagner tout le monde. Nous avons une foi en Marie, comme on me dit, toi, toutes les religions, des démoristes, moi, tout ça, la prière pour tout Marie, côté de Marie, la foule, tout le temps, là, bougie allumée, les fleurs. C'est vraiment, tu as besoin d'un seul enfant en Marie, Marie-Josée, parce que moi, vraiment, on a une grande, grande foi en Marie, Marie-Josée, voilà.
0: D'accord, merci beaucoup Jacqueline. J'entends quelqu'un chanter à côté, je ne sais pas qui chante. Dans le studio, je tends l'oreille pour savoir c'est quoi, qu'est-ce qu'il est en train de chanter. C'est bien chanter un lundi matin.
1: Ah, mais oui. Non, mais vraiment, dans nos prières le matin aussi. Comme ouais. Ça, nous prions Marie vraiment beaucoup en chantant et vous aussi.
0: Ouais.
1: Oui,
0: Na, na, na.
1: Marie-Josée.

0: Je t'écoute tout en même temps, j'écoute cette voix qui chante. Oui, sinon, merci beaucoup, Jacqueline.
1: Et je t'en prie.
0: Belle journée, bonne semaine.
1: Oui, il m'a fait un grand coucou à Brigitte aussi, maintenant, l'épouse, il entre, il m'en lit pas bien, la santé. Mais nous, tu nous besoin de prier Marie pour Brigitte aussi, hein, pour
0: d'accord. Marie. Et bonne fête de l'Assomption à vous.
1: Merci à toi aussi.
0: Allez, bye bye.
1: Bye bye.
0: Voilà, c'est une belle fête, Mandimun, qui vraiment a une grande dévotion à Marie. Pourquoi? Depuis nous bébés, hein, depuis nous enfants, parce que moi-même, tout le temps, mon papa me racontait quand j'étais, comme au Tiné. Hein, le père, le bon père des Jardins qui n'est plus père des Jardins, tiens, amène-moi devant la Vierge Marie à l'Immaculée Conception. Il amène-moi, il présente-moi devant la Vierge. Et mon papa aimait tellement ça qu'il habille-moi de bleu. Je n'étais pas vouée hein, pour, à la Vierge, mais habille-moi de temps en temps. Et j'aime bien le bleu. Hein. De temps en temps, ça me revient. Et puis, une petite chose, mon reportage, Marie m'a toujours. Elle est toujours venue vers moi. Hein, c'est vrai, parce que. Elle est toujours vraiment un clin d'œil. Une toujours est là pour faire moi signe hein, dans mon arrière. Parce que je me rappelle, moi, j'étais petite, je n'ai pas peur de le dire. Mais tu as à peu près 7-8 ans, j'étais avec ma maman. Nous étions au jardin Balfour, pas Balfour, pardon, jardin des Pamplemousses. Hein, et puis nous passons Saint-Jean de Dieu au couvent là-bas. On a prié, on a recueilli à nous. Et là, nous visitons quelques personnes. Et puis en sortant, comme quoi, on est resté un petit peu près de la porte, au loin, mais. Tout au fond, il y avait une grotte, la grotte de Notre-Dame de la Salette. Et on connaît bien Notre-Dame de la Salette, les yeux baissés, avec sa couronne et tout ça, voilà. Mon cours rappel, moi, en cours petit, moi, à 7-8 ans, ou bien 8-9 ans, par rappel, pas très, très rappel. Mais je me rappelle très bien ma maman prier. Moi aussi, je regardais un peu partout. J'étais une enfant. Et j'aime bien, hein, parce que là, je dis merci à ma maman, là où elle est. Mon toujours, mon papa dit qui, mon toujours à la grotte avec lui, mon toujours à la prier avec lui, toujours, elle montrait nous prier aussi, notre Père, je vous salue Marie, acte de contrition, gloire au Père, ça c'était ma maman vraiment. Et là, quand tu contemples la Vierge de la Salette, mon toujours lève les yeux, comme si elle m'a regardée. J'avais peur, mon père ça, pas osé dire. C'est après que mon dialy, comme on comprend, hein, voilà. Mais il faut pas avoir peur de dire ce qu'on a vu. Peut-être ma maman même me disait ça. Peut-être une illusion optique, peut-être une pensée, voilà. Mais on s'en fout ce que les gens disent. Hein, mais moi, on connaît à ce moment-là l'illusion guide moi. Voilà. Alors on prend un appel. Allô.
2: Bonjour Marie-Josée.
0: Bonjour Guillemette. Comment allez-vous?
2: Oui, ça va.
0: Oui, et vous avez la Vierge de poudre d'or qui
2: oui,
0: veille
2: Marie-Reine.
0: Sur vous.
2: Marie-Reine.
0: Marie-Reine, voilà.
2: Oui, Marie-Reine.
0: Marie-Reine. Oui, on
2: alors,
0: vous écoute.
2: Pour moi, depuis enfant, on faisait le rosaire dans les familles. Il y avait le frère du père Giraud qui apportait la Vierge et on passait de maison en maison pour le mois de mai et le mois d'octobre. On priait, les enfants s'asseyaient chez les nazes en bas et puis les grandes personnes. Depuis ce moment-là, comme si j'avais une dévotion pour la Vierge. Et quand j'ai eu mon premier fils, j'ai vu la Vierge, la main grande ouverte devant moi. J'étais endormie parce que j'ai une césarienne, mais j'ai vu la Vierge qui était à côté de moi parce que je l'ai priée souvent. Et puis, le prêtre nous a fait faire le groupe du rosaire à poudre d'or. Là, ça fait bientôt 11 ans, 12 ans qu'on est dans ce groupe. Et on découvre beaucoup, beaucoup de choses sur Marie à travers le rosaire. On a des feuillets chaque mois qu'on lit, qu'on découvre Marie à travers Marie. Et puis pour moi, quand il y avait Notre-Dame du Grand Pouvoir qui a passé dans toutes les paroisses, et ça est resté une semaine chez nous. Là, on faisait les textes sur Marie, on faisait les enfants mimés, on priait à tour de rôle, on venait prier toute la journée devant la Vierge. Et ça, c'était un moment très fort. Et puis, pour les 150 ans de Marie-Reine à Poudre d'Or, on a fait une marche depuis Sainte-Claire. Ils ont marché avec la Vierge. On est venu jusqu'à l'église. Et puis, à chaque fois, quand il y a la fête du mois de mai aussi,

0: l'habitude de faire des pèlerinages, comme c'est de marcher d'un point à l'autre pour venir à l'église. Et à chaque fois, le mois de mai aussi, le groupe du Rosaire, parfois on fait des sorties, on va visiter des grottes, des églises qui a le Marie. Alors, pour moi, Marie a une grande place pour moi, comme si c'était une école de vie, parce que Marie nous apprend beaucoup de choses, la patience, devant la souffrance, comment il faut être forte, comme si c'est un modèle pour moi. Et comme si Marie était toujours là, elle est toujours là dans ma vie, et je lui prie tous les jours, et c'est une personne vraiment que il faut aller dans son école pour les découvrir de plus en plus. Oui, voilà ce que je voudrais partager.
1: C'est bien, merci beaucoup, Guilmette.
0: Oui.
1: Bonne fête de l'Assomption.
0: Merci à vous aussi,
1: Bonne
0: si j'ai pas
1: préparation.
0: l'occasion de, parce qu'on a un problème à voilà.
1: Oui, voilà, ça c'est
0: Ouais,
1: un gros souci. J'espère que
0: un
1: ça
0: gros
1: va.
0: souci,
1: On
0: ouais.
1: va
0: On
1: peut-être
0: espère.
1: demain on va prendre ça en main parce que la personne concernée, je pense, elle est en congé aujourd'hui.
0: Ouais, parce que quand l'autre téléphone, on n'arrive pas à voir la ligne. Ouais,
1: Oui, voilà. Mais quand on est sur le fixe, ça va beaucoup
0: oui,
1: mieux.
0: ça c'est autrement, oui.
1: Ouais, d'accord.
0: Ouais, voilà ce
1: Mais
0: que je voulais
1: c'est un petit
0: partager.
1: peu une épreuve.
0: Oui, oui,
1: C'est
0: oui,
1: une épreuve.
0: oui,
1: Moi, je
0: oui,
1: prends
0: oui.
1: tout là bien là
0: Moi
1: aujourd'hui.
0: aussi, les mêmes épreuves, je prends ça
1: Oui,
0: positivement,
1: parce qu'il
0: ouais.
1: faut qu'il y ait ces petits bâtons dans les roues aussi pour
0: Pour pouvoir.
1: qu'on
0: Oui,
1: arrive
0: c'est vrai, c'est
1: à
0: vrai, c'est
1: sortir un
0: vrai.
1: petit peu de notre zone de confort parfois aussi.
0: Tu n'arrives pas par ça.
1: Ben voilà, absolument, absolument. Merci beaucoup,
0: Ouais,
1: Guilmette.
0: je vous
1: C'est
0: en prie, au
1: gentil.
0: revoir.
1: Merci. Belle
0: Au
1: journée à
0: revoir.
1: vous. Bye
0: Merci.
1: bye. Voilà, ce matin, 9h29, AME, de Bon Matin ou encore Matin Musique, consacré à la Vierge Marie, pour cette belle fête qu'on va célébrer ce samedi. Hein, ça tombe un samedi. Et samedi est consacré à Marie, ça vous le savez. Ceux qui ont déjà commencé la neuvaine à Marie pour la fête de l'Assomption, il va y avoir quand même des cadeaux, des gâteaux. De la joie, parce que moi, il y a quelque chose que j'aime bien, parce qu'il y a toujours des petits signes, des petits miracles, comme l'année dernière. J'avais un de mes enfants qui était parti, un petit peu comme le fils prodigue qui revient, mais c'était le jour de l'Assomption. Ça m'a vraiment touchée parce que Marie m'a dit, mais il va revenir ce jour-là, crois en moi. Mais oui, il est revenu ce jour-là, je suis venue travailler le matin, voilà, habillée de bleu, j'étais partie à la messe très tôt le matin à 7h30, puis je suis venue travailler, on a déjeuné en famille, ma fille était là, tout le monde était là. Un coup de fil, il est là. Voilà, pour vous dire que, voilà, il faut. Vous savez, il y a une chose que. Parfois, on dit tellement de choses autour. Moi, je n'aime pas tellement ce qu'on dit parce que parfois, on radote aussi, on dit n'importe quoi. Surtout quand on n'aime pas quelque chose ou on n'aime pas un groupe, on n'aime pas. Vous voyez un petit peu ce que j'ai dit. Je n'ai pas m'attarder là-dessus. Mais rien que pour dire que Dieu lui-même, il s'est tourné vers une femme. Il s'est tourné vers Marie pour lui dire, veux-tu être la mère de Dieu? Veux-tu être la mère de mon fils? Il aurait pu passer. Par je ne sais trop quoi, c'est Dieu. Mais pourquoi venir à une femme, une petite fille à Nazareth? Et je suis partie à Nazareth. Ça m'a énormément touchée parce que j'ai vu beaucoup de choses, j'ai compris beaucoup de choses quand j'étais là-bas. J'ai marché un petit peu sur les pas de Marie là-bas, les routes qu'elle empruntait et tout. Voilà, ça m'a. Et j'ai même vu un chat aussi, hein, là-bas, chez les frères. Mais pour dire que pour moi, c'est un miracle. Hein? C'est un miracle. La vie est un miracle. On voit beaucoup de choses. Dieu qui a recours à Marie pour lui dire, envoyer son ange, pour lui dire, voilà, veux-tu être la mère? Mais je vois ça extraordinaire. Mais pourquoi nous ne sommes pas Dieu, nous? Mais pourquoi est-ce que nous ne pouvons pas nous tourner vers Marie pour lui demander justement ce que nous avons sur le cœur? Parce que moi, je lui demande, parfois il me fait des clins d'œil, parfois j'oublie, parfois voilà, je passe à côté, mais elle me dit, je suis là, ben voilà. Hein. Et on attend quelque chose. Une maman, elle est là pour veiller sur ses enfants. Elle est là pour nous donner ce qu'il y a de bon, de meilleur. Hein, le bon cru, comme on dit, le bon vin. Hein. Voilà.

De la compagnie créole Santa Maria de la Guadeloupe à 9h36. Voilà les amis, on parle un peu de cette mère du ciel qui veille sur nous, une merveille, hein, une maman qui l'a généreusement, on ne lui demande rien des fois, on sent sa présence, hein, elle est là avec nous, elle veille sur nous, elle est attentive. Elle prend nos prières, elle porte nos prières vers Jésus. Voilà quoi de mieux hein, que d'avoir vraiment cette mère sur le cœur. Allez, vous pouvez toujours appeler pour partager un peu, pour nous parler d'un miracle, pour nous parler, pour témoigner, pour raconter quelque chose que vous avez vécu hein, avec Marie, dans un groupe, en famille, auprès d'un malade. Je ne sais pas si vous pouvez partager ce que Marie a fait pour vous. 525 17269.

0: À 9h41 sur AME, on est ensemble jusqu'à 10h tous les matins, 8h-10h de bon matin ou encore matin musique. Et là, nous avons droit à de belles chansons à Marie. Nous célébrons ce samedi la fête de l'Assomption. Hein, ce qui fait que nous allons consacrer cette semaine à des témoignages, des anecdotes, ce que vous voulez partager sur Marie, un accompagnement, une rencontre, voilà, un miracle, pourquoi pas. Voilà, des miracles, des petits miracles dans notre vie de tous les jours. On voit que Marie nous fait signe. Et nous accueillons Marie-Claude. Voilà, je ne sais pas qu'est-ce qui se passe. Voilà, ça va. Marie-Claude, elle est là.
1: Oui.
0: Marie-Claude, oui. Ça va?
1: Oui, ça va.

0: Ouais, ça
1: Oui, tu
0: va.
1: es là, voilà. Non, j'écoute parce que je dis attention. Voilà, il y a un petit souci encore avec ce téléphone. Oui, Marie-Claude, on parle de l'Assomption, on parle de Marie, ce que Marie fait dans notre vie de tous les jours. Est-ce qu'on a quand même, disons, quelque chose à dire, partager, hein? On t'écoute.
0: Ben, moi, ce que j'ai à partager, c'est il y a à peu près 3 ans. C'était dans les mois octobre même. Août, je vais dire août. Dans le mois août. Ouais, ben, j'étais à l'église. Enfin, Jean, j'étais à l'église. Mais quand je suis rentrée à l'église, tout de suite, la Vierge Marie, comme s'il m'a tirée. Mon mari, lui, il était parti devant pour prier, mais moi, la Vierge Marie, comme si elle m'a tirée vers elle. Je sentais quelque chose qui m'attirait. Je suis allée vers elle. Et là, j'aime bien regarder Marie. Moi, j'aime bien la contempler. J'aime bien la regarder. Parce que je la trouve belle. J'aime bien la regarder. Alors, je la regarde. Tout à coup, comme si je vois qu'elle s'élève et devenue tout rouge, rouge, rouge, rouge. Et puis, ses yeux étaient venus d'un bleu. Comme si son visage devenait réel, comme ça. J'aime bien la regarder. Et là, je vois comme s'il y a de l'eau qui dégoulinait de sa bouche, qui descendait le long de son cou. Il y avait de l'eau qui descendait le long de son cou. Mais je croyais, je me suis dit, c'est un rêve, c'est la réalité, qu'est-ce que je suis en train de voir? Sur le moment, je n'ai pas su quoi faire. Quoi. Et tout de suite, comme tout le monde, qu'est-ce que je fais? J'ai pris mon portable, j'ai pris des photos. Et puis, mon mari qui vient, je lui dis, mon mari, regarde, est-ce que tu vois quelque chose de bizarre avec la vie? Est-ce que tu vois quelque chose? Il regarde bien, il me dit, oui, il y a de l'eau qui coule le long de son cou. Alors, il a touché l'eau, il l'a mis sur mon front, il l'a mis sur son front et tout. Mais peu de temps après, je sais qu'il y avait une inondation, en fait, tout le monde le sait, cimetière de Saint-Jean. Je ne sais pas si ça a un rapport ou pas, mais ce jour-là, la Vierge voulait me dire quelque chose, mais je n'ai pas vraiment su ce qu'elle voulait me dire. Je continue à prier là-dessus quand même, je ne sais pas. Voilà, elle voulait comme si... Je ne sais pas si je continue, comme si j'étais vraiment seule avec elle, peut-être que j'aurais vu autre chose, je ne sais pas. Je continue à me poser des questions. Qu'est-ce qu'elle voulait vraiment me dire ce jour-là? Mais je n'ai pas su vraiment ce qu'elle voulait me dire. Mais elle, comme si son visage était devenu presque réel. Ses yeux, je voyais ses yeux qui me regardaient, la bouche était devenue toute rouge, je te disais rouge vif, les lèvres. Et voilà, mais seulement j'aime bien la Vierge, je continue à prier la Vierge, toujours lui demander ce jour-là ce que tu voulais vraiment me dire. J'aurais aimé comme si pouvoir ce jour-là, comme si, comment te dire, réagir autrement, je ne sais pas.
1: On ne peut pas réagir autrement, je ne pense pas. Ouais. Tu as réagi, tu n'as pas, enfin, tu as été ce que tu es. Hein, ouais. C'est-à-dire, on ne peut pas réagir par rapport à quelque chose qui nous tombe dessus parfois, qui nous arrive. Ouais. C'est ça, je crois, qui fait de nous vraiment... c'est ça la rencontre, tu vois? Ouais. La rencontre devrait se passer. Tu l'as dit. Et moi, quand tu dis Saint-Jean, l'église de Saint-Jean, c'est une église que j'aime bien. Voilà, pas trop loin de chez moi. Mais quand... Jésus, à la croix, il a dit à Marie, ne crains, à Jean, à Joseph d'abord. Hein. L'ange a dit à Joseph, ne crains pas de prendre Marie chez toi. Et puis Jésus lui-même, il a dit à Jean, hein, voici ta mère, mère, voici ton fils. C'est extraordinaire, parce que ça se passe à l'église, dans la paroisse de Saint-Jean. Et quelques temps après, il y a eu cette inondation, justement.
0: Oui, c'est ça. Ça m'a interpellé, mais moi, je ne suis pas...
1: Mais on peut, ce que tu vois, ce que tu dis, c'est pas, c'est pas comme Guillemette vient de le dire, il n'y a pas de hasard.
0: Ouais.
1: Si tu as associé ces deux choses, hein, c'est vrai, dans la même foulée, il y a eu cette inondation au cimetière. Mm-hmm. Hein, il y a eu quand même, disons, quelque chose qui nous a vraiment marqué. Hein?
0: Oui, c'est vrai.
1: Hein, mais je pense que c'est pas... tu peux bien, parce que ce que tu dis, c'est toi qui le dis, c'est toi qui as vu, et tu n'as pas été la seule à voir cela. Je te remercie parce que tu as partagé ça sur les réseaux.
0: Mmh.
1: Hein, j'ai eu la photo, j'ai vu, et on ne va pas dire que tu vas mentir. Hein, on ne peut pas, il n'y a pas photo. Comme dirait l'autre, voilà. Sinon, merci pour ce témoignage.

0: partage, parce que je sais qu'il y a pas mal de personnes qui ont des choses à partager, mais ces personnes-là, parfois, aiment garder. Je ne sais pas pourquoi. Comme quoi, c'est un cadeau que Dieu... Le cadeau, ça se partage, ça se donne. Et Marie se donne. Hein? Marie se donne, elle va chez la cousine. Parfois, je me dis moi-même, hein, je suis la cousine de Marie. Elle vient me visiter. Je suis sa cousine. Non?
1: Oui, c'est vrai. Elle est venue nous visiter, c'est qu'il y a quelque
0: ben
1: chose
0: oui,
1: à nous
0: quand
1: dire.
0: elle vient me visiter, je suis... Voilà, ma cousine est arrivée. Hein?
1: Peut-être que j'étais sourde à sa voix, elle voulait me dire quelque chose ce jour-là. Je ne sais
0: Voilà.
1: pas.
0: Non, non, mais tu vois, on peut pas dire ben, pourquoi je n'ai pas réagi, pourquoi je n'ai pas fait ça, pourquoi je n'ai pas demandé.
1: Oui, c'est ça.
0: Mais je crois que Bernadette aussi était comme toi. Elle était vraiment prise de court, elle était vraiment. Elle avait peur.
1: Ouais.
0: Hein?
1: C'est vrai, j'avais les mains toutes tremblantes, mais je prenais quand même une photo comme si, je ne sais pas, je voulais avoir la preuve que c'était vrai, comme si je ne croyais pas que c'était vrai. Je pensais que, je ne sais pas, une
0: Ton
1: imagination bien,
0: imagination,
1: je
0: mais il y
1: sais
0: a ton mari qui a
1: pas. En plus,
0: vu,
1: c'était
0: il y a
1: presque
0: d'autres témoins,
1: midi.
0: j'ai vu, moi aussi, à travers les photos. Tu ne peux pas venir
1: Ouais.
0: avec une photo, disons,
1: Ouais.
0: tu vas
1: Il était presque midi.
0: trafiquer, comme on dit, hein, essayer de,
1: Ouais.
0: voilà, faire une...
1: Là, on ne va pas faire ça avec la Vierge quand même.
0: Mais voilà, tu le dis,
1: Ouais.
0: hein, mais il ne faut pas avoir peur. S'il y a des choses qui t'arrivent et que ça concerne... Parce que tu sais, Dieu se donne, hein, Dieu avec nous. Hein, c'est-à-dire, on ne peut pas garder quelque chose pour soi. Beaucoup de personnes le disent, ah, ça, c'est moi. Mais il faut donner, il faut partager. Ça, ce que tu dis aujourd'hui, ça peut aider quelqu'un. Beaucoup, là, hein, tu sais, des malades qui écoutent,
1: Oui.
0: hein, des gens qui sont seuls, des gens qui ne croient plus en rien.
1: Oui, il faut croire quand même, il faut continuer à croire,
0: Voilà. Et c'est une question de
1: ne
0: foi. On a
1: jamais.
0: parlé de la petite moutarde. Samedi, on a parlé de, hein, si tu as la foi aussi grande qu'une petite graine de moutarde, tu peux
1: Ah
0: dire cette
1: oui.
0: montagne va et jette-toi là-bas, mais c'est un petit peu ça.
1: Oui. Imagine cette petite graine de moutarde, comme elle est petite. Si tu as une petite foi comme ça
0: Voilà.
1: suffit. Voilà.
0: Parce que si toi, t'as pas trop compris pourquoi, mais il y a quelqu'un qui écoute qui a compris là, j'en suis sûre.
1: Ah, ouais.
0: C'est pour cette personne-là.
1: OK.
0: C'est pour ça qu'il faut témoigner. S'il y a des prêtres qu'on voyait dans des assemblées, dans des groupes de prière, il y a des groupes qui disent, ben, viens témoigner. Papa vient témoigner
1: Oui.
0: parce que le
1: Ah, c'est
0: témoignage,
1: vrai.
0: c'est pour les autres. C'est
1: On
0: ça,
1: demande
0: être
1: souvent.
0: témoin de quelque chose. Tu as été témoin.
1: Oui.
0: Hein, tu as été témoin et tu apportes
1: Oui.
0: cela comme Marie. Elle va vers sa cousine pour lui annoncer, ben voilà, voilà. Hein,
1: Ouais.
0: comme au matin de Pâques aussi, Marie-Madeleine, qu'on a célébré il n'y a pas très longtemps, elle aussi, elle était folle de joie. Il est ressuscité.
1: Oui, c'est vrai.
0: Voilà, c'est ça, il faut témoigner. Même la Samaritaine, elle quitte sa cruche, elle quitte tout.
1: Oui,
0: Elle
1: elle tout,
0: part
1: elle
0: au
1: va
0: village.
1: dire, elle sait tout.
0: Oui,
1: Il a tout dit sur moi,
0: il faut pas garder
1: il sait
0: si
1: plus
0: tu
1: que
0: gardes
1: des feux,
0: un petit
1: quoi.
0: peu comme le talent qu'on te donne. Mon nom, t'es allé, mon père.
1: Ouais,
0: C'est un
1: c'est
0: petit
1: vrai,
0: peu
1: il faut pas
0: ça.
1: m'en faire.
0: Voilà.
1: Tu l'as dit. Ouais, il faut parler.
0: Il faut dire, on s'en fout
1: Faut
0: ce que les
1: dire.
0: autres pensent. Parce que tu sais, Jésus même a été critiqué. Et même, je suis à la croix.
1: Oui, c'est vrai.
0: Même en donnant sa vie, il a été critiqué. Descends si tu es le fils de Dieu. Hein? Guéris-toi toi-même.
1: Ouais,
0: Voilà.
1: c'est vrai.
0: Merci beaucoup.
1: Il
0: Merci
1: n'y a pas de
0: Marie-Claude pour
1: quoi.
0: ce témoignage, surtout pour ce courage et c'est parti dans le cœur de quelqu'un ou de beaucoup de personnes qui écoutent ce matin parce que ce que tu donnes, ce que tu as reçu gratuitement, tu
1: Oui.
0: donnes gratuitement. Merci beaucoup.
1: Okay.

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1: Georgie, le tour dit avec bien sûr Marie Teplis. Je lui remercie pour vous, pour vos témoignages. Merci à notre amie Marie-Claude. Voilà pour ce beau partage, ce que tu as vu, ce que tu as cru, et tu as partagé avec nous aujourd'hui. Merci beaucoup d'avoir ce courage. De partager aussi, avoir le courage, oser avoir le courage. Voilà, merci à Marie-Claude Motéalou, merci à Jacqueline Véronique, merci à Brigitte Babouram pour vos témoignages. On continue demain, on fait un petit chemin avec Marie tout au long de cette semaine jusqu'à la fête de l'Assomption, les amis. Voilà, et n'oubliez pas, aujourd'hui, c'est la journée mondiale du lion, quand tu y causes les chats samedi. Aujourd'hui, c'est la journée mondiale du lion. Pourquoi le lion? Parce que le lion peut disparaître, c'est en voie de disparition. Il n'y aura plus de lion un jour. Voilà, le lion, c'est dans la savane, bien sûr. Et pourquoi on tue les lions? Malheureusement, on les tue, c'est fait la sache. Vous êtes un trophée, c'est triste. Et 98% de lions, ils presque disparaissent. Vous imaginez? Le gros chat, un gros chat mimi, le lion. Voilà, parce que c'est ça l'homme. L'homme tue, soit pour les trophées, soit pour les manger, soit pour parce qu'on a peur. Mais il ne faut pas avoir peur ni des loups, ni des lions ou des éléphants, je ne sais trop quoi, parce qu'ils ont leur place aussi dans cette belle création, dans ce plan divin. Voilà, on pense au lion. Parce que le lion aussi fait partie de notre belle maison. On se donne rendez-vous demain, bien sûr, les amis, pour être avec Marie tout au long de cette semaine.

Les deux chansons qu'on a écoutées, Pierre Bachelet et Sœur Sourire, écris-moi, Dominique. Voilà les deux phrases à retenir. Le chat peut te chercher partout. Et pour semer la parole, inventa les frères prêcheurs.

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2 Pierre 1, 12 à 19. La fidélité à l'enseignement reçu. C'est pourquoi je veux toujours vous rappeler de ces choses. Pourtant, vous les connaissez déjà et vous restez fidèles à la vérité que vous avez reçue. Mais je crois juste de réveiller votre attention en vous rappelant ces choses pendant que je suis encore sur cette terre. Je le sais, le moment de ma mort est proche. Notre Seigneur Jésus-Christ me l'a fait savoir. Mais après mon départ, vous pourrez garder le souvenir de ces enseignements en toute occasion. Je ferai tout pour cela. En effet, ce n'est pas avec des histoires fausses et compliquées que nous vous avons fait connaître la venue puissante de notre Seigneur Jésus-Christ. Mais nous l'avons vu de nos yeux, lui, dans toute sa grandeur. Oui, il a reçu honneur et la gloire de Dieu le Père au moment où la voix de ce Dieu puissant a dit

Celui-ci est mon fils très aimé. C'est lui que j'ai choisi avec joie. Cette voix est venue du ciel, nous l'avons entendue nous-mêmes quand nous étions avec Jésus sur la montagne sainte. De plus, nous avons la parole des prophètes. Elle est très solide et vous avez raison de la regarder avec attention. En effet, elle est comme une lampe qui brille dans un endroit obscur, en attendant que la lumière du jour paraisse et que l'étoile du matin éclaire vos cœurs.

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0: Miles Davis à l'instant sur AM la radio Nostalgie.
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0: Bonjour à tous et bienvenue sur AM, la radio Nostalgie, pour une nouvelle édition d'aide et conseils. Jusqu'à midi aujourd'hui, et comme vous le savez, chaque lundi, un invité en studio. Et le plaisir ce matin d'accueillir Madame Ima Siboreut, qui est prof d'éducation physique depuis 17 ans maintenant. Prof aussi d'aquagym, prof de natation, de gym, gym instructor aussi à la municipalité de Quatre-Bras depuis 9 ans. Justement, on a le plaisir de l'accueillir aujourd'hui pour le thème « Comment le sport contribue au bien-être des personnes âgées ». Ima Siboreut, bonjour.
2: Bonjour et bonjour à tout le monde.
0: Alors, merci d'être disponible aujourd'hui avec tout cet éventail d'activités qui vous fait. Merci de trouver du temps, en tout cas, pour donner tous ces conseils aujourd'hui à nos aînés, à nos personnes âgées. C'est pas quand on finit le travail, ça nous fait l'ouvrage tout le temps, qu'on se dit qu'il ne faut pas faire le sport. Le sport, ça contribue, c'est bon pour le cœur aussi. Hein, donc, c'est bon pour notre habitude. C'est bon pour essayer de vivre plus longtemps. Hein, avoir une bonne alimentation aussi. En même temps, ça équilibre tout ça. Alors, première question déjà, comment définir une personne âgée?
2: Bon, comment décrire une personne âgée? Normalement, une personne âgée, c'est souvent une personne de 60 à 65 ans. C'est ça, une personne âgée de nos jours. D'après l'OMS, c'est après l'âge de 65 ans, c'est à ce moment-là, on rentre dans la catégorie qui nous dit « personne âgée », comment on peut dire. Et de nos jours seulement, nous pouvons dire qu'une personne âgée n'est pas nécessairement guette l'âge. Une personne âgée, ou catégorise-lui, une personne âgée, le moment qu'il vous trouvez qu'il est affaibli, il n'est plus capable de faire sa bonne routine d'habitude, etc. Là, ou capable de catégoriser aussi comme une personne âgée.
0: Il y a les perceptions qui disent, ah bon, que ce soit de la part des enfants vis-à-vis des autres parents, de dire, ah ben, tu arrives 60 ans, tu n'es plus qu'à faire normier. Malheureusement, il y a une certaine pensée comme ça. Alors, qui est complètement fausse. Hein?
2: Qui est complètement fausse, parce que, comment nous dire, il n'y a pas d'âge pour bouger. On ne peut pas dire que, ah, mon gars, 60 ans, c'était, moi, pas arrêter de bouger, moi, pas arrêter de faire ça, moi, pas arrêter de faire l'autre. Mais non, ce n'est pas ça. Parce que si on arrête de bouger, ben, ça va affecter catégoriquement la vie en entier. Parce
0: qu'il peut affecter au système.
2: Exactement, il peut affecter le système, il peut affecter aux routines, il peut affecter beaucoup de choses dans la vie. Premièrement, le moment qui arrête de bouger, comment nous dire, ben, ou autonome, termine la même. Parce que, ou pour compte, le X, Y, Z pour faire les bonnes affaires. Ou qu'on n'est plus qu'à faire la routine.
0: Ouais. Donc, une personne âgée, comment est-ce que deux personnes de 70 ans, est-ce qu'ils étaient les mêmes niveaux de forme et d'autonomie, si nous prenons l'exemple?
2: Bien sûr que non. On ne peut pas catégoriser tout le monde dans le même panier. Parce que là, nous pouvons dire que ou on a 70 ans, moi aussi, moi, on a 70 ans, mais nos capacités ne sont pas pareilles, définitivement. Et tout pour venir dépendre de ce qu'on fait dans le passé où on vient là. Si on tient une bonne alimentation, bien sûr, équilibrée, ou tient un bon mode de vie, ben, bien sûr, où la vie et moi, n'est pas pareil, même qu'on n'a même âge. Et tout cela, en résumé, si on me prépare au futur, normalement, on prend tout cela en considération.
0: Est-ce que, monsieur, madame, vous êtes là même à force? Il y a une perception aussi qui dit que monsieur est plus fort que madame, alors qu'il n'est pas forcément vrai.
2: Il n'est pas forcément vrai, définitivement, nous n'avons pas qu'à dire ça comme ça.
0: Madame vit plus longtemps que monsieur.
2: Normalement, d'après les statistiques, que madame vit plus longtemps que monsieur, c'est sûr. Parce que nous disons dit comme ça, la société mauricienne a une tendance que madame fait tout. Fait la plupart des choses, nous dire comme ça.
0: Mais monsieur, elle travaille. Madame, vous dites, monsieur, elle travaille.
2: Ben, les dames aussi, elles travaillent. Madame aussi, elle travaille. De nos jours, puis non, ça fait que monsieur, elle travaille. Madame reste dans la case. C'est sûr et certain, n'est plié, non. Nous, pas pour qu'elle besoin de nous déboutir, non, ça, pour le moment. Alors, du coup, moi, ça qui, pour moi, personnellement, avec l'expérience et tout, ça qui m'a dit, c'est que moi, je trouve ça traîne là parce que Ben madame, je pas hésité pour en donner pour qui ben classe qui se trouvait à cette portée. Mm-hmm. Mais par contre, ben monsieur, je te calcule beaucoup avant de te faire quelque chose. Par exemple, si me dit, oula, il y a une classe de natation, puis de nier à côté là, ben si il y en a moins, écoute, monsieur, moi qui parle avant où? Parce que, ben dame, vous êtes un petit peu plus persévérant que les messieurs des fois. Parce qu'ils ont pu dire, ah yo, pena monsieur là-bas, mon papa pour travail. Quoi que ça a fait là pour amener beaucoup de bien-être dans la vie. Il n'est pas pour guetter tout ça là, mais il peut dire, avant il peut guetter, s'il parle de gêner, il n'est pas gêné, etc.
0: Au niveau de où ben élèves à où, quand on peut cause natation, zumba, gym, aquagym, qui va en tranche d'âge, qui vient justement pratique le sport?
2: Alors, pour parler de ça, moi, je vais dire que maintenant, ça fait presque 4 ans. 4 ans, je vais dire que mon groupe d'âge a changé. Ben Dimoun qui vient vers moi.
0: Après Covid, on peut dire alors.
2: Oui, on peut dire ça après Covid. Je ne sais pas si c'est Covid qui fait l'impact sur la santé Dimoun. Mais je me retrouve moi plus penchée vers les personnes âgées, comme on nous dit, parce que les personnes âgées, c'est 60 ans à monter. La plupart de mes classes, c'est plus rempli avec les personnes âgées maintenant. De nos jours, là, ça qui m'a dit, si on a 10 classes qui m'ont fait, ben 8 là-dedans, vous trouvez, c'est la plupart les personnes âgées de 60 ans à monter. Mais qui me fait ça, c'est moi, m'a dit, c'est un peu plus dans l'aquagym, moi. Je me rentre un peu plus dans l'aquagym. Ça fait 5 ans à peu près après le COVID. Et l'aquagym, il commence à faire l'impact que Dimonine commence à trouver ce bien-être dans 2 ou 3 semaines, que ce soit les dames, que ce soit les messieurs. Alors, pour me dire où, qui fait me dire ça, parce qu'ils me retrouvent moi dans ma classe, qui jamais me expecte dans ma vie, pour une dimoun qui a 90 ans, vient faire classe avec moi. Mon plus vieux participant dans ma classe, il a 90 ans. Oui. Et ce madame, il a 85, quelque chose comme ça. Ça dédie mon là, on appelle les autres mamie et papi. Et je viens dans ma classe régulièrement. Je viens accro de aquagym parce que je ne suis pas capable de faire nonier à porte aquagym. À ce stade, vous pouvez dire, ben, qui fait aquagym, etc. Mon papa est dans les détails avec ça.
0: On viendra dessus, justement, comment choisir des activités. Mais c'est pour montrer que, voilà, même à 90 ans.
2: Exactement. Même à 90 ans, qui prétexte vous pouvez me dire moi là, Ashley, ou mon père Konoulaz, mais pour moi, mon père dit
0: mon père très jeune.
2: Mon père très jeune, déjà, 90.
0: Bientôt 40, hein, mais on est essoufflé hein, quand même à 40
2: Exactement.
0: Ans.
2: Exactement. Moi-même, quand je trouve la personne, je me dis, ok, c'est pour là, peut-être une semaine, 2 semaines, mais ça va faire bientôt 4 ans qu'on est ensemble. Et comme je dis, l'irrégulier, c'est l'irrégulier.
0: Et c'est une madame qui a 90 ans?
2: Non, c'est un monsieur qui a 90 ans, s'il vous plaît. Et ce madame, il a 85 ans.
0: Mais quand même, hein, c'est pas l'âge qui...

0: pour...
1: C'est pas l'âge qui peut empêcher.
0: Qui peut empêcher.
1: Ça, c'est un moment plus grand exemple qui m'a appris dans mon carrière pour le moment. Mm-hmm. Ça dit moun qui a 90 ans, là, vient dans ma classe. Et comme on dit, il vient dans ma classe et c'est lui qui peut mettre... bien sûr, il vient dans ma classe à travers ce madame. Mm-hmm. Parce que c'est madame qui t'est intéressée, vient faire quoi, gym. Après, quand il vient, il dit, mais qui fait l'hypothèse au gradin, il commence à trouver la classe intéressante, il dit, moi, est-ce qu'il est capable de joindre? Je lui dis, bien sûr, il dit, mais la classe, pas pour madame, parce qu'il commence à dire, oh, madame, pas vient de classe. Mm-hmm. Ben, monsieur, pas vient de ma classe, madame. Je lui dis, bien sûr que non, la classe est ouverte à tout le monde, que ce soit monsieur, madame, enfant, etc. Il dit, ok, je vais essayer. Mais quand il essaye, je l'ai mokadia.
0: Essayer, c'est l'adopter.
1: Exactement, c'est l'adopter.
0: Mm-hmm. Justement, quand on parle d'âge, qui est un facteur qui entre en jeu, mais capacité physique, participation à la vie sociale, état de santé, autonomie, tout ça, il rentre en jeu.
1: Exactement. Tout ça, là, rentre en jeu parce que quand vous choisissez au sport, vous avez besoin d'être où, qui vous pouvez pas faire. Pas à cause de mon camarade peut faire une affaire li nécessairement qui aussi ou capable de faire li. Mm-hmm. Alors nous prenons en considération ou l'énergie qui est là ou ben une possibilité qui est là tout autour de où ou l'environnement comment nous dire et aussi quelque chose qui nous content faire parce qu'il pas tout le monde qui content faire le sport quand mm-hmm. cause sport tout du monde beaucoup du monde ah il y a pas gagné les temps ça même prétexte là. Mm-hmm. Mais pas gagner les temps.
0: Même moi, tu peux dire ça avant l'émission, là, effectivement.
1: Exactement. Mais pas gagner les temps là, après, il y a là où Paul Bizin trouve les temps là pour fausse. Mm-hmm. Bah, pas peut-être une conséquence qui vient après. Mm-hmm. Parce que comment on connaît quand on pas bouger. Parce que d'après l'OMS, il y a où comme ça.
0: Ou dit sans une épée, là, quand on pas bouger, non?
1: Exactement. D'après l'OMS, il y a où comme ça, une personne âgée, ça veut dire l'OMS, il catégorise une personne âgée de 65, etc., à monter. Il y a où comme ça. Qui aime personne âgée, il a besoin de bouger, il a besoin de faire l'activité sportive, minimum 30 minutes par jour. Il n'est mm-hmm. pas nécessairement l'activité intense, bien sûr, parce mm-hmm. que d'après l'âge, mais il a besoin de faire at least moderate, mais tous les jours 30 minutes. Mm-hmm. Ça, c'est le research qui dit ça. Mais de nos jours, vous trouvez qu'il arrive les contraires. Quand Jim Online commence à être un petit peu dans l'âge, comment nous dire, eh bien, vous trouvez qu'il commence à réduire tout à fait de cela vie. Il mm-hmm. même vient lente. Mm-hmm. L'inépline a ça l'énergie là, l'inépline c'est si.
0: Mais il vous dit où que ce l'écho fait mal.
1: Bien sûr, ce l'écho fait mal, me fatigué, mon travail toute longue de la vie. Maintenant, mon besoin reposer. Mais trop de repos n'est pas conseillé aussi. Mm-hmm. Parce que si vous ne pas bouger, comment me dire, pour moi personnellement, c'est la première chose qui vous perdit dans la vie, c'est où l'autonome, ou pas pour capable. Faire beaucoup de choses qui où tu peux
0: habiter
1: faire tout seul parce qu'il pourrait trouver vous bloqué que ce soit peut-être si on a un petit problème de genou qui bien sûr de nos jours ça me peut trouver là beaucoup de monde peut avoir un problème de genou ils ont pas peur à marcher mais quand on a un problème de genou quand il y a ou pas qu'à marcher c'est ou pas pour faire beaucoup d'affaires ou pas pour avoir la restauration ou pas pour avoir l'outil la boutique acheter outil de pain ou pas pour avoir marcher faire une petite balade de village tout cela pour affecter
0: Et d'ailleurs, c'est il commençait le matin. Il commençait le matin quand un personnage est levé, il est levé avec douleur. Et là, comment dire, il finit mettant une négativité, il dit « Ah, il peut gagner douleur », ça veut dire qu'il
1: n'est
0: pas
1: bon
0: de faire un ornier. Voilà.
1: Zodji, il peut dormir une journée sur douleur pour aller. C'est ça.
0: Mais pourtant, c'est qu'il nous trouvait.
1: Ben, pourtant, hein? C'est pas le cas. Parce que ça qui est capable de remarquer, ou faire l'expérience, ou dire, moi, Ashley, quand on trouve l'écho, on fait mal.
0: Non, parlez-moi ça. Hein?
1: Mais on sait jamais. Mais on est capable d'essayer, goûter. Parce que quand on gagne douleur, si on continue, reste sans rien faire, pareil comme on fait une activité physique, si Enzo, on fait une activité physique bien intense, qui n'est pas habitué à faire, c'est logique, c'est normal que demain, quand on peut lever, on peut gagner douleur. Courbature, comment nous dire. Mais ça, c'est douleur musculaire, qui beaucoup du monde associe ça. Aïe, yo, moléco, une crasée. Moléco n'est pas pour faire cette activité. Là, moi, je vais arrêter. Je vais redonner les affaires. C'est la même qui trouve beaucoup du monde abandonné. Allez. Mais ce n'est pas ça le cas. Pour combattre ça, c'est tout simplement vous besoin faire quelque chose de very moderate, like un petit étirement, un petit la moche, un petit galop, ou ça qui plie intéressant encore. Si vous caplons ou les cours d'un bassin de l'eau, c'est tant mieux.
0: Alors, à savoir que nos téléphones en studio n'ont pas fonctionné, mais par contre, nos numéros WhatsApp ou nos numéros normal, enfin portable, il existait, hein, 52 51 72 69, si tu as envie de téléphoner nous, si tu as envie de demander un conseil, justement, à notre invité.

0: quitter Imassibroad parce que juste après, nous venons au niveau de mon activité, choisir, à choisir justement, surtout pour une personne âgée, parce que le thème aujourd'hui, comment le sport contribue au bien-être des personnes âgées. 11h30, on marque une pause musicale et une chanson qui tombe bien dans le thème. Hein. Donc, sport pour l'écho, la musique dans l'esprit, l'éducation, et c'est Eric Triton pour Pamo Couillon. On y va.
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0: 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Aujourd'hui, le thème, comment le sport contribue au bien-être des personnes âgées. Pour en parler aujourd'hui, Madame Ima Siborotte, prof d'éducation physique depuis 17 ans, prof d'aquagym, prof de natation, professeur de Zumba, gym instructor aussi à la municipalité de Quatre-Bornes depuis 9 ans. Donc on a une cause un peu par rapport à l'âge aussi, hein, que l'âge, jamais l'âge qui est un obstacle pour faire le sport. D'ailleurs, on donne l'exemple, Ima, que vous avez un élève qui a 90 ans. 90 ans, oui. Un monsieur. Ce madame, il a 85
1: ce
0: ans.
1: Ce madame, il a à peu près 85 ans.
0: Donc, vous avez besoin de tirer ça dans la tête qui, ah, moi trop vieux, babaka fait sport, ça menti.
1: C'est ça même.

0: Le best example qui me cadre tout le monde.
1: Ouais. Justement, au niveau des activités maintenant, quelles sont les activités qu'il vient choisir pour qu'il nous à l'aise, donc dans tout ce monde d'activités qu'il vous fait là?
0: Bon, première chose, c'est que vous vous inquiétez où qui est content. Est-ce qu'il est content bouger ou pas content bouger, ou content de l'eau ou pas content de l'eau, ou content d'immune ou pas content d'immune? Tout ça là, vous besoin penser avant. Après, vous penchez vers une activité qui vous prend. Par exemple, une activité qui, de nos jours, qui peut prendre l'ampleur, vous trouvez beaucoup d'immune qui penche vers yoga. Parce que yoga, c'est pour tout le monde. Enfin, le sport, c'est pour tout le monde, nous qu'à dire. Le sport, c'est universel. Nous pas qu'à dire, Lili qu'à faire, Lili pas qu'à faire. Il n'y a pas d'âge aussi pour le sport. Mais du coup, de nos jours, nous trouvons beaucoup de personnes âgées qui pensent vers yoga. Parce que yoga, il est presque parfait pour eux. Nous qu'à dire, il est parfait même. Parce que là-dedans, ils retravaillent les corps. Comment nous breathe, comment nous respirer, comment nous assiser, comment nous marcher. Comment nous galoper, tout à fait, ça se fait à ce rythme. Beaucoup du monde, ils commencent à faire laughing therapy, les
1: La
0: capables,
1: thérapie du rire.
0: exactement. Qui fait, moi, qu'à dire où, c'est parce que beaucoup de personnes âgées peuvent perdre leur sourire. Parce qu'ils fait, ils trouvent dans la solitude, qui fait arriver tout ça là. C'est la plupart des ben, personnes âgées peuvent retrouver tout seul à la maison, que leurs enfants ils finissent qu'ils y aller. Parce qu'ils enfants dans l'établi des hauts, ils ont fait leur futur des hauts, et parents restent Maurice. Et comme on connaît, même personne âgée, c'est difficile pour tirer eux, depuis leur petit île, qu'ils sont contents, pour aller les autres places. Alors, ils restent à Maurice. À ce que ils restent à Maurice, vous trouvez la plupart du temps, dans la case, vous trouvez c'est-à-dire mari et femme, tous les deux personnes âgées, et comme ils ont beaucoup à rire en eux. Vous pouvez comprendre? Un petit dialogue, un petit peu ici. Après, avec le temps, ça devient la routine. T'es bien, ou bien, tu me prends tes médicaments. Tu pas me prendre tes médicaments. Ça, c'est qui me plie pourtant dans la case. Mais riez comme un bisin là même, puis je n'ai pas gagné ça l'occasion là. Alors, du coup, moi, je trouve beaucoup de personnes âgées, puis join by classes qui ont la laughing thérapie dedans. Et là-bas, je peux socialiser, comment nous dire, je peux rencontrer ben, nouveau dimoun, et ça peut faire donner goût à la vie, comment nous dire. Et aussi, ben, les autres activités qui beaucoup peuvent faire maintenant, c'est la moche. Parce que la moche, ce n'est pas des manous non nier. Vous pouvez non pas investir dans la moche. Ou on a une place qui est correcte et ou aller ou faire la moche. Et de nos jours, avec.
1: Déjà commencer peut-être par la moche, combien de
0: Bien
1: minutes
0: sûr, il faut
1: m'avancer?
0: commencer par la moche. Mais comme on dit, tout à fait, qui nous fait, côté du sport, minimum, ça doit se faire 30 minutes. Alors, la moche, ce n'est pas
1: 30
0: nécessaire.
1: minutes par jour de marche.
0: Exactement. Mais il n'est pas nécessairement quand on dit, 30 minutes, vous avez fait aller 30 minutes à Stellem, un seul coup, one go. Non! Il est capable de faire en séance. Comment nous pouvons faire en séance? Si le matin, on n'a pas assez de pain, on mange un coup dans la boutique. Après, on retourne à la case. Quand on retourne à la case, si on a un chien, on joue un petit avec le chien. Ça fait encore 10 minutes. Quand on finit de faire ça, on a une salle que tout bizarre lave salle là. Ou lave salle là encore 10 minutes. Mais quand on finit de faire 10 minutes, lâche-les. Combien on finit de faire? À ce de nos jours, carrément, dans la vie de tous les jours, trouve une vieille personne, souvent le matin, prend un petit sac à la boutique, à ce 10 pains, retourner. Et tantôt, des fois, souvent, c'est à la boutique, dis pas c'était quelque chose qui n'est pas bizarre, mais dis pas, c'est allé pour retourner. Et quand c'est
1: Se
0: allé,
1: socialiser,
0: se
1: voir du monde.
0: socialiser, voir des
1: Voilà.
0: gens, parler avec les gens, parce qu'ils se moquent, tout ça là. Parce que dans la case, moi, pas quoi, je peux causer avec cette madame, grand matin jusqu'à tantôt. Et aussi, ben, comment on dit, aux ben, enfants qui partent à Maurice, mais la
1: Ou
0: plupart du
1: malheureusement,
0: temps.
1: un du monde qui est tout seul, que d'autres.
0: Et, ou tu sais, ça,
1: Voilà.
0: c'est des pires que un du monde retrouve lui seul à la maison. Mais moi, ce qui m'a apprécié à Maurice, c'est que nous sommes un pays multiculturel. Souvent, quand on donne azan, moi, me remarquer, me trouve beaucoup de voisins qui peuvent marcher, puis aller à Namaz, ou pédaler à Namaz. Mais normalement, ce qui m'est au courant, c'est que Namaz, ça se fait 5 fois par jour. Mais 5 fois par jour, s'il reste 10 minutes depuis ce mosquée, ben 10 minutes marcher, aller et retour, ça fait 20 minutes. 20 minutes fois 5. Tu vois, mais ça aussi, des fois, une personne âgée peut combiner la vie spirituelle avec de la santé. Pour moi, c'est une très bonne façon pour une personne âgée faire un petit sport qui pas demande d'ennuyer, mais peut gagner beaucoup dans la vie. Mais comme ça, il y en a encore beaucoup d'exemples qui nous trouvaient de nos jours, que de nos jours, où on peut trouver beaucoup de portes ouvertes. ben wellness sport, comment nous dire, que ce soit dans la

0: ville, que ce soit dans les villages. Pareil, comme dans la ville, nous avons
1: un centre social.
0: Un centre social aussi qui est présent. Mm-hmm. Et bien, le centre social, de nos jours, peut mettre beaucoup l'emphase sur les personnes âgées. Mm-hmm. Parce que, comme on nous connaît, le gouvernement vise l'avieillissement actif, comme on nous dit. Vieillissement actif veut dire que vous pouvez vieillir, mais sans que vous puissiez sentir que vous pouvez vieillir. Mm-hmm. Veut dire dans la tête, vous avez 18 ans. Ça, tout le temps, je dis à mes participants, même qu'ils étaient à 80 plus, 90, je ne sais pas. Tout le temps, moi, je disais, avant d'être allé, pas oublié, j'étais à 18 ans. Mm-hmm. Alors, behave like an 18. Mais ça, des fois, ça ferait vraiment quelque chose dans la tête des gens, parce qu'ils comment nous dire, beaucoup ça fait jouer dans nous la tête. Mm-hmm. Voilà.
1: Alors, qui bien fait, qui, si un personne âgée commence moi aussi, commence à faire une activité, il est bon pour son cerveau parce qu'il stimule.
0: Mais bien sûr, quand il commence à marcher,
1: l'air
0: quand vous marchez, monsieur, ou pas vous marchez dans la case, vous préférez aller guet les paysages, vous guet l'air frais.
1: La nature,
0: comment nous dire, ou putain, ben.
1: Les oiseaux.
0: Mm-hmm. Les oiseaux, les chiens, tout à fait, ou putain, pour s'en sentir, ou si vous pouvez qu'on s'en sentir en marchant. Pourquoi pas, quand vous marchez, on trouve vous fit zodi, demain, après-demain, ben. Après-demain, là, vous dites, il m'a essayé un petit galop. Mm-hmm. Il peut commencer un petit galop. Soit, s'il passe un petit galop, il dit, moi, ça fait plus vite, Zodi. Mm-hmm. Il peut commencer à marcher plus vite. Ou, moi, je trouve, une personne âgée, ça qui est arrivé quand j'ai commencé à faire, je trouve que j'ai commencé normal. Elle m'a aussi normal. Mais avec le temps, après un mois, quand je trouve la même personne, je trouve qu'il commence à marcher avec ma technique qu'il faut. Mm-hmm. Comme tu démontes la personne, me dit mais comment on connaît bien Mouse comme ça? Il dit on a guetté sur YouTube ma fille. Me dit ben c'est bien. Il dit mais qui fait on prend conscience pour faire ça? Il dit ben mon père c'est même nos bêtises, mais plutôt mon père c'est bien. Me dit ben top daddy continue. Mais pour vous dire que média aussi fait une grande chose dans la vie des vieilles personnes. Comme par exemple, vous dites, moi là, mon pécosé, ou si nous pécosé, t'aimes ces personnes âgées. Moi aussi, il y en a beaucoup de personnes âgées, puis écoute-nous, et capable pour commencer à réfléchir, mais ça qui va nous peut dire, laisse-moi ici moi commencer, si mon camarade n'a pas fait aller, qui fait pas moi. Donc, à partir d'aujourd'hui, là, moi, ça qui tout le temps me dire, si on décide pour faire une affaire, vous pouvez faire les aujourd'hui même. Si aujourd'hui, ou la main, les pieds bons. Ou pas connaître demain, est-ce qu'il est encore pareil? Mm-hmm. Parce que les personnes âgées, ou bien mettre ça bien dans la tête, vous êtes bien vulnérables. Vous êtes bien vulnérables dans tous les sens, que ce soit médicalement, que ce soit physiquement. Une personne âgée tombée là, je vous dis, un simple tombé, si moi-même tombe pareil, mais la personne âgée tombe pareil, ben, sous gravité, il est plus que moi. Par exemple, il a fini de casser un coude avec lui. Mm-hmm. Moi, je ne peux pas vous casser un rien, je peux casser un coup, pas ici, un petit blé, pas là. Mais les personnes âgées, non. Avec le temps, vous êtes les os, commencent à user, ou ben sel, tout ça là, il n'est pas pareil. Alors, du coup.
1: Il y a un animal qui doit jouer, fait mal.
0: Exactement, ça, nous peut bien tendre, depuis, je ne me pas connaître, mais depuis COVID, l'hiver. Depuis COVID, beaucoup de monde dit, the joints fait mal, the gain douleur ici, douleur là-bas. Mais vous connaissez, moi, je dis, ouais, ça fait, en tous les cas, je ne sais tout, mais. Ça qui m'a trouvé, ça qui amène beaucoup de changements dans ma gym qui a un problème de joints, douleurs, etc. C'est l'aqua.
1: Aqua gym.
0: Moi, pas pour dire l'aqua gym, moi pour dire l'aqua. L'aqua, c'est quoi? Aqua, c'est de l'eau. Mm-hmm. Alors, ou on veut faire natation, ou on veut faire aqua gym, ou on veut faire aqua zumba, ou on veut faire aqua yoga, ou on veut faire whatever aqua. Le moment que on a de l'eau, c'est sûr et certain, ou pour trouver la différence dans 2 semaines minimum. Mm-hmm. C'est sûr et certain. Même pour les mamans, nous parlons aux personnes âgées, nous mettons une petite anecdote. Les mamans qui viennent d'accoucher, qui gagnent une douleur musculaire, qui viennent avec l'accouchement, etc. But the best things to do, c'est come to the water. C'est
1: voilà,
0: tout.
1: Ovina, il faut prendre note, Ovina. Mm. au niveau de l'eau, donc, c'est quoi? À la piscine, à la mer, c'est...
0: Voilà. À Astaire, comme on nous connaît, dans Maurice, notre petit pays formidable qui nous est là, notre île paradisiaque, comme on nous dit, nous avons la plage pour tout, Ashley. Ben, monsieur, c'était pour tout le monde, c'est l'accès à la mer, c'est vraiment facile. Mm-hmm. Alors, vous trouvez la mer, vous pouvez aller. Ça se tait si ou dit non, pas envie à la mer parce qu'il y a
1: beaucoup de mouvement aussi bien fait dans des loups.
0: Exactement. Tout ça là, il est très important. À ce stade, vous pouvez dire, tout le monde pas gagner la chance à avoir un coach pour faire bonnes affaires. Mais comme on nous dit, la technologie, les médias est là. Pourquoi pas? Rentre dans YouTube, rentre le Facebook, il y a une page, le TikTok, il y a une page.

0: que Zutka va aller comment se guetter. Mais bien sûr, c'est mieux, comme tu dirais seulement, les personnes âgées, bien sûr, surtout les personnes âgées, avant qu'ils commencent à faire n'importe quoi, Zut est un dimoun qui est professionnel, qui est capable de help Zut. Là, ça sera beaucoup mieux. Parce qu'il ou qu'à dire, moi, je ça, comment faire, mais normalement, quand vous faites, il n'est pas bien pareil. Mm-hmm. Vous insistez dans la classe, et de là, peut-être, vous gagnez une notion, et là, de là, vous êtes capable de bilan. Mm-hmm. Mais là, monsieur, c'était une personne âgée pour dire, ah, yo, ça te fait d'appédier à le faire, ça, mais écoute, moi, pas le rôder. Mais pour vous dire, Ashley, ou qu'à être étonné, de nos jours à Maurice, il y a beaucoup de piscines maintenant. Mm-hmm. C'est pas pareil comme avant, tu as accès qui était limité. Maintenant, dans toute bonne piscine qu'il y a dans Maurice, peut
1: faire. Ou bien, son enseignement, là, vous avez une municipalité ou l'endroit.
0: Vous avez une municipalité, district council.
1: Voilà.
0: Ou peu importe, dans une piscine privée. Mm-hmm. Et dans une piscine privée qui peut faire, peut prendre l'empereur, etc. Parce que, comment nous dire, gym, piscine, pas seulement que pour les jeunes. Parce que vous avez remarqué, Ashley, ça fait peut-être là dans les dizaines d'années, qui me passait là, qui me trouvait, ben, Jim, il me poussait comme champion de Maurice. Mm-hmm. Mais pourquoi? Bizarre, il y a une raison derrière qui tout ça là, il vient, non. Faut là, the demand is here, then it is happening. Ben, pour vous dire que l'accès n'est pas seulement pour les jeunes. Ben, personne âgée, peut-être, bizarre, mettre ça dans la tête, prendre le courage, peut-être, bouger, aller, demander, ben, package. Moi, je connais, quand moi, je fais mon classe, gagne, ben, package, et spécialement pour les personnes âgées. Mm-hmm. Ben, la gagne, ben, package, reduce, pareil comme dans bus, mais qu'on ne peut pas payer. Mm-hmm. Mais là-bas, ce n'est pas payé, non, mais c'est la moitié de tarif, qui est très, très bien.
1: Ben, prix réduit.
0: Et ben, prix réduit, mais c'est pas, tout le monde ne sait pas. Mm-hmm. Ça, c'est sûr et certain.
1: J'ai une perception qui lycée.
0: Exactement. Mais c'est sûr et certain, il y a beaucoup de compagnies, il y a beaucoup d'associations qui travaillent beaucoup pour le bien-être des personnes âgées. Parce que, comme on dit, ou même dans mon centre social, ben municipalité, tout cela, peut faire beaucoup de programmes qui visent les personnes âgées. Mm-hmm. Ça qui, moi, je peux dire, à la MSI, parce que je travaille aussi pour la MSI de part-time, à la MSI, on a même un programme.
1: La MSI, c'est Motion Sports Council.
0: On a même un programme qui est spécifiquement pour les personnes âgées. Mm-hmm. Ça, on appelle
1: se trouve à Rosille.
0: La MSI se trouve à Rosil, mm-hmm. oui, mais les classes se font dans les centres sociaux, dans le centre des femmes, etc., dans le centre là. Il y a un coach pour faire une classe spécialement pour les personnes âgées. Et quand il y a une personne âgée, c'est un dimoun de 65 à monter. Mm-hmm. Il n'a pas gagné accès à ça, parce qu'il fait ce même programme adapté à une personne âgée, comme par exemple, ça que je veux dire, une personne âgée qui a un problème, qui n'est vraiment pas capable de débouter. Il y en a beaucoup du monde qui n'est pas capable de débuter pour longtemps. Mm-hmm. Alors, du coup, on appelle ça un chair exercise. Mm-hmm. Alors, il fait un programme de chair exercise.
1: Un exercice sur la chaise.
0: Sur la chaise, voilà. Du moins, quand il y a assise qui peut faire. Non, ce n'est pas ça.
1: Il y a un mouvement.
0: Il y a beaucoup de mouvements. Tout ça qui est capable de faire en debout, ou capable de faire en assis, ça veut dire qu'il peut viser sa muscle qui a envie de travailler là, à débuter, ou faire assise. Mm-hmm. Il y a comme ça, avec une classe aussi qui se peut faire maintenant. C'est une low intense class de Zumba, de la danse. Parce que, comme vous connaissez, Jimoun, je pense que c'est la meilleure façon qui est capable de rester happy. C'est danser. Mm-hmm. Danser santé. Mais, une personne âgée, tu peux retrouver autre, comme dire, une classe qui est typée, c'était trop intense. Mm-hmm. Mais du coup, maintenant, on a des classes qui se font pour les personnes âgées, pour la danse, Zumba, tout à fait. Pareil, mais c'est moins intense, is very low.
1: Mm-hmm. 11h48 sur AMALA Radio Nostalgie. Notre thème aujourd'hui, comment le sport contribue au bien-être des personnes âgées. Comme invité, Madame Ima Siborot, qui est prof d'éducation physique depuis 17 ans, d'aquagym, prof de natation, Zumba, instructrice aussi au niveau de la municipalité de Quatre-Bornes depuis 9 ans. C'est aussi pour un rappel de sa main activité qui est accessible, pas parce qu'ils ont vieilli, qu'ils n'ont pas capable de faire cette activité là. D'ailleurs, on nous a dit que les prix sont réduits.
0: Exactement.
1: Il y a les centres sociaux, allez.
0: Allez-y.
1: Et on comprend aussi qu'il y a beaucoup de personnes âgées qui se paient pour aller vers ce service-là.
0: Exactement.
1: Et ils se demandent aussi, pour commencer, qu'il y a une activité qu'ils ont qu'à faire que d'autres, à l'intérieur,
0: à chez eux. À l'intérieur, chez eux. Il y a beaucoup de choses qu'on peut faire.
1: Pour commencer. Hein.
0: Pour commencer, si vous, monsieur, tout le monde, vous avez un tapis que d'autres, qu'ils sont capables d'assiser. Ben, commence par assiser au moins en bas. Mm-hmm. Parce

0: qui assise en bas, pour nous, c'est facile. Mm-hmm. Mais essayer d'être une personne âgée, faire assise en bas, est-ce qu'il est capable d'assiser? Des fois, c'est vraiment dur. Mm-hmm. Mais s'il commence à assiser, doucement, doucement, il rentre. Il est dans la télévision, même maintenant, de nos jours, MBC donne beaucoup de émissions, que ce soit dans me trouver yoga, me trouver beaucoup Zumba aussi, montrer ben danse, etc. Mm-hmm. Mais il est capable de choisir un channel, que de payer quelque chose qui est facile, comme par exemple, nous prenons les...
1: Ou il y a une vidéo sur YouTube, allo YouTube.
0: Allo YouTube, mettez-nous à faire play, voilà. Comme on nous a dit. Ou mettez, de nos jours, tout ben pièce à nager et un téléphone maintenant. Mm. C'est sûr et certain. Tout le monde, beaucoup de pièces à nager, vous avez gagné accès à la technologie, l'Internet. Mais mettez une petite affaire, jouez au YouTube ou guettez ou faire pareil. Par exemple, nous faire the breathing exercise, qui est tellement très facile.
1: L'exercice de respiration.
0: Exercice de respiration. L'inégalité, guettez, l'écoutez, qui lui peut dire, il fait pareil. Mm-hmm. Enzo, des jours, il passait, il trouvait, il à l'aise. Mais il a dit, il m'a fait 5 minutes, mais il m'a fait 7 minutes. Mm-hmm. Demain, il m'a fait 8 minutes. Il commence à aller même comme ça, quand il commence à développer lui-même, ou pour trouver lui-même aussi, c'est un col incapable. Si jamais il peut essayer tout seul, il peut jamais, il peut faire tout seul, il peut. Mm-hmm. S'il récite tout ça, il peut, là, c'est une grande progression pour une personne âgée. Beaucoup de choses qui sont normales pour nous, n'est pas nécessairement normal pour eux. Mm-hmm. Parce que nous avons bonne santé, tous nos organes fonctionnent correctement, mais pour Bana, des fois, nous retrouvons à limitation des choses, parce qu'ils ne les courent même pas permis de faire ça. Ou quand une personne âgée, des fois, là, nous dire, nous peut nous faire de l'armée. Ou vous rappelez bien, mais une personne âgée, elle n'est pas capable de rappeler. Mm-hmm. C'est parce qu'elle a un problème d'articulation, problème de sang qui pas bouger correctement dans l'écho, circulation du sang qui pas moche, mais tout ça là, les contribue à ça. Mm-hmm. Ben du coup, moi pensais doucement, si la même un dimoun pas tu peux qu'à faire ça, avec le temps, il commence à réussir faire ça mouvement là, ben lui même il peut gagner satisfaction.
1: Mm-hmm. Une ancienne note barrière qui une personne âgée met dans la tête, c'est quand de dire ah, moi j'ai diabète, moi j'ai tension, pour pas qu'à faire ça parce que moi j'ai ça m'a une maladie là. Qui fait cette il pas une barrière ça quand on a diabète ou
0: du
1: autre.
0: Tout pas, c'est pas une barrière, au contraire, nous vous a dit Ashley, au contraire, avec le sport modéré ça va les aider, c'est sûr et certain. Comment nous de nos jours, comment nous connaît à Maurice ou une petite île, mais seulement dans une île que nous peut trouver diabète, tension, cholestérol, tout ça là peut prendre l'ampleur. Beaucoup de monde nous besoin dire peut avoir un problème l'équerre que pas tu peux trouver longtemps. De nos jours, combien de monde nous peut attendre à l'âge de 40 ans peut décéder avec arrêt du cœur ou tu peux tenir ça longtemps? Oui, moi non. Mais tout ça là qui fait, c'est parce que besoin arrive quelque chose qui pas déroule correctement quelque part. Peut-être tout le monde, comment nous dire, tout ancré dans le travail, comment ou même vous dire pas gagner le temps, mais tous les jours, pas gagner le temps pour vous-même, mais là, un petit problème. Nous, besoin d'avoir le temps pour nous. Moi, mon pensée, c'est sûr et certain, que ce soit 30 minutes, que ce soit 15 minutes, que ce soit énergétant, désertant, je ne sais pas, mais au besoin d'avoir le temps pour vous, pour faire ça qui besoin faire pour vous, pour qu'il demain ou l'écho, dire vous merci.
1: Et d'ailleurs, dimanche ensemble, ça, qui nous mange et qui se pose nous besoin faire. Alors, qui rôle l'alimentation et n'a dans tout ça?
0: L'alimentation est vraiment très importante parce qu'il nous besoin d'une alimentation qui est équilibrée. Mm-hmm. De nos jours, vous trouvez l'alimentation à Maurice, il est un petit peu trop gras. Parce que tout du monde pémence fast food, tout du monde pas pénalétant. Alors du coup, je te compte beaucoup le rabat d'affaires fast food là et je t'alloue une alimentation qui est gras. Mais malheureusement, ça, c'est pas bon du tout pour notre santé. Mm-hmm. Il est bon pour la langue, comme on nous dit en créole, il est bon pour nous la bouche, mais quand il rentre dans nous les corps, c'est vraiment pas correct. Alors, moi, pensée, ça...
1: Beaucoup de personnes âgées optent pour manger bruit, par exemple.
0: Avec comment nous vous dire ça?
1: Bien contrôle le diesel.
0: Bien contrôle le diesel, bien contrôle le disque, bien contrôle de l'huile, tout ça là, bien être contrôlé. Parce que si vous pas contrôle tout ça là, trop de sel, trop de sucre, trop de l'huile, ben ça, il peut définitivement donner un problème de santé devant. Il peut capable avoir un diabète, il peut capable avoir une tension, c'est sûr et certain, ou il peut capable avoir un problème de l'équerre qui peut venir avec. Mm-hmm. Mais la balance, ça se fait. Le sport, il nous fait une balance, il équilibre sa partie sport, c'est sûr, quand il peut donner un mouvement dans les corps, mais aussi quand on fait le sport, il peut obliger quelque part à pas manger certaines choses. Mm-hmm. Par exemple,

0: si on commence à trouver résultat avec ou même quand on fait quelque chose, mais ou même pour dire, ben, hé, laisse-moi couper 10 classes, t'es de ta. Il n'y a pas contribué à grande chose dans ma vie. Petit à petit, quand tu peux manger 3-4 fois par jour fast food, par semaine fast food, ou pour dire, me reduce, me garde fast food, là, peut-être pour un jour spécial, peut-être week-end, je sais pas, mais avec le temps, c'est ou même où vous commencez à faire la balance, que ce soit côté manger ou que ce soit côté sport, et tout ça là, quand on enveloppe tout ça là, vous trouvez, vous gagnez la vie, que vous trouvez une routine correcte, parce que le sport est doux pour gagner une routine dans la vie. Parce que si vous pouvez faire le sport, normal, si on a dans un club, on a, peu importe que vous avez enregistré où, vous pouvez avoir l'air à respecter. Vous pouvez rentrer là-bas, comme dans la boutique, rentrer n'importe qui est, sortir n'importe qui est, pour commencer à mettre une bonne routine dans la vie, ou pour bien commencer les valeurs, pour aller dans la classe, tout ça là pour venir avec.
1: Pourtant, pour trouver un drôle, un personnage, il y en a beaucoup qui levait 4h du matin, tous les jours.
0: Bien sûr, il y en a beaucoup. Je t'écoute radio, radio le matin, c'est pour lever tout du monde, c'est pour écouter comment moi ça qui m'a connu, ben personne âgée extrêmement content écoute de ce que ça m'a le matin. C'est pour commencer mettre cette radio.
1: Bien RMA ou AMA, c'est
0: oui, exactement, tout le matin, je peux écouter ça, je peux écouter qui je peux dire, je dis comment je peux faire, je peux passer la journée en même temps où trouver cette infinie lever, c'est une commence à faire cette bonne routine de la maison.
1: Alors, qui m'a une activité physique qui jouait un rôle positif sur le moral? De bonnes personnes âgées, toujours.
0: Sur le moral, qui est une activité qui cave, pour moi, personally, si vous dites moi...
1: Qui remet nous de bonne humeur.
0: Qui remet nous de bonne humeur, ben, ou quand ça dialogue là, ben, on a dit, poisson dans l'eau.
1: Oui, comme un poisson dans l'eau.
0: Comme un poisson dans l'eau. Mais pour moi, tout ce qui est relié avec l'eau, ça va vous aider, ça va vous faire avoir... Même si vous ne pas qu'on naser, ou pas qu'on fait nonier, ou rentre dans de l'eau, ou assiser... You will see someone else quand vous sortez de l'eau de là. Astaire, si vous dites, non, on ne va pas faire ça, mais comment nous connaissons.
1: Pas besoin de dire, non, c'est juste
0: assise. Assise, bouge un petit guide, bon, c'est. Ok. Mais de nos jours, comment nous connaissons, Astaire, comment nous dit à Maurice, tout le monde est un petit zandin dans cette lacou, mon corps. La plupart, nous avons déjà dit comme ça. Ben, comment se fait un petit guide zordinaz? Zordinaz, ou quoi, trouve l'if, easy, but it's not an easy.
1: C'est pas facile.
0: Thing to do, ça. C'est sûr et certain, ou bien on a beaucoup de patience, ou bien on a un peu d'énergie, et ou bien qu'on prend soin. Mais quand vous prenez soin d'une plante, ça que vous pouvez planter vous-même, ben, définitivement, vous prenez soin de vous-même. Ça, c'est une affaire qui pousse le moral. Parce que quand vous trouvez vous flair une sortie, une jolie flair, ben, vous-même, vous pouvez gagner satisfaction, comment nous dire.
1: Et il y a beaucoup de monde, surtout pour une personne âgée, qui fait beaucoup l'ouvrage, grand matin, jusqu'à tantôt, nettoyer. Est-ce qu'il compte comme une activité physique?
0: Oh, ça, c'est, comment on a dit, tout le temps, nous dire, maman, tout le temps, il met de pression, ben, nettoyer. Mais c'est ma pression, là, je peux venir un petit peu, si cela m'identifie. Ben, gars, sont pas trop. Mais de nos jours, comment nous dire, avec l'évolution, c'est, maintenant, c'est tout le monde qui met la main à la patte dans la case, que ce soit l'homme, que ce soit la femme. Pour vous dire ça, pour répondre à vos questions qui vous dit là, moi, mon cas dire où, c'est the best. C'est la première chose qui vous commence à faire. Si vous avez des gens qui n'ont pas habitué à trapper un balier, puis trapper un balier. Vous trouvez, vous pouvez un mouvement des mains, mouvement des pieds. Si vous n'avez pas passé un mob dans la vie, mais prenez un mob passé, vous pouvez trouver how hard it is. Si jamais vous n'avez pas lavé un vide dans la case, mais prenez un lance à la laver, vous pouvez trouver comment vous pouvez grimper comme un singe pour laver, grimper, monter, descendre, plus laver.
1: En ce moment, avec des lots qui.
0: Ah oui,
1: qui, niveau des lots pas trop bon, évite laver. Hein,
0: bah, parce que voilà, exactement.
1: Conseiller. En ce moment,
0: exactement.
1: Avec le mais niveau de nos réservoirs. On est bien d'accord. Alors, pour conclure, il nous reste une minute. Ima Siborot, qui conseille pratique en général, rapidement, en une minute?
0: Moi, ce qui me cas à dire, c'est pour bien vieillir, c'est il faut bouger. Si vous bougez, vous avez la vie. Alors, si vous avez envie de profiter de la vie, continuez à bouger et continuez à faire le sport. Merci.
1: Voilà, merci beaucoup, Ima Siborot, de vous présenter sur notre plateau aujourd'hui et consulter ben, centre municipal, man groupe 3e âge.
0: Ben groupe 3e âge.
1: Qui fait beaucoup d'activités, sortie des picots de zone de confort et
0: exactement.
1: Voyez l'extérieur qui est joli.
0: Exactement. Sortir de notre cocon. Pas une crise de cocon. La vie est belle, la vie était belle, la vie est belle et la vie restera belle.
1: Très bien. Bonne journée à tous. Dans quelques instants, le journal complet. Et ensuite, ben, vous retrouverez Jonathan Gatin pour la suite des émissions. Et moi, je vous retrouve ce soir entre 20h et 22h. Voilà, comme on dit, il y a beaucoup de travail. Il y a beaucoup de travail. Hein.

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1: Bonjour à tous, les midis.

0: c'est l'heure de votre journal de la mi-journée. Nous accueillons en studio Lovina Sophie. Bonjour Lovina.
1: Bonjour Nikita, bonjour à tous.
0: Et nous démarrons avec les titres.
1: Eau potable, de nouvelles restrictions dès ce lundi. Inflation, les prix progressent de 0,6% en juillet. À Sainte-Croix, plus de 8 millions de roupies de drogue saisies. À l'étranger, au Moyen-Orient, les frappes des Houthis au Yémen ont fait au moins 11 morts et des dizaines de blessés. Merci de nous rejoindre pour cette édition. Je vous le disais au sommaire, à partir d'aujourd'hui, de nouvelles restrictions sur l'utilisation de l'eau potable entrent en vigueur à Maurice. Le Conseil des ministres a approuvé les règlements de la CWA pour la saison sèche, applicables jusqu'au 30 novembre, alors que les réserves d'eau continuent de baisser. Les détails avec Shailene Yabon.
2: Concrètement, plusieurs usages de l'eau potable seront désormais interdits. Il sera notamment interdit de laver les véhicules, de nettoyer les bâtiments, les allées, les trottoirs, d'arroser les pelouses, jardins et haies, ou encore de remplir ou renouveler les piscines. L'irrigation de la canne à sucre est également concernée par ces restrictions. En revanche, l'irrigation des cultures maraîchères pourra se poursuivre sans restriction. Une exception est aussi prévue pour les personnes disposant d'un droit légal de prélèvement dans un cours d'eau. Elles pourront continuer à irriguer lorsque l'eau prélevée serait autrement perdue en mer. Des nouvelles mesures qui viennent s'ajouter aux dispositions déjà prises par la Central Water Authority. Depuis mercredi dernier, la durée quotidienne de distribution d'eau a été réduite de 2 heures à travers le pays dans le cadre du plan de rationnement. Et les chiffres illustrent la pression sur les ressources. Au 4 août, les principaux réservoirs affichaient un taux de remplissage de 61,7% contre 92,7% à la même période en 2025, soit 31 points de pourcentage de moins. Par ailleurs, le ministère de l'Énergie et des Utilités publiques et la Central Water Authority mènent depuis plusieurs semaines une campagne de sensibilisation destinée à alerter la population sur l'état des réservoirs et la nécessité de rationner sa consommation.
1: Après l'annonce des nouvelles restrictions sur l'eau, l'Irrigation Authority fait le point sur la situation dans le nord. Selon Rupesh Ramban, Investigation and Research Specialist, le réservoir de la Nicolière est rempli à environ 43%, un niveau inférieur à la moyenne nationale. Midlands est dans une situation moins critique, mais les autorités préfèrent préserver ses réserves pour l'usage domestique plutôt que pour l'irrigation. La pluviométrie pourrait aussi rester inférieure à la moyenne dans les prochains mois, d'où l'appel à une gestion prudente de l'eau en attendant la prochaine saison des pluies. Rupesh Ramban au micro de Shailene Yabon.
3: À partir de lundi, l'irrigation, surtout dans le nord, pourrait être restreinte en termes d'heures et en termes de jours qui nous donnent de l'eau pour bonne plantation. Alors, nous pouvons donner prioritairement bonne plantation légumes, surtout bonne qui fait planter, et bonne plantation canne, nous pas pour arroser. Par rapport à régulation, ce qui peut tirer par le ministère lundi, nous pouvons essayer d'apporter une campagne de sensibilisation et de communication pour bonne planteur et bonne les usagers concernés. Pas faire gaspillage, réparer ban fruits tiennants et aussi irriguer seulement quand besoin.
1: Et sur le terrain, les restrictions se font sentir bien au-delà du secteur agricole. Les restrictions d'eau touchent aussi les stations de lavage automobile. Dans les Hautes-Plaines Williams, un gérant témoigne des difficultés rencontrées depuis l'interdiction de laver les véhicules. Tout en reconnaissant la gravité de la situation, il demande au gouvernement de mieux accompagner les professionnels du secteur qui doivent continuer à faire face à leurs charges. Des propos recueillis par Shailene Yabon.
4: Là, le gouvernement ne peut pas se manger, que pour couper de l'eau, man qui lave l'auto, pas capable de servir de l'eau pour laver l'auto.

0: nous comprenons, la situation est critique, elle est difficile, vraiment elle est difficile. Nous avons encore de l'eau pour nous manger, boire. Mais moi, en tant qu'un grand feeling, ben, on a des dimensions pour payer. Le gouvernement a besoin, et nous, de ce côté-là, là, nous sommes capables de faire face. Sinon, on a des hommes-là de taper contre moi, vous tirer. Pas pour un pays, il est beaucoup même difficile.
1: Comme vous l'avez entendu, les restrictions concernent uniquement les usages non essentiels. La CWA mobilise déjà d'autres ressources, notamment les nappes phréatiques, les rivières et les ruisseaux. Elle travaille aussi sur deux volets du plan Marshall pour sécuriser l'approvisionnement en eau, les nouveaux forages et les containerized pressure filters, un sujet de Rajmila Sitamoni et Shehzad Jumon.
2: Selon Lomesh Jagu, directeur de la Water Resources Commission, le stock des 7 réservoirs de l'île est actuellement de 60 millions de mètres cubes contre 90 millions en temps normal.
3: Nous visons faire ça stocker nous actuellement, faire les durer le plus longtemps possible jusqu'à qu'il prochaine pluviométrie, ce qui nous cave attendre vers mois de décembre, fin décembre ou bien même janvier.
2: La CWA puise également dans les nappes phréatiques et les rivières. À ce jour, 630 forages ont été réalisés. Les nappes phréatiques représentent près de 50% de l'eau destinée à la consommation domestique. Leur qualité doit donc être préservée.
3: Une bonne raison qui fait nous dire que nous avons tout le temps sauvegarde sur qualité. Nous avons besoin de produire tout ça dans nos ruisseaux et dans nos rivières. Ici, les bons qui sont dans la CWA, ils pompent de l'eau depuis la rivière. Et nous avons fait un appel ici aussi que la population nous besoin arrête de jeter des déchets, tout type d'ordures, comment nous dire, dans nos cours d'eau parce qu'il y a pas mal de places qui nous épuisent de l'eau pour desservir la population.
2: Le plan Marshall pour améliorer la gestion de l'eau est déjà en marche. Bientôt, il y aura l'installation des containerized pressure filters pour traiter l'eau provenant des rivières. Puis, le contrat pour procéder au nouveau forage a été attribué la semaine dernière. Une étude permettra maintenant d'identifier les sites appropriés.
3: Et ça, ce site-là, l'identifie jointly avec la CWA. Parce que CWA, l'y déterminer que ce manque de ressources était et ce déficit et que les besoins un supplément de ressources pour les capables pallier à un manque ou sur une distribution. Mais là, ce qui nous fait, là, à travers ça, nous identifier une place que nous gardons le balbourol à travers le pays.
2: En attendant les prochaines pluies, la population est appelée à faire un usage responsable de l'eau.
1: Tout à fait autre chose, les prix à la consommation ont encore augmenté à Maurice en juillet. Selon Statistics Mauritius, l'indice des prix est passé de 112,2 points en juin à 112,9 points en juillet, soit une hausse de 0,6% sur un mois. Cette progression s'explique principalement par la hausse des prix des boissons alcoolisées et du tabac après l'entrée en vigueur le 20 juin de nouvelles mesures d'assises du budget 2026-2027. Les détails avec Shailene Yabon.
4: La division boissons alcoolisées et tabac a enregistré une hausse de 3,9% en juillet. Les trois produits concentrent une grande partie de l'impact. Les cigarettes, le rhum et le whisky représentent à eux seuls 71% de la hausse mensuelle du CPI. Mais les prix n'ont pas augmenté uniquement dans cette division. L'alimentation progresse de 0,3% sur le mois. La division santé affiche une hausse de 0,8% tandis que l'éducation augmente de 0,5%. Autrement dit, des prix ont encore augmenté en juillet pour plusieurs produits du quotidien, même sans compter la forte hausse des taxes. Sur 12 mois, l'inflation moyenne atteint désormais 4,0% contre 3,1% un an plus tôt. Et la tendance sous-jacente reste également à surveiller. Le Coran, qui exclut notamment l'alimentation, les boissons, le tabac et les intérêts hypothécaires, passe de 2,9% à 5,1% en moyenne sur 12 mois. Cette nouvelle hausse intervient après un deuxième trimestre déjà marqué entre mars et juin. Le CPI avait progressé de 2,4%, notamment sous l'effet de plusieurs hausses de prix alimentaires et d'autres dépenses. Juillet apporte donc une nouvelle hausse mensuelle, avec cette fois un rôle particulièrement important joué par les nouvelles mesures d'accises.
1: Pour Jayan Chelum de l'Association des consommateurs de l'île Maurice, cette hausse s'explique notamment par la dépréciation de la roupie face au dollar, le coût du fret, des matières premières et des assurances sur les produits importés. Sur le marché local, certains légumes ont légèrement baissé, mais plusieurs secteurs non régulés enregistrent des hausses, notamment l'éducation, les consultations médicales, le gaz domestique et l'électricité. Jayan Chelum au micro de Shailene Yabon.
5: Maintenant, au niveau local, du fait qu'il paye un contrôle, les légumes baissent un petit peu, mais n'empêche que là, on prend l'île dans la totalité des autres facteurs pour nous guetter l'indice des prix. De ce panier, il y a la fréquence qui est montée, il y a aussi l'alimentation au-delà des légumes qui les ont importés.

0: et là, fil par ça, fil monter, et là, tu peux monter l'électricité, fil monter, et qui répercute le bas des autres facteurs qui les balles à parce que beaucoup de prix ne sont pas contrôlés, sur gaz et tout. Ça qui glace et il va contrôler. Donc là, on prend tout ça. Il n'est pas étonnant qu'on gagne une marge beaucoup plus élevée d'une certaine manière, qui fait l'influence l'augmentation taux annuel pour l'inflation.
1: Dans le registre des faits divers, la Tsumetro Nord a procédé

0: de 83 grammes de cannabis synthétique. La valeur marchande de l'ensemble de la drogue est estimée à 8,4 millions de roupies. À l'étranger, au Moyen-Orient, les rebelles houthis yéménites pro-iraniens ont poursuivi leur frappe au Yémen sur des cibles de l'ennemi saoudien, faisant au moins 11 morts. L'attaque menée sur le port de Mokka, sur la côte de la mer Rouge, a notamment tué au moins 4 membres des forces armées du Yémen et 3 civils. L'Iran a de son côté nommé un ancien commandant en chef des gardiens de la révolution à la tête du Conseil suprême de la sécurité nationale. Voilà qui conclut cette édition. Merci à Kovila et Yadj à la réalisation. À suivre le journal des sports avec Rajiv Gunput.
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2: Midi 10, bon après-midi, merci de nous rejoindre pour cette page. Le cyclisme qui a fait la fierté de Maurice à l'étranger pendant le week-end, le Tour de la Réunion d'abord, où le jeune Tristan Hardy, 18 ans, inscrit son nom au palmarès. Il a officiellement remporté l'édition 2026 hier à Saint-Denis. Tristan Hardy, qui a dû faire preuve de sang-froid ces derniers jours pour récupérer et conserver le maillot jaune. Il avait chuté à quelques mètres de l'arrivée pendant la semaine où il avait perdu justement cette première place. Et il s'impose 8 ans après Christophe Lagan, qui avait remporté les éditions de 2017 et 2018, le Tour de la Réunion, qui avait été annulé en 2025, a donc repris ses droits cette année-ci. Hardy, jeune prometteur, à suivre certainement pour l'avenir. Le Tour de France femme avec Kimberly Lecour de Biopénard, qui prend la 9e place du classement général, sa meilleure performance. Le Tour qui a pris fin hier avec la victoire d'étape de Demi Vollering, cette dernière qui remporte aussi l'édition 2026, une victoire construite sur les 3 derniers jours avec des accélérations décisives. Quant à Kimberly Lecour, elle a accompli sa mission en remportant une victoire d'étape en milieu de semaine. En volleyball, tournoi au Madagascar, la première édition du championnat des nations U18, victoire de l'équipe mauricienne en masculin 3-7-0 face au Malgache hier soir, finale disputée au Palais des Sports à Antananarive. Football à l'étranger, les matchs de préparation à 2 semaines du coup d'envoi de la Première Ligue en Angleterre. Liverpool passe à la trappe contre Monaco pour la première d'Iraola à Anfield. Une défaite de 3-2. Les Reds menaient pourtant 2-0 avec des buts d'Isaac et Wirtz à la 16e et 29e minute. Golovin a ensuite réduit la marque à la 44e sur penalty. Monaco allait marquer 2 autres buts à la 56e et 88e. Il faut cependant noter que les Reds ont fait tourner avec pas moins de 11 changements en deuxième période. Monaco a également effectué plusieurs changements, chose normale, en période de préparation. À retenir la victoire de Manchester City 3-1 contre l'Atlético Madrid. Ici, Semenyo et Marmouche qui ont bien combiné pour les 2 premiers buts. Arsenal battu dans l'Emirates Cup 3-2 par le Borussia Dortmund. Les Allemands ont marqué 2 fois en première période et mené 3-1 à la 58e. Gyökeres a réduit le score sur pénalty à la 69e. Arsenal et Manchester City qui s'affrontent dimanche soir en Community Shield. Arteta a donc moins d'une semaine pour redresser la barre. Côté transfert, annoncé avec insistance du côté du FC Barcelone, Rodri n'est pas encore fixé sur son avenir. Enzo Maresca, l'entraîneur de Manchester City, s'attend à voir le champion du monde espagnol de retour à l'entraînement le 14 août prochain. Marcus Rashford a lui repris l'entraînement avec Manchester United après une saison au FC Barcelone. Kobbie Mainoo a aussi repris du service. Liverpool attend le défenseur Araujo en prêt en provenance du Barça. Il devrait bientôt passer sa visite médicale. Plus de 10 ans après son premier passage au club, Lucas Digne retrouve le Paris Saint-Germain. L'arrivée du latéral gauche a été officialisée hier en provenance d'Aston Villa pour 10 millions d'euros. En tennis, le Masters 1000 de Cincinnati a annoncé le forfait de Yannick Sinner. Le numéro 1 mondial est blessé au genou droit. Il ne disputera aucun tournoi avant l'US Open. Et il faudra voir s'il pourra d'ailleurs participer à l'US Open. Au cas contraire, ça va être un coup dur. Pour sa part, Coco Gauff a déroulé et s'est facilement qualifié pour les quarts de finale à Toronto 6-3-6-1. L'américaine 4e mondiale a dominé la jeune Corniva, 19 ans et 89e au classement. Sachez que la première mondiale

0: Aryna Sabalenka a été éliminée en 8e de finale. Autant pour cette page, merci d'avoir été avec nous et passez un excellent lundi en compagnie de toute l'équipe.
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À midi passé de 15 minutes, je vous donne la lecture des avis d'obsèques. On nous prie d'annoncer le décès de Monsieur Mike Souria. Le décès de Monsieur Mike Souria, aussi connu sous le nom de Mike, âgé de 57 ans. Le convoi sortira de son domicile au numéro 18 à la rue Narbada à Cité-la-Cure, aujourd'hui à 12h30, pour se rendre dans l'église Sainte-Croix et de là au cimetière de Saint-Jean. Le décès de Monsieur Louis Guillot Charlot. Le décès de Monsieur Louis Guillot Charlot, aussi connu sous le nom de Guillot, âgé de 85 ans. Le convoi sortira de chez son gendre, Monsieur Maurice Jocelyn Yvan Croche, à l'avenue Belle Étoile à Palmar, aujourd'hui à 14h, pour se rendre dans l'église Saint-Dominique à 4 Cocos, et de là au cimetière de Richemar, centre de Flaque. Le décès de Madame Jeanne-Antoinette Mirbel. Le décès de Madame Jeanne-Antoinette Mirbel, aussi connue sous le nom de Jeanne, âgée de 98 ans. Le convoi sortira de la chapelle ardente de Moura à la route royale Petite Rivière, aujourd'hui à 14h30, pour se rendre au cimetière de Saint-Georges-les-Salines. Le décès de Monsieur Jean-Élie Marcelino Supramayan Padiachi. Le décès de Monsieur Jean-Élie Marcelino Supramayan Padiachi, aussi connu sous le nom de Élie, âgé de 55 ans. Le convoi sortira de la chapelle ardente de Valère à New Grove, aujourd'hui à 15h, pour se rendre au cimetière de Bigara. Le décès de Mademoiselle Marie-Clémentine Spéville. Le décès de Mademoiselle Marie-Clémentine Spéville, aussi connue sous le nom de Yaya, âgée de 79 ans. Le convoi sortira de chez son neveu, Monsieur Louis-Steven Frédéric Spéville, à Gabriel Bouick Street à Le Cornu, demain mardi à 9h45 pour se rendre dans l'église Sainte-Croix et de là au cimetière de Bois-Marchand. Le décès de Monsieur Li Ting Cheng. Le décès de Monsieur Li Ting Cheng, aussi connu sous le nom de A Cheng, habitant à la rue Madame à Port-Louy, âgé de 96 ans. Le convoi sortira de la chapelle ardente de Moura à la route royale Petite Rivière demain mardi à 10h45 pour se rendre au crématorium de chez Belle. Et on nous prie d'annoncer le décès de Monsieur Michel Laurence Faron. Le décès de Monsieur Michel Laurence Faron, aussi connu sous le nom de Gébert, âgé de 85 ans. Le convoi sortira de la chapelle en dente des Liensons à la route royale Beaubassin demain à 11h pour se rendre dans l'église de Sainte-Croix et de là au cimetière de Rochebois. À toutes ces familles endeuillées, la MBC présente ses plus vives sympathies.

C'est parti avec les nouvelles du temps pour vous sur RM1 ainsi qu'AM1. Et on démarre avec la situation générale pour Maurice. Notre région demeure sous l'influence d'alizés modérés et perturbé. Et les prévisions pour les prochaines 24 heures, le temps sera plutôt nuageux cet après-midi avec des pluies intermittentes qui seront temporairement modérées, surtout à l'est, au sud et sur le plateau central. Et des poches de brouillard sont aussi prévues. La température maximale sera entre 20 et 23 degrés sur les terrains élevés et entre 24 et 27 degrés dans les régions côtières. Et les pluies s'atténueront graduellement dans la soirée. Et le temps sera mi-couvert durant cette nuit ainsi que demain matin, accompagné de pluies fines sur les hauteurs et une minimale qui sera entre 16 et 18 degrés sur le plateau central et entre 20 et 22 degrés dans les régions côtières. Le vent soufflera de l'est

0: sud-est de 20 à 30 km par heure, avec des rafales pouvant atteindre 60 km par heure aux endroits exposés. La mer forte au-delà des récifs, avec des vagues de l'ordre de 3 mètres. Et les sauties en haute mer, de même que dans les lagons de l'est et du sud, sont déconseillées. Les marées hautes aujourd'hui midi 23 et ce soir 23h27. Les marées basses ce soir 18h04 et demain matin à 6h21. Le coucher de soleil prévu à 17h55. Quant au lever du soleil demain matin sur notre belle île, ça va être à 6h34. Les nouvelles du temps pour Rodrigue. La situation générale, le temps demeure venteux sur la région. Et les prévisions pour les prochaines 24 heures, il fera essentiellement beau cet après-midi, avec une maximale qui sera entre 24 et 26 degrés. Et le temps sera mi-couvert cette nuit et demain matin avec des pluies fines accompagnées d'une minimale qui sera entre 20 et 22 degrés. Le vent soufflera du secteur S de 30 à 40 km par heure avec des rafales de 75 km par heure aux endroits exposés. Il est conseillé d'être très prudent lors des manœuvres en hauteur et sur les routes en raison des vents de travers. La mer forte au-delà des récifs avec des houles du secteur S de l'ordre de 3,50 m. Et les sorties en haute mer, de même que dans les lagons, sont déconseillées. La pluviométrie, durant les dernières 24 heures, Pointe-Canon à 5,3 mm, Plaine Corail 2,1 mm et Pâte à Théophile à 3,4 mm. Les marées hautes, aujourd'hui 11h41 et 23h36. Les marées basses, cet après-midi, 17h28 et demain matin à 6h04. Le coucher de soleil prévu à 17h33, quant au lever du soleil demain matin, ça va être à 6h11. Pilta PCR pour Rodrigue. Les temps dans la mer pour Procène, 24h. Les temps pour Plito, bon la journée. Pouenan de la pli à soi et dimi cramatin. Et divan pour souffler depuis secteur à l'est, 30 à 40 km par heure. Et ban rafale de 75 km par heure. Lagon et candéo brisant la mer pas praticable. Et pouenan ban la houle depuis secteur à l'est, environ 3,50 m en déo brisant. Et ban sauti en déo brisant et aussi dans lagon déconseillé. Ban marée haute, zodi grand matin, ti 11h41 et kaswa 11h36. Ban marée bas, zodi tantôt 5h28 et dimé grand matin, 6h04. Et on clôture avec les nouvelles pour Saint-Brandon, la situation générale. Le temps demeure venteux sur la région. Et les prévisions pour les prochaines 24 heures, il fera essentiellement beau avec une maximale qui sera d'environ 28 degrés et une minimale d'environ 23 degrés. Le vent soufflera de l'est à sud-est à environ 30 km par heure et la mer avec des houles du secteur S de l'ordre de 3 mètres. Et attention, les sauties en mer sont déconseillées. Les marées hautes aujourd'hui midi 19 et ce soir 23h38. Les marées basses cet après-midi 18h03 et demain matin à 6h24. Le coucher de soleil prévu à 17h52. Quant au lever du soleil demain matin sur Saint-Brandon, ça va être à 6h22. Et voilà, chers auditeurs, c'était les nouvelles du temps pour vous sur RM1 ainsi qu'AM1. 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

0: Midi 31 sur votre radio, bienvenue, merci d'être à l'écoute de AM1. Et oui, c'est votre après-midi qui fait son démarrage, surtout avec le meilleur de la musique souvenir, en espérant que tout se passe bien de votre côté. Et c'est Jonathan Agatin qui vous accompagne jusqu'à 14h pour de la bonne musique bien entendu. Et on démarre cette émission avec les Tears for Fears, Everybody Wants to Rule the World, c'est parti.
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1: Toutes nos excuses, un petit souci avec cette magnifique chanson, on l'écoutera une prochaine fois, ici sur les ondes de AM1. Allez, Ramanissum pour la suite, juste pour compenser cette chanson locale, ça s'appelle la

Je ne pars pas, je suis toujours là sur votre radio AM1 midi 54. C'était Sylvie Vartan pour le meilleur de la musique d'antan. Ça se passe bien de votre côté en ce lundi 10 août 2026. Bon anniversaire si vous célébrez votre anif, votre anniversaire aujourd'hui. Ici, voilà. Sachez que sur AM1, quand je dis anif, c'est plutôt jeune quand même. Hein. Mais anif, c'est sur une radio jeune, n'est-ce pas? Non, mais ici, c'est la radio de tout le monde. C'est une radio généraliste et on va dire anniversaire. Voilà, Jonathan. Ok, parce que les jeunes disent aujourd'hui anif, d'autres disent

Rendez-vous au lieu de rendez-vous. Et c'est votre rendez-vous de la semaine, les amis. Ça se passe du lundi au vendredi, de midi à 14h. C'était bien sûr Sylvie Vartan avec le titre à partir. Et pour tout de suite, voici notre chère Dalida, que sont devenues les fleurs. Voilà. Et sachez que c'est une émission très parfumée, surtout avec vos meilleures musiques souvenirs. Et j'espère que vous resterez toujours bien branchés ou bien connectés jusqu'à 14h.

Marvin Gaye sur votre radio, oui. Marvin Gaye avec Sparrow. Marvin Gaye qui nous a quittés il y a quelques décennies de cela. Eh oui, assassiné par son papa. 13h20 sur votre radio, voici Shania Twain sur AM1 avec un très beau medley.

Claude François, une petite larme m'a trahi. Merci beaucoup Claude François pour cette magnifique chanson. 13h37 sur votre radio. Voilà, 13h37 ici du côté de l'île Maurice, et on salue tout le monde qui nous écoute en ce moment. Voilà, tout ce beau monde et qui adore les chansons souvenirs. Allez, Bobby V pour la suite. Come back when you grow up.

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0: Exactement 14h sur votre radio, bienvenue à vous. C'était La Boîte à Souvenirs avec Jonathan Agatin. Dans quelques instants, c'est Mamie Clown que vous allez retrouver pour le salon de Mamie Clown sur AM1. Ça va durer jusqu'à 16h. Gros bisous à toutes et à tous.
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aujourd'hui, moula, me peut remplacer Clyde, hein, m'a connu, il est là, et fraîché, fraîché, la petite, donné, tu l'as pris tout là, hein, même, sans moi, saison, nous connaissons comment ça a été, et là, nous faisons une jolie émission, hein.

Et pendant un temps, pour là avec les autres là. Et après, quand je vais aller, je vais mettre une jolie petite playlist là jusqu'à 4h. Hein, une jolie playlist, moi je connais. Je vais style la musique qui nous joue dans l'émission. Mais là, nous avons l'occasion là. Et nous profitons de ce bon moment là. Chaque 10 secondes, nous profitons bien. Et numéro de téléphone 52 51 72 69. Et là, dans ce un temps là, je ne vais pas trop prendre l'appel. Hein, pour prendre un coup comme ça. Parce que moi, j'ai un temps pour causer avec les autres là. Parce qu'il y a une jolie chanson préparée pour cette là, jolie petite morceau même, nous avons une bonne même, une jolie jolie même, qui fait que sorti sous la caraille, hein, fait que c'est la caraille là, et je fais un coucou à tout le monde Zanette qui peut écouter nous là, tout le monde Zanette, et ça petite morceau là, c'est black, hein, fait tirer ça sous, mais nous mettons un petit morceau là, oui, un petit morceau, fait découvrir un peu, un nouveau qui peut rentrer, et même, un joli disque qui longtemps nous pas joué la radio, et spécial, écoute ça. Allez, allez.

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elle fait une économie, hein. Là, quand on peut attendre, un gaspillage de l'eau, tout cela. Fini, qu'on peut contrôler de l'eau, c'est bien, hein. Côte bizarre, c'est évi, côte pas capable, hein, pas. Comment vous dire? Quand on fait l'économie, pas faire un gaspillage, hein, si vous l'avez, pas les sacs bacs, il reste plein, les mettre débordés, puis aller, de l'eau, elle toujours. Eh, comme ça, c'était longtemps. Elle lance une bête de baquille là, ça peut déborder, puis aller, là, puis la vie. Nous viens qu'on fait l'économie, on peut apprendre beaucoup de choses. Il y a un man la loin, tu vois, là, par exemple, on gaspille, lave le tout. On fait gaspillage, on fait l'économie, hein, on fait l'économie pour vous autres même. Hein, comprenez-vous, hein? Allez, là, on va aller. Attendez, là.

La coin du colis, nos semaines en cours, fête la champion. Et samedi, pour une petite préparation, il a fini d'organiser la Kipouina samedi et dimanche. Fini préparé là. Et toujours, quand on fait l'émission, dans mon playlist, mon chanson, la poyère, la coin du colis, la vieille, la mon petite chanson. La vieille, fait tout du monde plaisir, fait-moi aussi plaisir, quand ça m'a sens, on a pu jouer. Et voilà, ma petite dédicace, là, je fais une dédicace pour Sarodj, qui peut écouter nous, là, peut faire un coucou à son camarade qui travaille, et t'as pu travailler dans la pluie, là, hein, peut travailler, puis manger en lit, courage, Sarodj, et là, nous, là, Sarodj, et là, nous, là, on a l'anniversaire, et on a l'anniversaire, tout dédicace à l'anniversaire, on a un message depuis l'Allemagne, et... Un petit message pour l'Allemagne. Bon lundi, passe une petite condoléance à Yvette. Yvette de la rue Montserraline. Et il fait une pièce de soucis hier. Oh, hier soir. C'est parti à Yvette. Hein, Yvette, notre camarade Yvette, un petit téléphone nous. Et ceci est décédé. De la part de Jétrice. Et la Jétrice avec Marie-France. Je te dis courage à la famille. Et là, pour rappeler, c'est nous, ceci est malade. Hein, là, une pièce de soucis. Nous avons courage. Et aussi un autre coucou encore pour Fidou, Fidou, un coucou pour Fidou, Fidou des pour lui, Fidou et Kedley, vous connaissez ce tirage bien branché là, tu écoutes l'émission, il est là maintenant une dédicace, il est rentré l'eau 52, 51, 72, 69, et un coucou, c'est Rosemée, Rosemée des Tringbaux.

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Non, il a ta tifoué. C'est bien là là. Un jeu sega tipoule pour Axel, Axel Nagen, de que Pippen, Kimberly, Sanya, Alicia, Isabella, depuis en Angleterre. Puis écoute-nous là. Et une chanson La Vieuse. Oui, pas qu'un tracard rose, mais on finit pour prendre une jolie petite chanson. Elle, La Vieuse là. Et aussi un autre coucou encore pour Miss Lynn et Crésis. Hein, Miss Lynn et Crésis des Beaubassins. Et toujours, je l'écoute l'émission. Bien, bien branché. Un coucou, un bon anniversaire pour sa cousine Marie-Lou, de la Marie-Lou de Boncoeur, des beaux vallons, Maïbou, et aussi une dédicace à l'anniversaire Morias, et un anniversaire Morias spécial encore, la sortie Rodrigue, il vient faire ça Maurice, côté son frère, ça oui, c'est bien, ça bien. Je t'en ai raison, ça veut dire pour Alex, Alex et Amine, je 30 ans Morias, nous souhaitons un bon anniversaire de Morias, Alex, et Amine, je viens de faire ça, Maurice, écoute, Tipol Pierre, lui, belle préparation là-bas là. La famille grandienne, c'est le coup.

Ça c'est galab, mais c'est samedi, ça c'est galavièse là. Elle avait Marie, pour Marie José Couronne. Là, mon l'ordre, il est là, parce qu'il ne m'a pas voulu. Il ne m'a pas voulu dans l'émission. Ça veut dire vendredi, ça veut dire vendredi qu'il m'a voulu, grand matin. Et c'était 8h là. Hein? Mais attention, par ici, mettre un petit mot sur là. Vous mettez avant, vous connaissez tout comme divan. Et là, on a, moi nous connais, là, on a beaucoup, un gâteau, différents prix. Hein? C'est que moi, pour ici, moi, il y a différents prix. Eh, c'est un petit bonheur pas capable, il y a moyen parce que c'est un gros gâteau. C'est nous gagner un petit gâteau. Un petit gâteau. Elle fait un reportage. La famille, c'est tout souvent un petit fico tout. Elle est bon, un petit gâteau. Et bonne pâtisserie, là, quand elle fait gâteau. Gâteau la vieille, là, mais, quand je mets la vieille, mettez un joli petit la vieille. Parfois, nous tout la vieille, je le mets d'une façon, tout touqué, un petit dessin. Fait bien, quand elle fait bien, hein. Je suis la vieille, mais salon la table, tiens photo là. Quand nous l'époque longtemps, on a ramené ça à la case là. Hein? Déco la table, déco tout, mais tiens photo, profitez, tiens photo. Et là aussi, vous voulez continuer ça pareil. Hein? Maintenant, si vous l'attifiez autour, moi, comme moi, tout petit film là. Hein? Trois petits enfants, petit film, oh, yes, enfants, petit film. Hein? Et voilà une jolie petite fête de famille, ça tombe samedi. Et profite-lui bien. Il y en a qui vous travaillent ce jour-là, hein? Quand vous travaillez. Et si nous trouvez un petit camarade, lui. Et puis, il y a moyen pour un petit gâteau. Hein, qu'on peut faire une bonne action. C'est un petit gâteau, pas bien, c'est gros là. Un petit gâteau, tu fais la bouche d'eau. Hein, même si la politaine est décollée à la manière, ça s'appelle gâteau. Pareil là. Et puis, merci encore tout le monde qui écoute l'émission, qui tout le temps. Je te suis, moi, quand je fais l'émission. Là, moi, j'ai une jolie chanson, je vais mettre ça. Merci.

0: Da-di-da-da. Un petit coucou pour Zanine, Marie-Ange, Kedi, et de la part de Dalida de Rosil, qui lui fait juste un gros coucou. Et aussi, une petite dédicace encore pour maman de Dalida, nous gagnons en place. Nous gagnons Dalida de Rosil, et là nous gagnons Dalida de pour lui, puis fait un coucou à Ayan et Christopher, et toute la famille AM1. Merci, toute la famille AM1, c'est de la part de Dalida. On nous prend l'appel qui peut rentrer, nous gagnons un petit coucou qui est en droit, nous aller. Allô?
1: Oui, bonjour mamie, bonjour à monsieur.
0: Ah, bonjour, ce garçon tout bien là. tout bien là.
1: Et
0: tes enfants
1: aussi bien.
0: Ah, tous les enfants, il reste bien là. Enfin,
1: d'accord.
0: Nous tous, tu m'as dit malade, quand on change mon saison, tout ça là.
1: C'est aussi, hein, tu me gagnais deux, Mozart, mon petit enfant, une semaine, elle n'a pas de travail, pas une mauvaise lacrime même.
0: Oui, d'où?
1: Merci pour vendredi, on passe mon dédicace.
0: Ah oui, pour Jodi.
1: Parce qu'après, je tourne à moi. Parce que mon best-friend, je m'en cause avec une madame. Mm-hmm. Donc, après que mon enfant, Brigitte, mon cas, téléphone, moi, elle a dit, mon événement, mes clous, elle dit, mais il finit passé. Et les autres, ils entendaient, écoute, mon frère, Jodi, entendait, mais c'est bien. Juste mon demande, allô?
0: Oui, écoute-la.
1: Mon demande, si vous pouvez passer une dédicace aujourd'hui pour ma belle-fille.
0: Oui.
1: Monica, qui fête son anniversaire, mais elle n'est pas à Paris, elle compte ses parents en Équateur.
0: Maman, elle passe à l'Équateur.
1: Ma belle-fille sud-américaine. Alors, on dit avec ses trois enfants là-bas, Erika, Gabriel et Caroline.
0: Ou la famille, mais de différents pays. Il y en a Barcelone, Espagne.
1: Là, il y en a l'Espagne.
0: Oui.
1: Il y en a prétend une chose comme petits-enfants ou mardi avec un portugais.
0: Oui.
1: Oui, mon soeur avec espagnol. Nous mélanger. Et ma belle-fille équatorienne.
0: Maman, oui. Jolie. Oui. Moi, ma famille, pas besoin de prendre avion, moi, la France, mais ma Nouvelle-France. Ou fini Nouvelle-France, moi, la Réunion, là, va quoi? Pas besoin d'aller dans l'avion, la Réunion. La Réunion va quoi?
1: À la mer. Mais moi, je pourrais ça, une part, mon épée à l'ouest, c'est la Maurice, pas la mer. Et de la part aussi de mon garçon qui se marie, c'est Jean-Hugues. Et pour tous les amis de la radio, comme je dis, à la prochaine, mamie.
0: Ah, là, il est toujours nous là, quand on a un petit message. Quand on a un petit message, là, nous fait passer.
1: Oui, merci. Je pense que je suis organisé. Ce matin, je me téléphonais, mais je sais ce qu'on appelle. Comment dire?
0: Cousine qui est là.
1: Cousine qui est là, mais il est trompé, il est de ma petite-fille.
0: Ah oui, oui.
1: Non, c'est ma belle-fille. Mm-hmm. Oui. Ben merci, bonne journée, bonne rentrée.
0: Ah là, Lila, merci Chantal.
1: Okay, gros bisous. Téléphone,
0: allez, ride. Allez, okay. Merci, gros bisous. Bye. C'est Chantal, l'amoureux de Gros Caillou. Et il fait juste un gros coucou encore, on habite en Gros Caillou. Il y en a beaucoup, en France, radio. Et là, comme aujourd'hui, ça l'est là, tous les jours, c'est Clyde qui s'habitue à animer là, animé, ça va être des SK4R. Ben là, comment il va venir là, mon chumboulem. Ah, je connais, nous fait la scène. Elle la scène quand on remplace, parfois nous remplace nos camarades. Et voilà mon petit dédicace qui vient rentrer. Mon une jolie petite chanson qui peut venir là. Et mon allée version remix. Je connais Kwando. Hein? Écoute sa version là.

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1: Ça veut dire même comment pour aller troisième là, vous faites une jolie petite playlist et vous continuez jusqu'à 4h, jusqu'à vous écouter les là. Hein, ok? Vous devez nous tracer. Et là, comment tu peux dire, la mantine idée, capable de calculer qu'il faut le cuit tantôt. C'était bien tout facilité, c'était une boîte de ça là. Aujourd'hui, lundi, aujourd'hui. Il y en a beaucoup qui n'ont misé hier. Il y en a misé même samedi, dimanche. Comment aujourd'hui là? On a un petit bouillon boîte facile, un petit bouillon boîte création. Un petit peu de thé frit accompagne ça, sinon un petit coucha que tout doit accompagner un petit coucha. Longtemps comme ça, longtemps, il y a des complications. Alors, il y a beaucoup manger, beaucoup carré. Hein? Il y a un petit bouillon boîte là, il y en a beaucoup de soussous, il y en a beaucoup de cresson, il y en a beaucoup de bâton blanc, il y a un petit bouillon boîte là, un petit mouroum. Hein? Gagne ça là. Il est frit de toi, pomme de thé frit, pomme de thé peut gagner là. Hein? Et accompagne ça, même un disait, pourquoi pas accompagner ça? C'est pas compliqué. C'était pas qu'on y fait dans la case, quand je t'en ai dit, on va faire une nini à manger. Alors moi, quand moi, on a fait une nini à moi. C'est mon dieu, moi, c'est mon couillin, l'anti-lundi, pendant une semaine, qu'on parle de l'anti-lème. C'est pas nous voyer, il y a un coup de l'anti, j'ai fouillé, un coup de l'anti, ça signifie pour mon amour. On a l'air comme ça. Le coup, si l'anti, il est resté encore. Il était ajouté, il mettait pas la pâte poule là-dedans. Il y a la pâte poule, il fait l'anti, la pâte poule là. Ou soit, c'était un peu cocasse là, ou si ça, il y a ça là-dedans ensemble. Moi, j'ai où j'y fais. La soupe. La matinée du casque qui est rentrée. Et. On check un petit coup dans le message qui est rentré. Et un petit coucou encore. Maman. Il y a une jolie chanson. Moi, bizarre. Oh, sa chanson là. Je compte sa chanson là. Tadabadabadam. Il y a Casanova là-dedans. Adabadadam. C'est quelqu'un qui a réussi à connaître sa chanson. Ça fait ma connaissance. Hein? Parce que moi, je peux faire ça tirer ça là. Je connais ma petite danse dans le bal tout. Hein? Pourtant, je me dis qu'il y a un Casanova là. Tavadati Casanova. Tadidadidadam. Tadidadamadabatam. Je me fais l'instrument parce que j'ai gagné. Un petit coucou. Un petit coucou pour madame Sheila. Et un petit coucou pour tout mon camarade. Et pour AM1. Christopher. Hein? Christopher qui n'a pas eu un petit message là. Il me fait un gros coucou. Et vous pouvez vous sentir là, Christopher. Pas gâte à Christopher, je vous fais manger ici, dans le rôle. Même si nous n'avons pas de titre là, moi je ne pas de titre là, je vous dis salé là. Si je pas de titre là, je vais me faire manger, je vais gagner ce titre là. Après nous mettre ça à la radio, que je dis. Dressé par dressé. Là, je vais vous dire, c'est gars qui est venu là. Je vous fais un coucou à Gemma Janvier, depuis l'Italie, ce grosso Danilo. Et Gemma toujours à l'écoute radio. Il fait un coucou à tous son camarade et sans oublier ce camarade Rebecca Excellence de Maïbou, c'est de la part de Djima Janvier et Danilo. Et un coucou encore, mon petit dédicace à bien rentrer, je vous souhaite un bon anniversaire à Madame Chanda. Ah, mon pony vient de côté là. Hein? Un bon anniversaire, ça veut dire que je vous souhaite un bon anniversaire. Bon anniversaire pour Madame Chanda, et son petit fille Mohini, et son petit garçon Kesav, et Madev, et son belle-fille Brinda, et son trois petits enfants Sanaya, Amelia et Eden. Et ça veut dire l'anniversaire là, c'est ça dit mon petit boulard aujourd'hui, une pensée spéciale pour lui, pour Shodanan, aujourd'hui sur l'anniversaire, mais lui là-haut, sur la famille pense-lui bien, pour Shodanan, il habite Canotte, c'est de la porte, sur Madame Chanda, sur Tifi Mohini, sur des garçons, et Kesav, et Madav, vous pensez Madev ou sur Madav? Allez, vous dites tous les deux, Madav et Madev, vous pensez Madev? Et sa belle-fille, Brinda, et ses trois petits-enfants. Ses trois petits-enfants, et dans Sanaya, et Ameria, Eden. Je vous fais un gros bisou. Et un joli petit gars qui se voit pas si bien content. Je vous dis, il est en place des moments là. Et pour Yves Janvier.

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1: Ah, ici nous rendons un grand hommage à Yves Janvier. Et je vais seulement l'avoir là, m'en l'avoir resté, hein, resté. Hein, quand on a un bon souvenir, nous quitte là. Et de temps en temps, on écoute un bon souvenir. Ça va un grand djoun, ça va un grand tisse là. Et là, on a encore venu une dédicace. Et un coucou pour David, David qui fait travail, maçon, hein, maçon. Et maçon, et souvent un camarade qui fait travail manœuvre là. Mais maintenant manœuvre là, hein, je ne peux pas penser de bien faux. Et voilà, mon frère, je te fais un gros bisou. On écoute ça, c'est mon souvenir là. Après, nous revenons un bon souvenir encore.

Ah, mon bien, il m'aime tout. Même quand on fait un message, parfois nous lisons un petit message, nous faisons des dédicaces. Hein? Parfois nous avons un message, parfois nous avons un message à colcolo ensemble. Hein? Et bien qu'on détecte les bien. Hein? On a voyé du monde là-haut, tout le monde, hein, dans le paradis. Hein? Mon rewind, hein? Mon rêve, une direction Canote. C'est un bon anniversaire pour Sordanan de Canote. Et ça vient de sortir là-haut, ici, là, m'dit. Hein? Parce que ces gars-là, demande-moi ces gars. Ces gars pour Valo, ces gars l'appellent ces gars là-haut. C'était mon gars, ces gars-là qui appellent ces gars là-haut. Sordanan la même lit, hein, il peut écouter radio là. Monsieur Tlène, bon anniversaire encore de la part de sur la moitié, sur madame, sur chérie, sur gâté, sur Pouldou. Sur madame appelle Chanda et sur Tifi. Appelle Mohini et sur des garçons, qui savent, et madame. Et Moufeline, gros coucou, et sur belle fille Brinda, et sur trois petits enfants. Sanaya, Amelia, Eden, de Canot, vous faites juste un gros bisou, un joli bisou, battez-vous ça bien, profitez. Sa classe qui nous gagne, bien profitez bien, même un petit programme, un petit dîner en famille là, casse un petit pause, la moment ça c'est gala spécial pour tout le monde qui fête l'anniversaire, un joli sega ça, ça prend en place, allez, Sordanan, allez, pareil, non, allez, bon

Et là, moi, vous dire tout au revoir. Si je continue à écouter, c'est une jolie playlist jusqu'à 4h. Là, mon petit programme bien la manière. Dans ce petit Sega, dans ce petit Oldies, dans ce petit chanson français, anglais, mathématiques, géographie, et dans tout là-dedans. Ça veut dire demain matin, c'est cousine qui poulasse. C'était 8h et puis 11h midi. Et là, moi, je prépare une petite playlist. Là, nous travaillons, chacun à son tour, dans son petit travail qu'il nous fait. Nous préparons l'émission qui vient après. OK? Et là, je vais vous dire un petit coup, c'est un petit message de rentrée. Un coucou pour Linda de Forestside, qui peut écouter nous, la Linda de Forestside. Un petit coucou pour Frédéric de Cassis, qui peut écouter nous, qui peut faire un gros bisou. Et là, l'autre dédicace encore. Un dédicace. Je souhaite un bon anniversaire à ma petite fille, et à ma petite fille, Léane, ainsi que Stéphane, son neveu, et Jean-François, tous son camarade, et ses trois camarades, un bon anniversaire. Ah oui, normalement, ce sont Alain Barrière, selon Zekrebeka, qui n'a pas eu ce message-là. Quand tu as Alain Barrière, on finit, on met là le playlist, là, et pas oublier demain. Et si quelqu'un connaît sa petite chanson, on l'a fait ma connaît, ça sentait de Casanova là-dedans. Là. 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

0: un titre puissant, j'ai envie de dire, très solennel aussi. La peine, maximum, vous vous rappelez de ce titre de la comédie musicale, bien sûr. Les Dix Commandements et le personnage de Josué, d'ailleurs c'est lui qui interprète ce morceau, avec en plus une musique de Pascal Obispo derrière, franchement. Chanson qui évoque la souffrance, le manque de liberté et qui nous donne au fait la force de croire dans les moments difficiles, qu'il faut toujours avancer. C'est ça un petit peu la peine maximum sur votre radio. 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Côté musique, couleur locale, on a Big Frankie qui arrive avec son fameux Tibougresse. Ah bah oui, hein. Ben voilà, c'est aussi simple. Bonjour, ça va, continuez à le promener, nous n'habitiez. Ben voilà, Tibougresse arrive dans un instant, juste après la pub.
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0: Big Franky, Simon Cress sur votre radio à 16h26. Merci encore de nous écouter dans cette fin de journée.
1: On fait la route ensemble, vous le savez, chaque après-midi pour votre Afternoon Rider de 16h à 18h. À venir, les infos, on a le temps, on se fait plaisir. Voici YouTube.

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4: Bienvenue sur votre radio, il est 16h30. Les infos, Adrien Valère, bon après-midi.
5: Bon après-midi, Elvis, bon après-midi à tous.
4: Au sommaire de votre édition.
5: Le mouvement syndical veut resserrer les rangs. Plusieurs organisations syndicales se mobilisent pour faire entendre leurs revendications et renforcer l'unité entre les travailleurs. Une grève de la faim au jardin de la compagnie pour réclamer une révision des lois du travail. Le négociateur syndical Atmachantu dénonce notamment des difficultés rencontrées par les syndicats pour négocier de meilleurs salaires et conditions de travail dans le secteur privé. Le Conseil des syndicats pourrait reprendre du service. Plusieurs fédérations et confédérations veulent relancer cette plateforme créée en 2010 pour parler d'une seule voix. Puis le tourisme mauricien poursuit sa progression. Plus de 136 000 visiteurs ont été enregistrés en juillet, tandis que les recettes touristiques ont augmenté de près de 18%. Le tourisme mauricien affiche des résultats encourageants. Maurice a accueilli plus de 136 000 visiteurs en juillet 2026. Les arrivées sont en hausse en juillet, tandis que les recettes générées par le secteur progressent également de manière importante depuis le début de l'année. Dans un message, le ministre du Tourisme, Richard Duval, se réjouit de cette tendance. Jenny Yalapa fait le point.
6: Dans son message, le ministre du Tourisme, Richard Duval, estime que ces chiffres confirment la bonne dynamique du secteur. Plus de touristes et davantage de recettes pour le secteur. Maurice a accueilli 136 132 visiteurs en juillet 2026, contre un peu plus de 129 000 à la même période de l'année dernière. Cela représente une progression de 5,4%, soit près de 7 000 touristes supplémentaires en un an. Depuis janvier, plus de 804 000 visiteurs ont posé leurs valises à Maurice, mais la progression est surtout visible au niveau des recettes touristiques. Entre janvier et juin,

0: elles ont atteint près de 56 milliards de roupies. C'est environ 8 milliards et demi de roupies de plus qu'à la même période en 2025, soit une hausse de près de 18%. Pour le seul mois de juin, les recettes ont dépassé 7 milliards 700 millions de roupies.
1: Elle s'était mobilisée dans les rues de Port-Louis il y a tout juste un mois pour dire non à la réforme de la pension. Mais depuis cette manifestation de la plateforme commun syndical, le Finance Bill, qui prévoit notamment une refonte du système de pension, a tout de même été adopté au Parlement. Le texte doit donc maintenant obtenir l'approbation du président de la République pour avoir force de loi. Le mouvement syndical se tourne donc désormais vers le château de réduit. Une délégation rencontre depuis 14h15 cet après-midi le chef de l'État pour lui demander de renvoyer le texte au Parlement. Les journalistes sont donc sur place, mais l'accès à la cour de la State House leur a été refusé. Nous serons en mesure de vous donner davantage d'informations sur cette rencontre dans le journal de 18h sur RME. Et à Port-Louis, la Fédération des travailleurs unis s'est mobilisée ce matin. Le syndicat réclame une révision immédiate de l'Employment Relations Act et de la Workers' Rights Act. C'est par une grève de la faim que les négociateurs syndicaux et Atma Shanto comptent faire entendre sa voix. Donc Atma Shanto, qui est sur place, son action a débuté à 11h15 au jardin de la compagnie. Atma Shanto dénonce notamment la réticence de certains employeurs du secteur privé à rencontrer les syndicats pour négocier de meilleurs salaires et de meilleures conditions de travail. Ici notamment le groupe Inodis qui, selon lui, aurait refusé de négocier avec le syndicat pour le renouvellement d'un collective agreement arrivé à expiration il y a plus de 6 ans. Atma Shanto au micro de Malvi Jagornat.
2: Nous connaissons le National Remuneration Board qui existait pour révision salariale, mais à côté, il y a le rôle du syndicat pour négocier salaire et bonnes conditions d'emploi meilleures. Mais malheureusement, nous remarquons que dans le secteur du privé, systématiquement, l'employeur refuse pour négocier avec le syndicat reconnu. Un exemple, dans le cas de Inodis, qui à plusieurs reprises, syndicat finance plusieurs représentation pour qu'ils puissent assister pour discuter le collective agreement qui n'expirait et l'employeur toujours refuse de négocier avec le syndicat. Et aussi dans d'autres entreprises, c'est le même scénario. Nous, la loi, pas suffisamment protéger les travailleurs et nous dire besoin d'un travail décent. Et pour un travail décent, définitivement, besoin que le gouvernement révise Employment Relations Act et Workers' Rights Act.
1: Contacté, le groupe Inodis indique ne pas souhaiter faire de déclaration pour le moment. Et faire front commun et permettre aux syndicats mauriciens de parler d'une seule voix. C'était l'objectif de la création du Conseil des syndicats en 2010, avec le soutien de l'Organisation internationale du travail. À l'époque, le mouvement syndical était très fragmenté. L'objectif était de réunir les différentes fédérations et confédérations autour d'une même plateforme afin de mieux défendre les intérêts des travailleurs et de renforcer le dialogue social. Mais après plusieurs années d'activité, le Conseil des syndicats est tombé en veille. Aujourd'hui, plusieurs fédérations et confédérations veulent relancer cette structure et redonner vie à cette plateforme d'unité syndicale. Les dirigeants syndicaux se sont réunis au siège de la Government Servants Employees Association, la GSEA, à Port-Louis pour une conférence de presse consacrée à cette relance. Lewan Kedou, vice-président du Conseil des syndicats, revient sur les origines de cette plateforme et sur la nécessité de renforcer l'unité syndicale.
3: Là, nous faisons une équipe extrêmement dynamique sous la présidence des camarades Pakash Bandan, camarade Benilin qui vient avec nous. Et aujourd'hui, nous avons 3 confédérations. Un, c'est MTUC. Deuxième, c'est CGTU, anciennement dirigé par camarade Vinod Sigon, sur le présentant là, camarade Bodjit. Et nous gagnons CFTU, dirigé par camarade Laldemnat et Prakas Balakram, avec camarade Girish Gopolo. Donc, ça, l'équipe qui nous vient là, il n'y a pas de bon changement. Quand nous devons prendre un certain nombre de fédérations, qui pour un maximum de 10 fédérations et un maximum de 9 confédérations. Et nous devons nous mettre une base, le nombre de fédérations, nous faisons un maximum 10. Donc, aujourd'hui,

0: je suis capable de dire que le conseil des syndicats représente presque 25 000 membres. Même pour nous, ce qui est plus important, c'est de bien faire travailler là.
1: Ils ont obtenu certains des meilleurs résultats au monde aux examens de Cambridge. Près de 170 élèves mauriciens ont été récompensés plutôt ce lundi au MGI à Moka lors des Outstanding Cambridge Learner Awards. Ces jeunes se sont distingués dans plusieurs matières grâce à des résultats exceptionnels, une reconnaissance internationale qui vient récompenser des mois de travail. Les Outstanding Cambridge Learner Awards en sont à cette année à leur 18e édition à Maurice. Cette cérémonie s'inscrit également dans une longue collaboration entre Cambridge et le système éducatif mauricien qui dure depuis 140 ans. Walid Bagadi, Head of Ministry Partnerships à Cambridge University Press and Assessment, revient sur les performances des jeunes mauriciens.
2: Ils sont jeunes, mais déjà parmi les meilleurs au monde. Quelques 170 élèves mauriciens se sont distingués aux examens de Cambridge avec des résultats exceptionnels dans plusieurs matières. Une réussite qui repose sur la rigueur, la persévérance et beaucoup de travail.
3: La préparation a commencé très tôt, je veux dire dès le début de Form 5 même, mais aussi préparer des revision content tout au cours de la grade 10. Je travaillais vraiment beaucoup de post-papers. Ça a vraiment aidé à savoir comment appliquer différents concepts qu'on apprend en biologie.
4: Post-paper questions, je fais les chapter-wise, je fais les post-chapitres. Je fais les chapitres, quand je fais la difficulté, je fais ça. Après, je fais un cahier, une minute, je fais une erreur. 10 fois par semaine, je fais un cahier là, qui va dire rien maintenant. Là, ça un chapitre là, qui me peut plus concentrer là.
5: Nous faisons bien focus dans nos studies. Je pratique beaucoup de papiers depuis 2012, même des trois papiers 2006, tout ça là. Je fais beaucoup les deux professeurs à l'école.
2: Les Outstanding Cambridge Learner Awards en sont cette année à leur 18e édition. Une distinction qui s'inscrit dans une relation de longue date entre Cambridge et Maurice. L'université accompagne le système éducatif mauricien depuis 140 ans. Walid Bagadi, Head of Ministry Partnerships au Cambridge University Press and Assessment, revient sur la performance des jeunes mauriciens.
6: Mauritian candidates are very successful overall in their performance across SCO level and HSCA level. They are particularly good at technical subjects like maths and the sciences, computer science, but they compete very well on the international stage with candidates from all over the world.
2: Pour les futurs candidats, ces jeunes partagent quelques conseils pour bien se préparer et réussir.
7: Ben c'est aussi composé, travaille beaucoup ben post-examen avec ben topic à question, ben chapitre qui se gagne difficulté.
8: Surtout chimie, vous trouvez structure papillaire et respirer. Les questions elles poussent sans un ticket. Multiple choice, ça vous aime bien faire bien attention. Parfois un mot casse en ces questions là.
9: Les conseils que je peux vous donner pour les révisions d'accounting, c'est plutôt de bien focus plus sur mon post-papers, de bien travailler assez régulièrement, à côté de ma question, de plutôt répéter, et d'avoir une similaire pattern, et de bien plutôt comprendre la logique au lieu d'apprendre par cœur.
3: Il n'est jamais trop tard pour commencer les révisions. Moi, j'ai commencé dès le début de la Form 5, mais si on n'a pas encore commencé, c'est mieux de commencer maintenant, et aussi de vraiment pas stresser. Le stress, ça fait des erreurs.
2: Des performances qui placent une nouvelle fois les jeunes mauriciens parmi les meilleurs au niveau international. Des résultats qui témoignent du potentiel de cette jeunesse appelée à jouer un rôle dans l'avenir du pays.
1: C'était un reportage signé Achibachu. À l'étranger, plus d'un million de personnes ont été évacuées dans l'est de la Chine après le passage du typhon Dolphin, notamment à Shanghai. Le phénomène a provoqué de fortes pluies et d'importantes perturbations dans les transports. À Shanghai, seulement près de 1000 vols ont été annulés ce lundi. Dolphin avait touché terre dimanche dans la province de Zhejiang avec des vents allant jusqu'à 150 km/h. Donc, les autorités avaient déclenché l'alerte rouge. Le typhon a depuis été rétrogradé en tempête tropicale. C'est ce qui nous amène à la fin de ce journal. Merci d'avoir suivi. À suivre justement le journal des sports avec Archie Sitana.
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0: Aurillac, on démarre avec du cyclisme. Véritable fierté nationale, elle fait briller le quadricolore sur les plus grands rendez-vous internationaux. Kimberley Lecourt de Billaud Piénard a terminé le Tour de France femme à la 9e place au classement général ce dimanche. Une performance exceptionnelle pour la Mauricienne qui signe ainsi son meilleur classement sur la grande boucle. Depuis le 1er août, Kimberley s'est régulièrement illustrée aux avant-postes avec notamment une victoire d'étape la semaine dernière. Retour sur le Tour de France féminin avec Rajiv Kampot.
1: Kim Lecourt est en deuxième position.
2: L'arrivée de la 6e étape jeudi dernier à Tournon-sur-Rhône. Kimberley Lecourt de Billaud Piénard passe la ligne en vainqueur à l'issue d'une course très disputée sur 153,4 km. Une deuxième victoire d'étape sur le Tour de France femme après celle remportée en 2025, ce qui n'est pas donné à tout le monde.
3: Elle n'a pas les jambes, Jerry.
4: Mais attention, Puck Peeters qui est toujours devant. Puck Peeters, Kim Lecourt, Cédric Carvalho et la victoire de Kim Lecourt ici à Tournon-sur-Rhône. Ouais.
2: Qui plus est, elle a fini deuxième de la première manche le 1er août, devançant Demi Vollering, qui a par la suite décroché la palme dans cette édition 2026. Kimberley Lecourt de Billaud Piénard termine aussi deux fois dans le top 5 et une fois dans le top 10 lors des étapes les plus difficiles de ce tour. La Mauricienne s'impose comme un grand nom du cyclisme mondial féminin et confirme sa montée en puissance de ces dernières années. Malgré une blessure un peu plus tôt cette saison, des chutes pendant ses courses, elle a su se relever et revenir plus fort. Au classement général cette fois-ci, Kimberley Lecourt de Billaud Piénard termine 9e, sa meilleure performance. Intégrer les 10 meilleurs d'un tour majeur restera inoubliable pour la cycliste de 30 ans qui peut viser encore plus haut.
0: Et en volleyball, après le sacre de nos jeunes aux Jeux de la CJSEI, la sélection masculine U18 de Maurice confirme la montée en puissance de la relève. Nos jeunes volleyeurs ont été sacrés à Madagascar hier soir lors de la toute première édition du championnat des nations U18, une compétition réunissant les îles de l'océan Indien. En finale au Palais des Sports d'Antananarivo, Maurice s'est imposé 3-7-0 face à Madagascar. Une nouvelle médaille d'or pour cette génération après son titre remporté il y a un an au jeu de la CJSEI aux Seychelles. Football à présent avec le mercato. Ronald Araújo a passé avec succès sa visite médicale à Liverpool. Le défenseur uruguayen va rejoindre les Reds en prêt en provenance du FC Barcelone avec une option d'achat estimée à 55 millions d'euros. L'officialisation du transfert a été effectuée cet après-midi. Autre transfert en vue, Fulham et Southampton ont trouvé un accord pour Shea Charles. Le milieu de terrain nord-irlandais de 22 ans devrait rejoindre Fulham pour un montant pouvant atteindre 30 millions de livres, soit environ 35 millions d'euros. Formé à Manchester City, Charles doit encore passer sa visite médicale avant de signer un contrat de 5 ans. Il devrait remplacer Sasa Ljubić, récemment parti à Ipswich Town. Manchester City aurait trouvé un accord sur les conditions personnelles avec le jeune milieu de terrain marocain Ayoub Bouadi, âgé de 18 ans. Le joueur de Lille aurait donné son feu vert pour rejoindre les Sky Blues. Les discussions vont désormais se poursuivre entre les deux clubs pour finaliser le transfert. Initialement envisagé pour l'été 2027, Bouadi souhaiterait rejoindre Manchester City dès cette saison. L'Atlético de Madrid passe à l'offensive pour Matías Fernández Pardo. Le club espagnol a transmis une première offre de 35 millions d'euros, bonus compris pour l'attaquant belge de Lille. Lille n'a pas encore donné son accord et pourrait chercher à négocier le montant à la hausse. Le joueur de 21 ans est sous contrat avec Lille jusqu'en 2029. D'autres clubs, notamment anglais, pourraient également se positionner dans les prochains jours. Et enfin, à la FIFA, Gianni Infantino est sous pression. L'UEFA, la CONMEBOL et la Confédération Asiatique ont une nouvelle fois critiqué la gouvernance de la FIFA. Les trois fédérations dénoncent un abus de confiance autour du projet avorté de vente de parts commerciales de la Coupe du Monde.

0: portée par Gianni Infantino. Elles estiment que cette initiative constitue une grave erreur de jugement. Le président de la FIFA fait également face à des accusations concernant un ancien versement effectué par l'UEFA à une employée avec laquelle il aurait eu une relation. Gianni Infantino nie fermement ces accusations. De son côté, la FIFA dénonce une campagne visant à affaiblir son président et affirme que certaines informations diffusées sont fausses ou non relayées. Fin de ce journal des sports. Merci de l'avoir suivi. C'est à vous pour la suite, Elvis.
1: Merci Ashley pour le journal des sports en ce lundi après-midi.
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1: Ah, il aurait fêté ses 66 ans aujourd'hui. Kaya, de son vrai nom, Joseph Reginald Tupiz, chanteur mauricien, bien sûr, créateur du Ségué, qui est né le 10 août 1960. Malheureusement, décédé, on se rappelle, à 38 ans. C'était le 21 février. Kaya, Mola Musique.

0: Caillard, à l'instant, Mona Musique, qui aurait eu aujourd'hui 66 ans. Ouais. Aïe, il nous a quittés, malheureusement. Joyeux anniversaire, Caillard. Et autre artiste qui, malheureusement, nous a quittés également, on se rappelle d'elle, Dana Dawson, ça vous dit quelque chose? Oui, il y a pas mal de tubes qu'on connaît d'elle, Romantic World, ou encore Tell Me Bonita, ou encore Free His Family, bien sûr, Dana Dawson, qui donc nous a quittés en 10 août 2010. Oui, elle avait seulement 36 ans. Voilà, c'est ça, c'est l'extrait de Free His Family. Cette date est particulièrement symbolique parce que Dana Dawson, elle est décédée le 10 août 2010 à seulement 36 ans, 3 jours après son anniversaire. Eh bien oui, elle nous a laissé de beaux souvenirs musicaux, bien sûr, Dana Dawson. Voilà, ça c'était donc notre petit clin d'œil. Alex Warren arrive sur votre radio et Mylène Farmer pour la suite. Bienvenue sur RM.
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0: Mylène Farmer, c'est à qui le tour? Eh bien, c'est à votre tour. Pourquoi pas? Alors, si vous nous écoutez là maintenant, merci d'être là jusqu'à 18h pour votre Afternoon Rave. Arrive dans un instant The Verve. Ça, c'est un bon petit son. Si vous êtes sur la route, là, vous rentrez, ça vous détend. Il y aura également du Bruno Mars, également la rediff de Tech Talk, ça arrive aussi, notre rendez-vous avec Méline, tout ça sur votre radio, bienvenue.
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0: Il est 17h.

Et bienvenue dans TechTalk. L'intelligence artificielle a mauvaise réputation. On lui attribue des menaces économiques, écologiques, existentielles. Mais il existe un autre danger, moins spectaculaire, celui du pillage organisé de la création. Un pirate informatique a récemment réussi à se procurer le code source de l'un des premiers acteurs de l'intelligence artificielle générative musicale. Et ce qu'il y a trouvé confirme ce que beaucoup soupçonnaient. Des centaines de milliers d'heures de musique ont été utilisées illégalement pour entraîner cette intelligence artificielle. Ces contenus avaient été aspirés sur des plateformes en ligne, le piratage étant dissimulé derrière des serveurs mandataires. Prise en flagrant délit, l'entreprise invoque son bon droit. Elle fait valoir que l'utilisation de musique pour entraîner une intelligence artificielle serait comparable à ce que fait un musicien lorsqu'il apprend à jouer d'un instrument, une comparaison pour le moins douteuse. Car utiliser sans consentement des contenus protégés pour créer une plateforme capable de générer industriellement de la musique à des fins strictement financières n'a absolument rien à voir avec un musicien qui travaille son instrument pendant des années. Cette situation illustre ce que certains économistes et théoriciens commencent à appeler le techno-féodalisme. Concept emprunté à la science-fiction. Il désigne les nouveaux seigneurs du monde numérique, ces milliardaires à la tête de grandes entreprises technologiques qui prospèrent en exploitant les données et les contenus créés par les autres. Les données ont remplacé la Terre, mais le principe de domination reste le même. Et pendant ce temps, les musiciens indépendants, déjà fragilisés par les plateformes de diffusion en ligne, voient leur travail pillé sans compensation. Reste une question fondamentale. Dans ce nouvel ordre numérique, sommes-nous des créateurs ou simplement des serfs qui nourrissent des empires qui ne nous appartiennent pas ? C'était TechTalk sur RM1.

0: Love à l'instant, Bittersweet Symphony à 17h12. Rendez-vous dans quelques minutes. Je vais vous raconter l'histoire d'une chanson de Nirvana cet après-midi. Voilà, vous saurez tout sur l'histoire de la chanson, bien sûr. Smell Like Teen Spirit dans quelques minutes. Le temps pour nous d'accueillir Amelba, David Guetta. Bienvenue.
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3: Allez, c'est parti, autour d'une chanson. Cet après-midi, voici l'histoire de Smells Like Teen Spirit de Nirvana. Et là, nous sommes en 1991 et le groupe travaille sur son deuxième album, Nevermind. Et un soir, alors que Kurt Cobain est avec sa petite copine, Kathleen Hanna, Kathleen Hanna qui prend un marqueur et écrit sur un mur une phrase destinée à Kurt comme suit. Kurt smells like teen spirit. Et Kurt Cobain trouve ça génial, sauf qu'il y a un petit problème. Teen spirit, c'est le nom d'un déodorant pour adolescente et il ne le savait pas. Il vient donc, sans le vouloir, de baptiser une future chanson mythique du nom d'un déodorant. À première écoute, on pourrait croire à un hymne adolescent. Une chanson qui dit « On est jeune, on est énervé, on va tout casser ». Mais les paroles de Kurt Cobain sont beaucoup plus ironiques et volontairement confuses. Il parle d'une jeunesse qui s'ennuie, une jeunesse qui cherche quelque chose, qui veut se rebeller, mais qui ne sait pas toujours contre quoi. Le plus extraordinaire, c'est que Nirvana n'était pas censé devenir un groupe donc de cette taille. Kurt Cobain voulait juste faire du rock. Et le succès de Smells Like Teen Spirit dépasse donc complètement ce que Nirvana avait imaginé. Bref, voilà comment une phrase qui parlait d'un déodorant allait finir par sentir, alors là, sentir très très fort le rock'n'roll grâce à Smells Like Teen Spirit de Nirvana.

du Nirvana à l'instant sur votre radio. Bien sûr, Smells Like Teen Spirit. Vous avez tous, bien sûr, vous avez compris un petit peu, bien sûr, la signification de cette chanson. Allez, on continue. Caroline arrive, Damien et David, et puis votre horoscope pour vous, les automobilistes, sur lundi après-midi.

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1: Allez, pour votre horoscope, ami automobiliste, vous le savez, chaque après-midi, on parle un petit peu de votre horoscope à travers, bien sûr, les précautions à prendre si vous êtes sur la route, hein, notre thématique. Et aujourd'hui, comme en ce moment, il y a pas mal de vent, hein, donc alors on va aller sur notre thématique temps venteux. On fait comme ça. Les béliers, vous aimez foncer, mais aujourd'hui, le vent vous rappelle que la prudence est votre meilleur allié. Gardez les deux mains sur le volant. Les taureaux, une conduite tranquille vous réussira. Attention aux rafales soudaines, surtout sur les routes dégagées. Les gémeaux, le vent pourrait vous surprendre lors d'un dépassement. Gardez une bonne distance et évitez les mouvements brusques. Cancer, aujourd'hui, vous voulez tout doux, très bien. Soyez particulièrement attentif aux branches, peut-être des objets aussi qui pourraient se retrouver sur la route. Les lions, même si vous vous sentez maître de la route, Dame Nature reste la patronne. Réduisez votre vitesse si les rafales deviennent fortes. Les vierges, votre sens de l'anticipation, bien sûr, est votre meilleur GPS, j'ai envie de dire. Observez bien les arbres, panneaux et véhicules autour de vous. Les balances, avec le vent, gardez votre équilibre, surtout celui de votre voiture. Tenez fermement le volant et restez concentré. Les scorpions, pas question de jouer les pilotes de rallye. Une conduite souple et une vitesse adaptée seront vos meilleurs réflexes. Les sagittaires, vous rêvez de prendre la route, faites-le, mais laissez un petit peu de côté votre envie de vitesse. Le vent peut modifier la trajectoire de votre véhicule. Les capricornes, prudence notamment à la sortie des zones habitées, abritez aussi, une rafale latérale peut arriver sans prévenir. Et les Verseaux, aujourd'hui, votre meilleure innovation sera toute simple, ralentir lorsque les conditions deviennent difficiles. Et enfin, les poissons, ne vous laissez pas distraire par le spectacle des nuages, des arbres qui bougent. Gardez plutôt les yeux sur la route. Ben voilà. Bonne route, bonne rentrée chez vous. On revient donc avec notre titre collector cet après-midi, puisque je vous ai parlé de Kaya tout à l'heure, notre titre collector que je vous propose pour marquer, bien sûr, aujourd'hui l'anniversaire de Kaya. Il aurait eu 66 ans, Kaya. Et voici notre titre collector qui s'appelle tout simplement Chante l'amour.
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Miley Cyrus en l'instant, Dreamers Wanted, 7h42. Merci encore de nous écouter. Encore quelques minutes à passer ensemble jusqu'à 18h, vous le savez. Chaque après-midi, on vous accompagne avec le meilleur de la musique, bien sûr, pour votre afternoon ride. Si vous êtes en voiture, vous êtes au travail, vous êtes peut-être vous allez partir travailler aussi maintenant pour ceux qui font le night shift. Courage en tout cas. Et merci encore de nous écouter, mes amis. Allez, on a quelques rendez-vous télé et radio que je vais vous donner dans un instant, bien sûr. Ce sera juste après Frédéric Coleman. Mais justement, c'est juste après, c'est le titre. 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

Allez, 17h46, un petit coup d'œil sur quelques rendez-vous télé d'abord. Si vous voulez regarder un bon film en anglais, il s'appelle Knowing, sorti en 2009 avec Nicolas Cage dans ce film. Donc, MBC1 à 20h20. Et puis, si vous voulez replonger dans les grandes années nostalgiques avec des films de Louis de Funès, pourquoi pas? Une petite soirée Louis de Funès, ça fait plaisir. Donc, ce soir sur MBC5 à 21h40, Le gendarme en balade. Ça date quand même, hein? C'est en 1970. Louis de Funès et Michel Galabru. Sinon, rendez-vous sport. On est lundi, vous le savez, chaque lundi soir, la rédaction sportive vous présente Sport Select en direct, donc là sur le plateau, avec pas mal d'événements sportifs qui vont en parler, à partir de 20h15, donc sur MBC Sports 11. Et puis, si vous voulez revivre encore les grands moments, la 8e journée des Jeux de Commonwealth, qu'on vous propose donc en rediffusion, bien sûr, à 21h10, les grands moments des Jeux de Commonwealth. Et puis, il y a aussi en ce moment les championnats d'athlétisme à moins de 20 ans. On vous propose donc en rediffusion une journée, donc la 5e journée à 22h05, juste après. Vous avez également toujours de championnat d'Afrique moins de 20 ans en rediffusion à 22h55. Côté radio, donc tout à l'heure à 18h, rendez-vous avec Adrien Valère pour les infos. Ensuite, vous allez retrouver Roselyne pour les communiquer sur AM1 et sur RM1. Et ensuite, c'est Prakash qui prend le relais. Vous le savez, on débute la semaine avec sa playlist, donc la playlist de Prakash jusqu'à 20h. Et puis, on est lundi, vous aurez l'occasion de voter avec donc Presley pour le hit parade local. Que des sons locaux, bien sûr, pour vous. Ce soir, à partir de 20h jusqu'à 23h, avec Presley, le hit parade local. Et demain, un rendez-vous à retenir, demain mardi 11 août. Vous allez retrouver le point-virgule thématique de 10h à 11h avec Ashley Cornette. Le thème demain, comment sécuriser ses biens et l'importance d'un testament pour éviter les conflits familiaux. Voilà un sujet intéressant. Comme invité, Maître Jen Poonambalam qui avoue également donc vos questions, vous le savez, au 402 80 80 quand vous suivez l'émission. N'hésitez pas à nous appeler au standard 402 80 80 pour participer à l'émission Le Point Virgule Thématique de 10h à 11h. Donc je rappelle le thème, comment sécuriser ses biens et l'importance.

d'un testament pour éviter les conflits familiaux. Voilà un rendez-vous super intéressant. 17h49 sur votre radio. Coldplay. Et juste après, on va danser avec Céline Dion. Merci d'être là.

0: Céline Dion à l'instant dans son à 17h56 les amis, moi je vais vous laisser, donc je vous retrouve demain mardi pour encore 2 heures de bonheur, 2 heures de trajet ensemble. On vous sortez du bureau maintenant, vous êtes pris dans le trafic en ce moment peut-être. Courage et bonne rentrée chez vous. Passez une belle soirée à l'écoute de RMA. Salut.
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1: MBC, 18h. Madame, Monsieur, bonsoir et bienvenue à l'écoute du Grand Journal de 18h, présenté par Adrien Valère. Bonsoir Adrien.
2: Bonsoir Prakash, bonsoir à tous.
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2: Deux ophtalmologues mauriciens établis au Royaume-Uni veulent renforcer le dépistage et le traitement de certaines maladies oculaires à Maurice. Le Premier ministre déplore toutefois des blocages administratifs et donc qui ont jusqu'ici retardé le projet. Et le tourisme mauricien poursuit sa progression. Plus de 136 000 visiteurs ont été enregistrés en juillet, tandis que les recettes touristiques ont augmenté de près de 18% sur les 6 premiers mois de l'année. Une grève de la faim au jardin de la compagnie pour réclamer une révision des lois du travail. Le négociateur syndical Atmashantu dénonce notamment des difficultés rencontrées par les syndicats pour négocier de meilleurs salaires et conditions de travail dans le secteur privé. Deux ophtalmologues mauriciens établis au Royaume-Uni veulent renforcer le dépistage et le traitement de certaines maladies oculaires à Maurice. Les docteurs Patrick et Cynthia Uwaiman souhaitent notamment introduire dans le pays une nouvelle intervention contre le glaucoma. 10 implants ont déjà été offerts afin que des patients mauriciens puissent bénéficier de cette technique. La docteure Cynthia Uwaiman explique cette initiative.
3: Ce que nous pouvons faire, c'est amener une nouvelle opération glaucome dans Maurice, qui en ce moment, nous avons fait ça l'opération dans l'hôpital d'Eo. L'implant là, c'est un implant appelé PreserFlow pour faire l'opération pour diminuer la tension dans les yeux, pour capable empêcher un immune vienne aveugle depuis glaucome. Donc, c'est un plaisir, moi et mon frère, nous venons Maurice pour faire cette nouvelle opération pour les Mauriciens. Et merci pour le Premier ministre et le ministère de la Santé pour votre support.
2: Une initiative saluée par le Premier ministre, le docteur Navin Ramgoolam, affirme avoir donné des directives pour accélérer la mise en œuvre de ces programmes de dépistage et de traitement. Il déplore toutefois des blocages administratifs qui ont jusqu'ici retardé le projet. Écoutons le Premier ministre.
4: Je veux remercier tous les deux qui ont décidé de venir Maurice against the odds. Fais-moi dire ça. Dis-moi de mettre le bâton dans la roue ici dans Maurice pour ne pas réussir à faire ce que je veux te faire. Je veux des Mauriciens, des bouchers, qui ont aussi préoccupé un poste de gros poste de consultancy dans l'Angleterre. Je ne veux pas prendre un sou pour venir Maurice là. Je veux donner le temps de tirer pour Mauriciens. Mais dans le ministère de la Santé, tout le monde peut bloquer tout. Pour un piste. Peut-être par exemple, effet de Diaoula. Je suis désaccord ça. Combien de gens ont des diabètes dans Maurice? Nous connaissons. Beaucoup de gens ont un glaucoma.

0: Il amène une implant pour glaucoma qui coûte 1000 livres N. Il amène 100 cadeaux pour nous 10. Pas pérécifère. Parce qu'il y a un blocage, il y a un système, il y a un procédure, etc. C'est comme ça que vous gouvernez ce pays-là. C'est pourquoi vous voulez faire ça sans moi qui vous ai fait là. Si je dis que je ne parle pas de travail, prends votre tête, allez voir. Puis pas bloqué pas bloc pour le pays. Au contraire, moi, je veux remercier les autres qui ont décidé de venir Maurice. Pas peut prendre soin de nous là. Pour aider Maurice. Mais nous avons un système de Maurice qui est bloqué. Parce que nous croyons contre nous-mêmes. Voilà la situation. Donc pour moi, c'est très positif.
1: Autre chose à présent, il s'était mobilisé dans les rues de Port-Louis il y a tout juste un mois pour dire non à la réforme de la pension. Mais depuis cette manifestation de la plateforme commun syndicale, le Finance Bill, qui prévoit notamment une refonte du système de pension, a tout de même été adopté au Parlement. Le texte doit encore obtenir l'approbation du président de la République avant d'avoir force de loi. C'est dans ce contexte que le mouvement syndical s'est tourné vers le château de Réduit, où une délégation a rencontré le chef de l'État pour lui demander de renvoyer le texte au Parlement. Selon Anif Piron, l'un des syndicalistes présents à cette rencontre, le projet de loi n'est toutefois pas encore parvenu au président de la République. Il affirme néanmoins que le chef de l'État les a rassurés. Le texte sera examiné en tenant compte des préoccupations et des demandes formulées par la plateforme syndicale avant toute décision. Anif Piron au micro de Sarah Odo.
2: Le président il comprend la situation sur le terrain, parce qu'il vient nous être informé qui comment la population peut sentir quand une coupe d'autres pensions. Et il est aussi maintenant au courant, c'est que les bills pas encore viennent à la présidence. Il pas encore recevoir le bill. Quand il pour recevoir le bill, il est là, il pour analyser le bill. En même temps, il pour prendre en considération tout ce qui nous dit lui aujourd'hui. Qui veut dire qu'il peut nous analyser et en même temps, il peut le bill devant lui à ce moment-là qu'il peut prendre une décision. Alors, il est déjà pour nous un peu positif quand il dit à nous qu'il peut analyser le bill et qu'il peut guetter comment, qui il peut apporter, qu'il peut apporter son signature et, ou bien une bonne modification.
1: Et à l'issue de cette rencontre, plusieurs négociateurs syndicaux ont immédiatement pris la direction du jardin de la compagnie à Port-Louis. Sur place, une autre mobilisation était déjà en cours. La grève de la faim entamée par le syndicaliste Atma Chanto. À Port-Louis, justement, la Fédération des travailleurs unis s'est mobilisée ce matin. Le syndicat réclame une révision immédiate de l'Employment Relations Act et de la Workers' Rights Act. Et c'est par une grève de la faim que le négociateur syndical Atma Chanto compte faire entendre sa voix. Et donc, par une grève, je vous l'ai dit, son action a débuté à 11h15 au jardin de la compagnie. Atma Chanto dénonce notamment la réticence de certains employeurs du secteur privé à rencontrer les syndicats pour négocier de meilleurs salaires et de meilleures conditions de travail. Il cite notamment le groupe Inodis qui, selon lui, aurait refusé de négocier avec le syndicat pour le renouvellement d'un collective agreement arrivé à expiration il y a plus de 6 ans. Atma Chanto au micro de Madvi Jagonat.
3: Nous connaissons le National Remuneration Board qui existait pour révision salariale, mais à côté, il y a le rôle du syndicat pour négocier salaire et bonnes conditions d'emploi meilleures. Mais malheureusement, nous remarquons que dans le secteur du privé, systématiquement, l'employeur refuse pour négocier avec le syndicat reconnu. Un exemple, dans le cas de Inodis, qui à plusieurs reprises, syndicat finalement et plusieurs représentations pour qu'il puisse assister pour discuter le collective agreement qui n'expirait et l'employeur toujours refuse pour négocier avec le syndicat. Et aussi dans d'autres entreprises, c'est le même scénario. Nous, la loi, pas suffisamment pour protéger les travailleurs et nous dire bizin et non travail décent. Et pour un travail décent, définitivement, bizin que le gouvernement révise Employment Relations Act et Workers' Rights Act.
1: Contacter le groupe Inodis indique ne pas souhaiter faire de déclaration pour le moment. Le tourisme mauricien qui affiche des résultats encourageants, Maurice a accueilli plus de 136 000 visiteurs en juillet 2026. Les arrivées sont en hausse en juillet.

0: Et tandis que les recettes générées par le secteur progressent également de manière importante depuis le début de l'année, dans un message, le ministre du Tourisme, Richard Duval, se réjouit de cette tendance. Jenny Yala a fait le point.
1: Dans son message, le ministre du Tourisme, Richard Duval, estime que ces chiffres confirment la bonne dynamique du secteur. Plus de touristes et davantage de recettes pour le secteur. Maurice a accueilli 136 132 visiteurs en juillet 2026, contre un peu plus de 129 000 à la même période de l'année dernière. Cela représente une progression de 5,4%, soit près de 7 000 touristes supplémentaires en un an. Depuis janvier, plus de 804 000 visiteurs ont posé leurs valises à Maurice, mais la progression est surtout visible au niveau des recettes touristiques. Entre janvier et juin, elles ont atteint près de 56 milliards de roupies. C'est environ 8 milliards et demi de roupies de plus qu'à la même période en 2025, soit une hausse de près de 18%. Pour le seul mois de juin, les recettes ont dépassé 7 milliards 700 millions de roupies.
0: À l'étranger, la Russie a affirmé avoir abattu 456 drones ukrainiens dans la nuit. Des frappes ont notamment ciblé des infrastructures industrielles et civiles dans la région de Tatarstan, faisant plusieurs morts selon les autorités locales. En Ukraine, une frappe russe a fait 5 morts dans la région de Kharkiv. C'est ce qui nous amène à la fin de ce journal. Merci de l'avoir suivi. Prochain point avec l'actualité en créole à 19h.

Bonsoir à tous et merci à la rédaction pour ce journal. Il est 18h10, on y va pour les communiqués. On débute avec les avis d'obsèques. On nous prie d'annoncer le décès de M. Mike Wilson Grandport. M. Mike Wilson Grandport, plus connu sous le nom de Mundé, âgé de 46 ans. Le convoi mortuaire sortira du domicile de sa mère, Mme Georgette Grandport, à la route royale à Roche-Noire, demain mardi 11 août à 9h, pour se rendre à l'église Notre-Dame de l'Assomption à Roche-Noire et de là au cimetière de Poudre d'Or. Décès de Mme Marie-Thérèse Albert. Mme Marie-Thérèse Albert, née Kanasava Poulet, plus connue sous le nom de Tiffy, âgée de 85 ans. Le convoi mortuaire sortira de la chapelle ardente d'Iliensons à Beaubassin demain mardi à 9h30 pour se rendre à l'église Saint-Mathieu à la Tour Kénic et de là au cimetière de Saint-Georges à Petite-Rivière. Décès de Mademoiselle Marie-Clémentine Spéville. On nous prie d'annoncer le décès de Mademoiselle Marie-Clémentine Spéville, plus connue sous le nom de Yaya, âgée de 79 ans. Le convoi mortuaire sortira du domicile de son neveu, lui Steven Frédéric Spéville, à la rue Gabriel-Bouic, à Le Cornu, demain mardi à 9h45, pour se rendre à l'église Père Laval à Sainte-Croix et de là au cimetière de Bois-Marchand. Décès de M. Valaïdon Coupama. M. Valaïdon Coupama, âgé de 89 ans, plus connu sous le nom de Tonsami. Le convoi mortuaire sortira de sa résidence, route 16, Providence à quartier militaire, demain mardi à 9h30 pour se rendre au crématorium de Médine à Candemasque. On nous prie d'annoncer le décès de M. Damanraj Patro. M. Damanraj Patro, plus connu sous le nom de Souklal, âgé de 94 ans. Le convoi mortuaire sortira de son domicile au numéro 15, rue Mahmoud Osman Piron, à Vakwa, demain mardi 11 août à 10h15, pour se rendre au crématoire de Phoenix. Le décès de M. Li Ting Teng. M. Li Ting Teng, plus connu sous le nom de Atung, habitant à la rue Madame à Port-Louis, âgé de 80 ans.

environ 16 ans. Le convoi mortuaire sortira de la chapelle ardente de Moura à Petite-Rivière demain mardi à 10h45 pour se rendre au crématoire de Chebel. Décès de Madame Marie Shirley Béguet. On nous prie d'annoncer le décès de Madame

Cimetière de Saint-Georges, à Cassis. Le décès de Monsieur Michel Laurence Faron. Décès de Monsieur Michel Laurence Faron, plus connu sous le nom de Gébert, âgé de 85 ans. Le convoi mortuaire sortira de la chapelle ardente d'Eliensons à Beaubassin demain mardi à 11h pour se rendre à l'église Père Laval à Sainte-Croix et de là au cimetière de Rochebois. Décès de Monsieur Désiré Laval Joachim. Le décès de Monsieur Désiré Laval Joachim, plus connu sous le nom de Lavalienne, âgé de 60 ans. Le convoi mortuaire sortira du domicile de sa sœur, Madame Daniela Ga, au numéro A5, rue Chan, à Rochebois, demain mardi 11 août à 15h, pour se rendre à l'église Notre-Dame de l'Assomption à Rochebois et de là au cimetière de Boismarchant à Terre-Rouge. Décès de Monsieur Georges Thomas. Monsieur Georges Thomas, âgé de 76 ans. Le convoi mortuaire sortira de chez Eliensons à Beaubassin ce mercredi 12 août à 11h pour se rendre à l'église Notre-Dame du Rosaire à Quatre-Bornes et de là au cimetière de Rochebois. Et on nous prie d'annoncer le décès de Madame Marie-Anne Sylvie Makunsing. Madame Marie-Anne Sylvie Makunsing, plus connue sous le nom de marraine, âgée de 89 ans. Le convoi mortuaire sortira du domicile de son fils, M. Clefort de Bontemps, au numéro 14, rue Narbada, cité La Cure, ce mercredi 12 août à 11h, pour se rendre à l'église Sainte-Thérèse de l'Enfant Jésus, à cité La Cure, et de là au cimetière de Saint-Georges-les-Salines. Aux familles endeuillées, la MBC présente ses plus vives sympathies.

Et on y va pour la météo, le temps qu'il fera chez nous à Maurice. Alors notre région demeure sous l'influence des alizés modérés et perturbés, ce qui fera que, après des pluies intermittentes, surtout à l'est, au sud et sur le plateau central, durant la soirée, le temps s'améliorera relativement durant la nuit. Toutefois, des pluies fines sont toujours prévues demain matin sur les hauteurs et les versants au vent, et le temps sera plutôt beau ailleurs. Des périodes nuageuses sont attendues demain après-midi avec des pluies intermittentes, principalement sur la partie est de l'île et sur les hauts. Le vent soufflera du secteur est d'environ 25 km/h avec des rafales de 50 km/h aux endroits exposés et s'affaiblira légèrement demain. La mer, quant à elle, sera forte au-delà des récifs avec des houles du secteur est de l'ordre de 3,50 m. Et sortie en mer, en haute mer surtout, de même que dans les lagons de l'est et du sud, sont déconseillés à Maurice. La température minimale sera entre 15 et 18 degrés sur le plateau central et entre 20 et 22 degrés sur les régions côtières. Et la température maximale sera entre 21 et 24 degrés sur les terrains élevés et entre 25 et 28 degrés sur les régions côtières. Le soleil s'est couché depuis 17h55 pour se lever demain matin à Maurice vers 6h34. Toujours pour Maurice, bulletin PC à Pouban PC, bien sûr, pour Maurice. Les temps l'ont la mer pour prochaines 24 heures. Après, ban la pluie tantôt, les temps pour améliorer à soi et pour bon d'immigrants matin. Toutefois, pour n'en dé la pluie demain l'après-midi. Divan pour souffler depuis secteur à l'est environ 25 km/h et ban rafale des 50 km/h. Dans lagon Léno et Cluis, la mer praticable. Dans Andéo-Brisant et dans Ban Lagon les Séclécides, la mer pas praticable et n'a ban la houle. Depuis secteur à l'est, des 3,50 m en Andéo-Brisant. Donc ban sorti en Andéo-Brisant et dans Ban Lagon les Séclécides, l'idée conseillée. Marée pour haute vers 23h27 et 10 mai vers 12h56, l'ipo basse. Depuis l'ipo basse depuis 18h04 et 10 mai vers 6h21. Pour Rodrigue, le temps demeure venteux sur la région. Mi-couvert à parfois nuageux cette nuit avec des pluies fines et essentiellement beau demain.

Le vent soufflera du secteur est de 30 à 40 km par heure, avec des rafales de 75 km par heure aux endroits exposés, et s'affaiblira demain. Il est conseillé d'être prudent lors des manœuvres en hauteur ainsi que sur les routes en raison des vents de traverse cette nuit. La mer, quant à elle, sera forte de la dérécif avec des houles du secteur est de l'ordre de 3,50 m. Et les sorties en haute mer, de même que dans les lagons, sont déconseillées à Rodrigue. La température minimale sera entre 20 et 22 degrés et la température maximale sera entre 24 et 26 degrés. La pluviométrie durant les dernières 24 heures. Point de canon 3,7 mm, 1,6 mm à pleine corail et patate théophile 1,8 mm. La marée sera haute à Rodrigue vers 23h36 et demain vers midi 21, basse depuis 17h28 et demain vers 6h04. Le soleil s'est couché depuis 17h33 et se lèvera demain matin vers 6h11. Pour Agaliga, des nuages venant du sud-est traverseront l'île par moments, mi-couvert avec des averses isolées et le vent soufflera du sud-est à environ 30 km par heure. La mer sera forte avec des vagues de l'ordre de 2,50 m et les sorties en mer sont déconseillées. La température minimale sera d'environ 24 degrés cette nuit et la température maximale sera d'environ 30 degrés demain. La pluviométrie durant les dernières 24 heures, 7,5 mm. La marée sera haute. Demain vers 2h15 du matin et 15h06 de l'après-midi, basse ce soir vers 20h59 et demain vers 8h14. Le soleil s'est couché à Agaliga depuis 18h11 pour se lever demain matin vers 6h27.

0: Et on termine avec les communiqués du CEB. Le CEB avise les abonnés du village de Bellombre et Saint-Martin, Baie du Cap, que la fourniture d'énergie sera interrompue demain mardi 11 août entre 9h et 16h. Les abonnés habitant Grand Bégim, WW Authority, Réservoir Road et le Capitaine Grand B, ces abonnés sont avisés que la fourniture d'énergie sera interrompue de 9h à 15h demain mardi 11 août. Et puis le CEB avise les abonnés résidant dans une partie de Highlands Rose que la fourniture d'énergie sera interrompue demain mardi 11 août de 14h à 17h. Alors des coupures qui sont dues en raison des travaux qui seront effectués sur le réseau électrique. La fourniture d'énergie sera rétablie sans préavis dès l'achèvement des travaux. Le CEB présente ses excuses à tous ses abonnés affectés par ces interruptions et les prie de bien vouloir prendre les dispositions nécessaires. Voilà, c'est la fin des communiqués. Chers auditeurs, je vous souhaite de passer une excellente soirée sur RM1 et aussi sur AM.
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0: Bonsoir à tous, il est 18h23.
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0: AM, la radio nostalgie, et ben c'est parti pour l'émission Vos chansons préférées jusqu'à 19h, chers auditeurs. Alors, c'est vous qui choisissez les chansons. Aujourd'hui, lundi 10 août, tout le monde peut appeler les auditeurs comme les auditrices. Alors ça, c'est valable aussi pour mercredi et vendredi. Le mardi, ce sont seulement les auditrices qui appellent et les jeudis, seulement les auditeurs pour ceux qui ne savent pas. Alors notre téléphone fixe, il y a toujours un problème. Il faut vraiment, c'est un problème qui va, donc, qu'il faut vraiment qu'on va, bien sûr, ça va être résolu, mais ça prend son temps. Donc vous pouvez m'appeler comme la semaine dernière sur le numéro de AM1, de la radio AM1, c'est-à-dire le 52 51 72 69. Je téléphone moi et je dis à moi qui sentez, je t'envie, tendez en ce lundi 10

haute. Après, à 19h, l'émission va durer jusqu'à 19h et à 19h, ce sera l'émission Action Familiale. Et encore des chansons pour après sur cette même radio. Merci de nous écouter. Et on débute avec la chanson choisie par Adriano, qui habite à Billon. L'Insoisia, laisse tomber de Caroline Jordan.

Barbera, Caroline Jordan. Bah non, j'ai pas la voix de Caroline Jordan. Ça a été choisi par Adriano de Albion. Alors, tout se passe bien sûr sur le 52-51-72-69. JC de Rosebel a eu une envie, écoute, à fleur de toi de Vita et Slimane. Mais JC, j'ai la chanson, mais chantée seulement par Vita. J'espère que vous allez apprécier.

pleure de toi, chantée par Vita seulement. Alors cette chanson, elle est chantée par Vita seule, par Slimane seule et puis tous les deux, le duo. Mais donc malheureusement, Jessie, je n'ai pas le duo, donc j'espère que vous avez apprécié la version de Vita. Enfin, pas la version de Vita, mais elle chante cette chanson Vita de toute façon. Allez, c'est parti, 18h32. Le dernier slow, Joe Dassin, choisi par Nadine de 4 bandes. Il est 18h32 minutes. Vos appels se passent sur le 52 51 72 69.

de Joe Dassin, choisi par Nadine de Quatreban. Il est 18h35 et là, je pense que je peux apprendre un dernier appel. Enfin, on verra. Appelez-moi. Donc, si ça se passe sur le 52 51 72 69, tout le monde peut appeler. Dilo, Poiré Ténévé, Nitish Jogan, choisi par Alexandre de Bloubet.

Trinity Jogana et groupe Latanier, Dilo Poireté Névé, choisi par Alexandre de Bloubé. Il est 18h40 et les appels, c'est terminé. Un grand merci à tous d'avoir choisi de belles chansons ce lundi 10 août. If Whitney Houston, I will always love you, choisi par Nicole de Rosebelle.

Whitney Houston, I will always love you, choisie par Nicole de Rosebel. 18h45, les appels c'est terminé, mais on a des chansons encore. 4 chansons avant la fin de l'émission, vos chansons préférées. Seule de Pierre Oselli, choisie par Lesbi de la Tour Kenick.

belles chansons choisies pour vous aujourd'hui, comme celle-ci. Ah, on pense de te connaître, ça. Joyce de Beau Bassin, envie, écoute Billy Gunn, réclame Infinie.

fêter son anniversaire aujourd'hui. On en parlera tout à l'heure dans la deuxième tranche musicale. Christophe de Kerpip a choisi Kaya. Sente l'amour pour terminer. Grand merci à tous pour vos choix

0: Et voilà, sente l'amour de Kaya, chers auditeurs. Choisi par Christophe de Kirpip. On en parlera tout à l'heure dans la deuxième tranche musicale où on débute avec ces chanteurs-chanteuses qui sont nés ou qui nous ont quittés un 10 août. Mais d'abord, on écoute. On y va pour l'action familiale. Il est...
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0: Bonsoir à tous, il est 19h. Comme je vous l'ai dit, on y va. On est lundi et comme chaque lundi, c'est parti pour l'émission Bien-être de la famille. Je vous souhaite une très bonne écoute.
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Très chers auditeurs, bonsoir. Au micro, c'est Reshma. Le département couple et famille de l'Action familiale est dans la joie et le plaisir d'accueillir vous ce soir pour cette nouvelle émission. La fidélité dans le couple, c'est un sujet qui touche profondément nos liens, la confiance et la stabilité qui est dans une relation. Quand on décide d'être en couple, c'est tout d'abord un engagement quotidien, un choix d'être toujours ensemble, respecter l'autre et protéger nos relations, tout en cultivant l'amour qui nous ressentit pour l'autre. Et la fidélité les rassure et renforce le lien entre deux personnes qui décident de partager la vie. Être fidèle ne veut pas dire seulement éviter une relation extérieure, mais aussi être loyal de nos paroles, être honnête de nos bonnes actions, nous respecter bon sentiment de nos partenaires et qui nous protège l'intimité du couple. La fidélité est comme une preuve de respect. Nous montrer l'autre qu'il est compté pour nous, qu'il est quelqu'un d'important, il est unique. Ce respect-là, bien sûr, est pour nourrir nos confiances et pour créer un climat de sécurité affective. Quand nous cause la fidélité, nous cause la confiance. Les deux les marchent ensemble. Sans la confiance, le couple les vide fragile. Nous besoin à la confiance entre nous. La fidélité les permet nous d'être en sécurité, sans aucune peur d'être trahi. Bon couple besoin vivre la fidélité au quotidien. Chaque jour, à travers bonne petite attention, avec une communication sincère, un respect de nos bon engagement, et avec la transparence de tout ce qui nous fait. C'est un geste simple de tous les jours qui peut vraiment renforcer le lien. De nos jours, nous trouvons certaines de bonnes couples qui traversent bonnes difficultés. Beaucoup de tentations et défis modernes font venir installer dans la vie de bonnes couples. Les réseaux sociaux, c'est une de bonnes places que nous trouvons beaucoup de couples qui peuvent les autres influencer. Nous avons le stress de tous les jours, ou même une mésentente conjugale qui est capable d'influencer un partenaire à être infidèle. Bien souvent, c'est un manque de support émotionnel ou un manque d'engagement qui résulte à une diminution de nos bonnes interactions positives. Nous n'avons plus dans les temps pour une communication positive avec nos partenaires.

nous trouvons le partage qui est presque invisible dans la vie de bonne couple. La routine de tous les jours et le stress, tout ça, ils viennent impacter la vie de bonne couple. Et de ce fait, le couple capable prend un autre chemin. Des fois, l'état général de santé d'un de bonne conjoint capable affecter la qualité de la relation. La fatigue, le stress, la maladie, bonne préoccupation familiale et professionnelle, comme la ménopause et l'andropause, si mal vécue, capable dirige le couple vers d'autres parcours. D'où le rôle du dialogue et communication dans le couple, l'événement est important. Quand le couple capable exprime ce bonne difficulté, ce bonne attente ouvertement. Et ensemble, je te pousse et trouve bon moyen pour sortir de là. L'infidélité dans le couple les laisse une blessure vraiment profonde. Il a une perte de confiance, une douleur émotionnelle. Bref, c'est un conflit durable qui résultait la fragilisation du couple. Et tout ça les affectait non seulement le couple, mais aussi la famille et les enfants qui autour eux. Quand l'espace de sécurité et de confiance qui est créé entre les deux partenaires est basculé, un sentiment d'insécurité vient installer dans la famille. Que les enfants qui souffrent et se trouvent liés à un conflit conjugal de leurs parents. L'incompréhension vient installer. Se vit dans la peur. Et quand il y a une séparation, se retrouvent avec une famille séparée ou recomposée. Tout ça il a un impact direct sur la vie et le développement. Un climat d'instabilité vient installer au sein de la famille. Mais dans certains cas, malgré la douleur, certains couples se choisissent pour reconstruire la vie. Tout cela demande le pardon, la patience et un engagement renouvelé. La fidélité les reste toujours une preuve d'amour et de respect. Veut dire nous choisir pour respecter l'engagement que nous prenons envers nos partenaires, qu'il est sur le plan affectif, qu'il est sur le plan physique. Des fois, l'infidélité est capable d'avoir des conséquences sur le plan émotionnel. Surtout pour la personne qui ne sent-elle être trahie. Premièrement, elle est capable d'avoir un choc, d'avoir une colère, d'avoir un sentiment d'abandon. C'est une perte de confiance ou même l'estime de soi. Et pour le couple, c'est une perte de complicité. Il y a une tension. Et dans la violence verbale ou même physique qui est présente, que de bonnes personnes perdent la vie pour cause d'infidélité. L'infidélité n'a que de bonnes conséquences émotionnelles, mais n'a aussi de bonnes conséquences sur la santé. Une relation extérieure non protégée, capable d'introduire un risque d'infection dans nos couples, sans que l'autre partenaire connaisse. Ce qui veut dire la fidélité lui aussi une responsabilité sanitaire qui réduit le risque d'exposition lié à une maladie sexuellement transmissible. La responsabilité individuelle dans le couple que chaque partenaire est dans le devoir moral et sanitaire pour protéger l'autre. Il y passe tout d'abord par un choix responsable et honnête. C'est pourquoi l'éducation est importante. Il est important qu'ils nous enseignent les jeunes à faire l'abstinence avant le mariage. Enseignent-eux le vrai amour. Enseignent-eux l'engagement du couple. Comment rester fidèles l'un à côté de l'autre. Tout ça, c'est important pour le couple. Nous aussi constater que l'infidélité n'est pas arrivée du jour au lendemain. Il est souvent venu installer dans le silence de ma frustration non exprimée, de ma distance émotionnelle, quand la routine vient installer au sein du couple. Protège nos couples contre l'infidélité, c'est prendre soin de nos relations au quotidien, avec l'amour, avec l'attention, le respect et avec le dialogue. Un couple qui est solide, qui sent-il respecté et écouté, est beaucoup moins vulnérable à la tentation de l'extérieur. Donc, la communication est toujours la base de toute relation solide. Il est important qu'il nous cause de nos sentiments sans

peur. Exprime nos bons besoins, nos bonnes attentes. Et aussi, écoute nos partenaires sans aucun jugement. De nos jours, avec le travail, avec bonnes responsabilités et bonnes enfants, le couple est toujours passé au second plan. Pourtant, lui aussi, il a besoin d'un moment privilégié. Bonne sortie à deux, bonne discussion calme et profonde, basée sur les autres la vie, les autres bonnes aspirations ou même bonne activité partagée. Tout comme bonne activité de sport, bonne groupe commun que vous êtes capable de joindre, tout ça, c'est pour cultiver la complicité. Et le temps que vous êtes pour dévouer à deux, c'est bon moment qui pour aider vous pour renforcer votre lien affectif. Bonne routine excessive capable d'affaiblir votre relation. À force de vivre dans la routine, le couple capable commence à sentir un désintérêt dans tout ce qu'il y fait. Essayez d'introduire la nouveauté, même bonne petit geste de tous les jours, ça pour permettre de ravivre l'intérêt et l'attention de votre partenaire. Exprime cette affection régulièrement, bonne parole affectueuse, bonne geste de tendresse ou même bonne attention quotidienne. Fais nos partenaires prendre conscience qu'il est important. Faudrait qu'il nous aussi arrive à fixer bonne limite clé avec bonne personne extérieure, qu'il est dans le cadre de nos bonnes relations amicales ou professionnelles. Évite bonne confidence qui est trop intime avec une autre personne. Évite bonne situation embarrassante qui est capable de donner une mauvaise opinion à l'autre. Qu'on respecte l'intimité, l'intimité d'un couple. Tout cela pour protéger nous-mêmes et pour protéger nos fidélités émotionnelles. Et aussi, bonne dispute non réglée, capable de créer bonne distance. Apprendre à résoudre bonne conflit avec calme et le respect. Ça aussi, c'est un moyen qui est capable de renforcer nos relations. Le stress, pas de problème personnel ou professionnel, capable de fragiliser une personne. Donc, le soutien d'un partenaire est important dans ce moment difficile pour que la personne n'ait pas essayé de chercher le réconfort ailleurs. La transparence, l'honnêteté, le respect, du bon engagement, de construire une confiance solide qui protège le couple. Nous avons toujours besoin de nourrir nos relations avec l'amour, avec la communication, la complicité, le respect. Un couple qui sent-il aimé, écouté et valorisé est naturellement plus fort face à un défi, face à une épreuve. La fidélité n'est pas une contrainte, mais c'est un choix d'amour, un choix de protéger. Protéger ce qui est important, protège nos couples. Le couple qui nous construit ensemble, le nous qui nous construit ensemble. Tout ça pour apporter la paix, la confiance, la stabilité. La fidélité est construite chaque jour par un petit geste simple, par une parole profonde et par un respect mutuel qui nous aide pour l'un et l'autre. Être fidèle veut dire choisir chaque jour la personne avec qui nous décidons de partager dans la vie. Un couple qui est fidèle, qui est heureux, est toujours un exemple pour la famille, pour l'environnement et surtout les enfants qui guident leurs parents comme un modèle et ceux aussi qui cherchent pour venir une famille modèle. Chers éditeurs, nous arrivons à la fin de l'émission. Nous remercions eux pour votre attention et nous donnons rendez-vous à la prochaine. Merci et très bonne fin de soirée. La vie.

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Rappel, on est le 10 août, lundi 10 août. Il est né le 10 août. D'ailleurs, un auditeur a choisi une de ses chansons tout à l'heure, justement par rapport à ça. Et je vous parle de Joseph Reginald Topis. Oui, c'est Kaya. Kaya, il est né le 10 août 1960, mais il nous a quittés, comme on le sait tous, le 21 février 1999. Il avait seulement 38 ans. Celui qui a justement. Celui qui est le fondateur du Ségué, on vient dire ça, mélange de Séga et de Reggae, donc ça donne le Ségué, ici chez nous à Maurice. Alors, un chanteur qu'on connaît bien, qui a beaucoup beaucoup de talent, qui écrit un ban texte bien fort, s'il nous écoute bien ce ban parole, ce ban santé, ban texte là bien fort, on pourrait dire de lui qu'il voyait bien loin, hein, qu'il a une vision tout simplement. Kaya, nous écoute-lui avec des histoires révoltantes.

Alors Kaya, justement, née le 10 août 1960, et non, c'est pas Histoire révoltante en zone remarquée, c'est tout simplement le morceau Free Man de Kaya sur les ondes de AM, hein, chers auditeurs. Donc c'est un chanteur qui est né bien de chez nous, très connu, le fondateur de cette musique qu'on appelle le Segué, qui est né un 10 août en 1960. Quant à elle, elle est née en 1943, Roni Spector. Elle était une chanteuse américaine, chanteuse principale d'ailleurs du groupe The Ronettes, qu'on écoute actuellement avec

The Ronettes Be My Baby. Alors, Ronnie Spector, justement, la chanteuse que vous entendez actuellement, elle est née le 10 août 1943. Elle nous a quittés le 12 janvier 2022. Elle est reconnue sûrement justement pour sa voix puissante, son style iconique qui ont marqué l'ère du World of Sound. Une autre belle voix aussi, celle de Isaac Hayes. Alors, Isaac Hayes, il est né le 20 août 1942, mais il nous a quittés le 10 août en 2008. C'était un musicien, chanteur, auteur, compositeur et acteur américain. Il est connu justement pour son style vocal de baryton. Et puis pour sa musique soul et funk, on l'écoute avec Never Can Say Goodbye.

0: Never Can Say Goodbye, Isaac Hayes, qui nous a quittés un 10 août 2008. Le chanteur était le chanteur, musicien, auteur, compositeur et aussi acteur américain, actif dans les registres de la soul et du funk. D'ailleurs, on vient de l'écouter. Et puis, une voix de baryton, on disait de lui. Voilà, donc pour ces chanteurs-chanteuses qui sont nés un 10 août ou qui nous ont quittés un 10 août.
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0: Ah, merci de nous écouter sur AM, c'est parti. Pour encore d'autres chansons jusqu'à 20h. Et là, je vous propose cette reprise de la chanson d'Edith Piaf sous le ciel de Paris, reprise par Pamplemousse, featuring Rose Garen. Très belle version.

Alors, sont Hélène Apouti, Ziz Poulizier, Mary Jane Gaspard. La fille même de Jean-Claude Gaspard, grand, grand chanteur mauricien. Et allez, quelque chose de beaucoup plus doux cette fois. The Promise You Made de Cock Robin. Et 19h36.

Le cœur de rocker de Julien Clerc, chers auditeurs sur les ondes de AM1, on y va, Antisaya Banchipchi, vous connaissez tout sa santé là. Et puis juste après, ce sera Sam Brown avec Stop. Si vous êtes à table, bon appétit.

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1: Et voilà, c'était Stop de Sam Brown. Allez, un petit tour à l'île de la Réunion avec Max Lorette, Sega Fan Isotropé, sa santé là. Et puis on terminera avec Holding Back the Years de Simply Red. Voilà, quant à moi, ben c'est terminé pour aujourd'hui. Je vous retrouve non pas demain, mais mercredi à 18h sur AM1. Oui, je ne serai pas là demain, mais on va se retrouver de toute façon. Lui, par contre, il est là. Je vous parle de Ashley Cornett qui est là, déjà là pour son émission ces soirées-là. Il est en pleine forme tous les soirs. Je me demande comment il fait, mais en tout cas, c'est tant mieux. Hein. Je crois qu'il est content d'être avec vous. En tout cas, le thème pour aujourd'hui, Ashley, il me dit que c'est quel est votre fruit préféré. Hein. Allez, à le penser, pas besoin de penser ça, qu'on nous contente un fruit, Soyez au rendez-vous tout à l'heure, donc à 20h, avec Ashley pour son émission ces soirées-là. Quant à moi, je vous souhaite de passer une excellente soirée. Allez, à mercredi.

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1: Bonsoir à tous, à l'île Maurice, il est 20h.
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0: Les UB40 à l'instant avec l'incontournable Kingston's Town sur votre radio. 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

Bonsoir à tous et bienvenue, c'est parti pour ces soirées-là jusqu'à 22h. Comment s'est passé votre week-end? Je l'espère très bien. Malheureusement pour un lundi plutôt pluvieux, il pleut un petit peu partout à travers l'île. On garde quand même la positive attitude. Il y en a qui sont encore en vacances. Bonnes vacances à vous les enfants. Les plus grands, ben oui, ça bosse toute la journée. Mais il faut travailler pour gagner son pain, tout simplement. Dites-vous que vous êtes content quand même d'avoir un travail que vous aimez. Et bah oui, en même temps, ce soir, on parlera de fruits, oui, et aussi en même temps, rendre hommage à tous ces malheureux sans fruits.

Puis qui dans Maurice, parce que j'ai eu l'occasion de rencontrer un marchand d'ananas qui fait ce métier-là depuis 50 ans. Oui, et très gentil monsieur, j'aurai l'occasion d'en parler tout à l'heure. Donc on parle de fruits, et ce soir, malheureusement, notre téléphone ne fonctionne pas, mais il faudra nous appeler tout à l'heure, hein, vers 20h30, sur un seul numéro, notre numéro de portable de l'émission, le 52 51 72 69, pour intervenir par rapport au thème. Quel est votre fruit préféré? Vous pourrez nous appeler sur en normal ou WhatsApp aussi sur le 52 51 72 69, les appels à partir de 20h30. Allez, on y va tout de suite en musique. On démarre ensemble la 33e semaine de l'année. Allez, on va écouter une belle chanson de Tony Hallyday avec le titre Woman in Mind.

Brothers Johnson à l'instant avec Stomp sur AML Radio Nostalgie. Bon appétit à ceux qui passent à table en ce moment. Il y en a qui passent aussi au dessert. Bah bon dessert à vous. Hein. Surtout, reprenez des forces et parlez-nous tout à l'heure de votre fruit préféré. La photo est de l'équipe qui sera postée dans quelques instants à travers le hashtag ces soirées-là MBC. Et les appels, justement, dans 15 minutes, ce sera uniquement sur notre numéro portable de l'émission 52 51 72 69. Vous pourrez nous appeler sur WhatsApp ou même téléphone normal, tout simplement. Allez, on va écouter une belle chanson de Bruce Springsteen, Born in the USA. C'est parti.

Les Sister Sledge avec We Are Family sur votre radio, I'm a la radio nostalgie. Dans 5 minutes, ben oui, les appels, hein, ce sera sur le 52 51 72 69. Ce sera sur notre numéro portable, donc vous pourrez nous appeler sur votre téléphone normal ou même sur WhatsApp, hein, sur le 52 51 72 69. Le thème est le suivant, quel est votre fruit préféré, ou même réagissez à travers Facebook, le hashtag Ces Soirées la MBC. En attendant, voici Enrique Iglesias et Bailamos.

0: 20h29 sur AM Radio Nostalgie. Alors place à vos appels ce soir hein, sur le 52 51 72 69, numéro de portable WhatsApp aussi. Et là comme premier appel, on va retrouver Marie-Noël du côté de Baie du Tombeau. Bonsoir Marie-Noël.
1: Ça va,
0: mon papa est à nous trop bien là. Ouh là là. Là, je vous entends. Oui, bonsoir Marie-Noël.
1: Bonsoir Ashley, comment ça va?
0: Très bien, et vous-même?
1: Très bien, Ashley, dans lundi, là, nous tous très bien en pleine forme.
0: En pleine forme, mais c'est bien ça. Ou en pleine forme comme ça. Week-end continue à aller comme ça?
1: Week-end. Bon, à la messe toujours vendredi comme d'habitude, vers la face.
0: Oui.
1: Samedi, la messe 4h30, Saint-Malo.
0: Oui.
1: Dimanche, Côte Magali.
0: Oui. Et lundi, Côte Ashley. Et lundi, Côte Ashley.
1: Côte Ashley, mardi, Côte Ashley.
0: Très bien.
1: On va balade dans les hauts, Côte Ashley, qu'on est.
0: Oui, enfin, dans Studio Mocha, plutôt.
1: Oui, Studio Mocha.
0: Et Marie-Noël, ce soir, pour le thème, on parle de fruits. Quel est votre fruit préféré? Vous connaissez que Fermont choisit ce thème-là aujourd'hui.
1: Oui.
0: Les thèmes ne sont pas choisis comme ça. Hein. C'est choisi d'une manière réfléchie parce que j'ai eu l'occasion hier, j'ai eu un morceau d'ananas à quatre bonnes. Et ça, monsieur-là appelle monsieur Luc.
1: Oh, d'accord.
0: Et ça, monsieur Luc-là, lit un morceau d'ananas depuis 50 ans.
1: Oui.
0: 50 ans qu'il y va en Zanana, même l'endroit, la pluie soleil, l'île la même,
1: oui.
0: Et il y va en Zanana, se confie tout. Et moi, j'ai eu l'occasion de causer avec lui, un gentil monsieur. Et l'Indien, oui, il

0: là, il fait lui-même, il prépare son manzanana, son man confit, il est bien bonheur. Malheureusement, il peine à la relève.
1: Oh, d'accord, oui. C'est
0: voilà,
1: vrai.
0: Peine à, peine à aucun zénès qui les manzanana bientôt, plus tard.
1: Là, oui.
0: Voilà, donc, mais bravo, hein, en même temps, chapeau à tout le monde sans fruits, qui, en même temps, ils ont fait la cueillette, ils ont mis les fruits propres, ils ont été confiés dans un processus qui vient suivre. C'est oui. Du travail, hein.
1: Ah oui, c'est vrai.
0: Voilà, tout le monde sans fruits de tous les jours, à travailler à l'île et pas tout ailleurs.
1: Vous félicitez pour le travail que vous avez fait.
0: Oui, il faut le reconnaître. Parce qu'ils sont en eux, nous baguons les vitamines.
1: Nous baguons les vitamines, c'est vrai. Pour les autres, là, pour nous baguons les vitamines. Et maintenant, ben, je n'ai pas pu les faire à mes affaires là.
0: Ah, mais vous trouvez?
1: Oui.
0: Gagne par exemple banane. Avec banane, nous gagnons beaucoup d'énergie rapide qui apporte beaucoup de potassium pour les muscles. Oui. Ça, c'est pour la banane. Oui. Kiwi, vous gagnez un maximum vitamine C pour renforcer le système immunitaire.
1: Oui.
0: Comme ça, on n'est pas malade souvent.
1: Pas malade souvent, c'est vrai, oui.
0: Orange, qui lui aide à lutter contre la fatigue et hydrate très bien. Il y a comme ça beaucoup à faire.
1: Il y a beaucoup à faire, oui.
0: Man fruit, il est essentiel.
1: Oui.
0: Et pour vos fruits, c'est quoi?
1: ça commence à être miette.
0: Miette?
1: Oui, un fruit, ça. Et pour ça, il y a fraise aussi. Mais longtemps que nous, maman, tu peux la faire.
0: Fraise, coûte c'est ça, c'est moi, hein?
1: Oui, coûte c'est mais maintenant, les pieds, non, même ça. On a pu trouver.
0: Non, mais vous trouvez. Vous trouvez
1: autour. Longtemps, pour la rivière.
0: Oui.
1: Mais ça poussait.
0: Ou pas gagné dans bon la rivière, ou gagné dans supermarché, supermarché, dans une bonne petite boîte.
1: Supermarché, oui.
0: Et on passe à la caisse comme ça, vous gagnez, souk.
1: Oui. Et c'est là, je l'ai. Nous allons dans la caisse. Miel dans la case fraise.
0: Oui.
1: Et il a plein de picolas à pied fraise. On connaît mal. Mais pourquoi est-ce qu'on connaît à l'époque là? Ça donne nous l'époque ça. J'ai dans moi, mon camarade a appelé l'arrivée.
0: Oui.
1: Avec Fidou. Mais Fidou là, il finit à aller. Et oui, nous allons là, nous allons à la case. Maman a appelé avec nous à la et puis ça a pris, tellement on nous trouvons, on est dans une jolie.
0: Ben, quand on mange prune aussi, on a bien la selle, hein?
1: Oui.
0: Si vous avez un problème de constipation, on mange prune.
1: Oui. Prune, ça va un petit prune, elle nous casse ça, rouge, ça, dans nous la mescaline molle, elle nous mange ça. Pour goyave. Tout ça, là, pour la rivière, même qu'elle est là. Oui, nous a casse ça, nous mange. Mais moi, je suis bien content de manger un fruit comme ça, là.
0: Très bien. Ah ben, ce soir, vous avez demandé une chanson de Michel Delpech.
1: Oui.
0: Tu me fais planer. C'est pour qui cette chanson? Oui.
1: Tu me fais planer, moi, dédié ça pour moi, tu fais Magali, Ricardo, Joël, Yann, Gognan ou?
0: Oui, ou Zane.
1: Mon genre, oui.
0: Ou gendre bien-aimé.
1: Oui, mon gendre bien-aimé. Sky.
0: Oui.
1: Et Jennifer, c'est trois princes de Beaubassin.
0: Oui.
1: Et son maman Pauline. Et Frances, qui était là, tu fais cause en moi. Qui est une père de sa cousine, mon présenté, mon sympathie, un petit coucou à Frances, et Nicole de la Rimont-Saint-Yaline, Yvette de la Rimont-Saint-Yaline, et puis Saint-Marie-Ange de Saint-Pierre, Marie-Ange, oui. Marie-Élie qui peut écouter là-bas, et pour Ada aussi, pour M. Corleur de Saint-Pierre, M. Chipol de Bambou, Nicole de Bambou, pour Didier de Pamplemousse, sa famille, Belinda de Pamplemousse, Marie de Rousse-Noir,
0: oui.
1: Miko de Sato-Bénarès. Et puis ça, pour tous ceux qui écoutent la radio et pour la famille connaît aussi, sans oublier mon petit Aston, grand-mère embrasse bien, bien fort, grand-mère Marinelle. Et pour Denise qui peut écouter la belle Denise de Commencelin, Chelle de Beaubassin, son mari Morieux, sa famille aussi. Et pour tout mon ben camarade radio.
0: Merci, Marine. Nous l'ont potable, hein? Nous casse pour finir, là.
1: Mais là, on ne peut pas compter sur la
0: fin du l'eau potable, là. Attention, casse fini. Allez, merci. Bonne soirée, Marie-Noël.
1: Bonne soirée à vous, mon fixe. Bye-bye.
0: Bye-bye. Ciao. Voilà. Pour vos appels ce soir, c'est sur le 52-51-72-69, appel normal ou WhatsApp. On va écouter Michel Delpech. On parle de fruits ce soir. Quel est votre fruit?

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1: 20h40 sur Amala Radio Nostalgie, la suite de votre émission. Ces soirées-là, ce soir on parle de fruits. Quel est votre fruit préféré? Et vos appels sur le 52 51 72 69, un numéro portable ce soir, ou même WhatsApp. Si vous êtes à l'étranger, vous pouvez aussi nous appeler. C'est plus 230 5 251 72 69. Plaisir de parler avec vous, même si vous êtes à l'étranger. On va retrouver Marie du côté de Roche-Noire. Bonsoir Marie.
2: Bonsoir Ashley, que Dieu vous bénisse Ashley.
1: Ça va Marie, merci.
2: L'équipe MBC.
1: Merci Marie, ça va? Vous avez passé un bon week-end?
2: Oui, week-end bien passé, tranquille, à la maison, à l'église, à Provine la case. Bien passé.
1: Voilà, tranquille. Tranquille.
2: Oui, faire frais, écoute pour aller. 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

0: Tu vas à
1: Non,
0: la
1: quelquefois,
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0: Oui,
1: pour la
0: oui.
1: semaine.
0: Oui, c'est vrai. Le dimanche dernier, moi, tu travailles.
1: Oui.
0: Mais cette semaine-ci, là, moi, je dis non, laisse-moi à l'église, moi, bien reposer. Moi, pas dans le van, vanné, tranquille à la maison. 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
1: oui.
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0: Bien rare, bien rare. Mais comment dire, quand tu sortis, c'est comment dire, là, un mauvais camarade sorti de l'eau, il est là, dans le petit sa banana,
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0: 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Bien rare, bien
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0: rare.
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0: M'olivier,
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0: Fais
1: pas
0: pas
1: aller.
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0: Oui, dans la fouille, là,
1: Ah
0: c'est
1: là là, en plus les temps là, pas bon du tout aujourd'hui.
0: oui. Oui, les temps pas bon du tout.
1: Ah ben,
0: Mais
1: comment
0: c'est
1: nous
0: trois
1: dire
0: fois que c'est la pluie. 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
1: Oui,
0: hein.
1: nous allons appeler,
0: Je reviens voir, là. 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Maman inquiète pour ça. Vous êtes bien fouillés pour la pluie, là, tombe plus beaucoup, là, nous réservons là-bas.
1: Bien
0: Hein?
1: sûr.
0: Je le
1: Et
0: réservoir, c'est-à-dire.
1: Marie de Rochenoir, ou qui
0: Oui.
1: ou fruit préféré?
0: Ah, il y a maman fruit préféré, cerise.
1: Cerise, la cerise sur le
0: Oui,
1: gâteau.
0: la cerise. Non, c'est pas chez les gâteaux. Moi,
1: Hein?
0: j'aime bien nature comme ça. Je mange ça comme ça, moi.
1: Maman.
0: Oui, ça cerise, elle est noire, là, c'est. Rastisé au monde. Ça me dit, quand on rentre dans la France, hein, c'est les affaires qui m'ont rasté, moi, c'est plus beaucoup cerise.
1: Oui.
0: Rastisé, moi, quand on mange un sac, un peu, il y a un peu, comment on dit ça? Les vins noirs, comment ils sont blancs comme ça?
1: Oui.
0: Mais c'est mon goût meilleur. Goula meilleur, meilleur. 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
1: Vavang, oui, on connaît, oui. Très rare, ça. Pas gagné, pas
0: Très
1: tout.
0: rare, très rare. Ça va gagner. Comme tu es enfant longtemps là. Après, moi, tu peux manger ça souvent. Tu l'as un pied dans nous la cour. Mais maintenant, on ne peut pas trop trouver. Comment tu allais là? Moi, tu as une marinelle, pécosse, jumelle. Mais pas trop trouver, même ma fille, ça va un pied là.
1: Ouais, c'est vrai.
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1: oui, très
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1: bien.
0: gouttes, on mange aussi, vanteuse, fait que moi, on mange une salade de fruits grand matin. Et tout ce cas, c'est fruits là-dedans. Mais bon, une grosse salade, là, on met ça. Après, on met un petit peu ça, y a plein nature dedans. Ma chère. Voici, on mange, on boit un petit peu de. Un petit tasse d'orange après, jus
1: Oui,
0: d'orange.
1: jus d'orange,
0: Ça,
1: tout.
0: oui.
1: Mais ça quand il y a là,
0: Pour la
1: vous faites
0: moustiquer,
1: des
0: moi.
1: tours au cerf, ça. Ça quand il y a une gagnée, elle est là. Fini, faites des tours
0: Eh.
1: trop au cerf, là.
0: Cousin,
1: Ah.
0: pourquoi aller dans le cousin, on
1: Mais
0: veut les
1: parce
0: gros
1: que.
0: noirs.
1: Manjoun,
0: Moi, je
1: ouais.
0: pose sa paillette.
1: Ah, parce
0: Hein?
1: que la faillite café sport là-bas.
0: Oui, moi, c'est sport là-bas, moi. Moi aussi, c'est la mort. Moi aussi, contre moi, jusqu'à contre 1000, là-bas, je retourne. Malgré ça, c'est la vague là. Malgré la bonne vague, je l'ai vu pour aider. Et c'est grave, ça, sensation. Moi, je suis
1: Oui,
0: content, je fais du sport,
1: une
0: tout ça.
1: bonne
0: Je suis
1: thérapie.
0: content, c'est la mort aussi beaucoup. Hein?
1: Une bonne thérapie. Une jouée cause pour même aujourd'hui, hein, dans l'émission ce matin en plus, si vous n'écoutez.
0: Ne pas me garder sans
1: Avec un
0: écouter, si je
1: professeur
0: travaille.
1: d'éducation physique et tout le monde conseille, la nage, aquagym, tout ça, rien pour autant qu'ils se fait dit. Et ce soir, une demande de santé de Yves Janvier.
0: Ils ont envie.
1: Me dit bien, rends-moi misère. D'ailleurs, demain matin, nous pouvons se dire bien même, là, nous pouvons se terrain, Lacaze,
0: Oui.
1: Paotaz. Ce sera entre 10h et 11h sur RM1 et AM1 avec la voix de Jen Pounambalam. Si vous avez envie aussi, participe dans l'émission, vous êtes capable déjà de vous donner un petit message. Vous posez question gratuitement à la voix qui pour là, pour vous êtes, ben, dit bien.
0: OK.

0: Moi,
1: Ouais.
0: demain, parce que moi, pour la case, demain, moi, enfin, moi, il y a une question qu'on pose. Moi, j'ai ça là. Ah,
1: Avouez,
0: me dit.
1: l'avouez.
0: Ah, vrai,
1: Oui,
0: ah,
1: oui,
0: vrai.
1: oui.
0: Bon, ben, moi, parce que
1: Demain,
0: pour toi,
1: 10 h 11 h. Allez-y.
0: hein, tu vas à 11h. Ok, mon
1: Exact.
0: plein. Je ne vais pas le promener demain. Bon, ben, je passe mon coucou, je passe mon frère Belinda, je passe Lisby, Lisby qui jamais oublié moi. Je dis bon Dieu, bénis ta famille. Je passe aussi coucou pour Marie-Noël, pense-moi, t'es là. Monsieur Tito, Monsieur Didier, Monsieur Carlo. Et puis, mon titane, oui, Monsieur Maman, tu sais, tu dis mon nom. Et puis, tous ceux qui reconnaissent moi à la radio. Asseline, mon papa est trop long. Bon Dieu, bénis tout.
1: Merci Mario de
0: Merci Asseline
1: Rochenoir,
0: et
1: bonne
0: bonne rentrée
1: soirée.
0: chez vous.
1: Bonne rentrée
0: Allez, bye.
1: aussi, bye
0: Bye bye
1: bye.
0: Asseline,
1: Bye bye. Voilà, c'était Marie de Rochenoir justement, 20 h 46. On va continuer à prendre les appels toujours sur le 52 51 72 69, appel normal ou WhatsApp. Même si vous êtes à l'étranger, vous pouvez nous appeler à travers WhatsApp sur le plus 230 52 51 72 69. Noël, justement, écoute, Yvon Janvier, pour sa santé, cause dit bien là. Oui, donc le thème demain, comment sécurise, nous dit bien, hein, surtout qui ne connaît que malheureusement, quand il cause dit bien, c'est la source d'un problème familial et il crée beaucoup d'inconvénients. Donc, comment sécuriser ses biens et l'importance d'un testament pour éviter les conflits familiaux. Rendez-vous demain matin entre 10 h et 11 h avec l'avoué Jane Poonam-Balam. Et vos questions, ce sera sur le 402 80 80.

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1: h 52 sur AM la radio nostalgie. Ce soir pour le thème, quel est votre fruit préféré? Là, on va retrouver Jennifer du côté de Beaubassin. Bonsoir Jennifer. Bonsoir Jennifer, ça va?
2: Bonsoir, ça va très bien, merci.
1: On vous entend pas très bien, nous, hein? Un petit problème de réseau?
2: Moi, je vous entends 5 sur 5.
1: Voilà, maintenant je vous entends mieux. Comment s'est passé votre week-end? Vous êtes parti où? Qui baluna aller comme ça?
2: On va bah, là pour le moment organiser les enfants en vacances.
1: Ah! Et dernière semaine des vacances, là.
2: Dîner.
1: C'est la dernière semaine des vacances, là.
2: Là aussi, vous avez préféré.
1: Bah oui. Alors, ce soir, on parle de fruits en plus, Jennifer. Quel est votre fruit préféré?
2: Alors, avant tout, connaissez Ashley. Quand on est parfois dans un groupe 10 ans, il y a un fruit qui ne faut pas se manger. Vous connaissez?
1: Oui.
2: Parce que beaucoup de monde ne connaît pas qui, quand ce groupe, c'est pas A, B, c'est pas. Enfin, quoi, il y a un fruit qu'il faut manger.
1: Mm-hmm.
2: Beaucoup ne pas connaît.
1: Mm-hmm.
2: Et bah, mon content mange beaucoup de fruits, mais melon d'eau, mon content.
1: Ah oui, c'est bien juteux ça. Qu'on gagne melon d'eau bien glacé.
2: Ouais. C'est tout rouge, je voulais dire rouge, parce qu'il y a. Il est venu couler un peu pâle.
1: Pâle.
2: Comme ça,
1: oui.
2: Juteux, comme.
1: Oui.
2: Mais mon compte, c'est qu'il est bien juteux, bien rouge.
1: Oui, oui. Une bonne pastèque, comme on dit.
2: C'est bon.
1: Et seulement melon d'eau. Pas mon zut d'affaire, votre melon d'eau.
2: Ben. Manger. Et qu'il y a encore ananas.
1: Et que ce confit, que ce piment à l'eau, là.
2: Non, piment, pas trop confit, parce que confit, non, non, non. Trop piment aussi. Me calmer un peu.
1: D'accord.
2: Bon, on a aussi patate douce.
1: Mm-hmm.
2: Ça aussi bon.
1: Mm-hmm.
2: Après, il y a encore. Mandarine, tout ça, mais pour moi, je ne fais pas m'en manger parce qu'il faut l'acidité.
1: Tu oublies de pas manger?
2: La pomme, ça orange avec mandarine.
1: À éviter pour vous, orange et mandarine alors.
2: Moi, mon groupe du sang, oui, à éviter.
1: Donc, s'il nous fait un programme, nous amène orange avec mandarine, vous, Jennifer. Vous avez compris, là, vous avez, quand vous invitez Jennifer bientôt, fini prépare, un gros bol de salade, mandarine et pommes. Vous connaissez pas pour manger, ça pourrait s'intacte.
2: Non, mandarine orange.
1: Oui, mandarine et orange, oui, c'est ça, mandarine et orange.
2: Ouais. Après, c'est en blondie, mon

0: Fraises. Ouais, ça c'est bon, ça. Ouais.
1: Merci pour ce moment de partage. Et aujourd'hui, ce soir, vous demandez une chanson de Marc-Anthony, You Sang to Me. C'est pour qui?
0: Pour tout le monde, Marie-Noël, Denise, François, pour tout. Tout ce qui peut écouter.
1: Très
0: Ouais.
1: bien. Merci de votre appel, Jennifer. Bonne soirée.
0: Voilà, oui, bonne soirée à vous aussi. Bye-bye.
1: Bye bye, ciao ciao. On continuera à prendre les appels après 21h, toujours sur le 52-51, 72-69. On écoute cette belle chanson et on revient. Les messages aussi, bien sûr. On en a tout plein de messages à travers Facebook. Hashtag ces soirées-là, MBC. Et aussi, on aura notre séance chanson d'amour. Ce sera entre 21h30 et 22h.

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1: Bonsoir à tous, à l'île Maurice, déjà 21h.
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0: 21h, passé de 2 minutes, la deuxième partie de votre émission. Ces soirées-là, on est ensemble jusqu'à 22h. Et très content de vous retrouver à nouvelle semaine. C'est la 33e semaine de l'année. On est exactement au 222e jour de l'année aujourd'hui. Les temps passent bien vite. Il nous reste uniquement 143 jours avant de passer en 2027. Notre thème ce soir, quel est votre fruit préféré? Et là, on va prendre la direction de Paille pour retrouver Lisette. Bonsoir, Lisette.
1: Bonsoir.
0: Ça va, Lisette?
1: Mes amis, ça va. Quand on est levé matin, nous allons dormir bien, parce que nous avons la journée.
0: Oui.
1: Hein, femme qui... comme tu disais, femme qui bon.
0: Ben oui.
1: Oui.
0: Quand nous la santé correcte, tout bon.
1: La santé correcte, oui.
0: Mm-hmm.
1: Apporte ça à la famille, tout bien.
0: Oui, heureusement.
1: Oui.
0: Donc, tant mieux, on va essayer de que tout se passe bien, parce que tout dépend de nous-mêmes, ça, hein.
1: Oui.
0: Nous êtes positifs.
1: Je vais imaginer les autres, l'autre fois, moi, je dis, non. Comment on oublie, nous, non?
0: Ashley Connect.
1: Et la Presley, non?
0: Oui, Ashley, Presley. Oui.
1: Après, qui l'est encore?
0: Pardon?
1: Et même l'autre encore, ça qui fait dans samedi, là.
0: Dans samedi?
1: Non, donc, faire ça. Quoi, mais ça, mamie mettait la balle là. Ça fait balle là. Moi, j'appelle le lit.
0: Et dans balle vendredi?
1: Oui.
0: Et Stéphane?
1: Non, Hélène, non, je ne peux plus appeler lui.
0: Lion Clash?
1: Oui, Stéphane, je t'appelle lui. Avant, je t'appelle bien notre nom même.
0: Au diaou là. Oh là là.
1: Elle l'est même ou quoi?
0: Non, elle l'est, non.
1: Ah, non?
0: Non, non, non.
1: Ah.
0: Clovis?
1: Hein?
0: Clovis,
1: oui. Clovis. Oui. Ah, moi, je me imaginais, je me disais, c'est où est ça, monsieur? Non, pas, comment dire?
0: Presley, Ashley.
1: Voilà. Ashley. Elle est jolie, non, c'est moi.
0: Merci. Moi, c'est avec oui. Un H devant, H.
1: Oui.
0: Et H-A-S-H-L-E-Y.
1: Oui.
0: Voilà.
1: Mon écoute un petit peu, oui, Michon. Je ne vais pas dire, moi, je vais écouter vendredi après.
0: Oui, dans vendredi, la balle, c'est ça.
1: Oui.
0: Ouais.
1: Non, pour le vendredi, avec lundi.
0: Et des conseils le matin.
1: Oui, oui. Bon, on t'a écouté.
0: Et bon, on gagne un bon conseil, moi, espérer.
1: Oui, oui, oui. Bon, on connaît une bonne affaire pour écouter dans de bonnes affaires, bon, content.
0: Merci, merci
1: à lui. Non, moi, apprécié. Parce que vous ne connaissez pas un jour qui. Ou même quand on donne un pain. Comment dire, là, au collectionneur, vous sonnez pour vous connaître.
0: Pas oublier demain aussi, bien pour autant pour écouter.
1: Oui.
0: Demain,
1: oui,
0: pour une avouée, demain matin.
1: Ça, là, oui.
0: Voilà. On disait, oui. On faisait qu'à téléphoner, pose question, tout.
1: Oui.
0: Ou qu'à pas de nous, non, tout. Pour vous poser question, on comprend un peu la situation.
1: Oui.
0: De 10h à 11h.
1: Et là, vous pouvez dire, bah, fruit.
0: Oui, qui fruit ou content manger?
1: Moi, je me dis, moi, content manger, mais il n'est pas bon pour moi, c'est moi.
0: Oui.
1: Il n'est pas bon pour moi, mais qui m'a ou quoi, mon compte à manger? 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
0: Qui différence, hein?
1: Magadel, vous connaissez mon compte, il est bien doux.
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1: Mais ça même qui n'est pas bon pour moi, là.
0: Oui, oui, oui.
1: Il est bien doux, parce que longtemps, je disais, comme ça, quand du monde, tu manges fruits, mais ce n'est pas pareil, parce que mais maintenant, je disais, oh, pas bon, mangue, pas bon, banane, pas bon. Et banane, je suis bien content de manger, mais le docteur n'en fait pas manger. Je dis, il y a une fibre, c'est pas qu'il y a peine dans la dent.
0: Oui.
1: Oui. Mais Mangadela, qui fait mon content de manger, il y a jusqu'à dernier

0: 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Et il va gros le yo, il tire le yo, j'avoue.
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0: 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Moi, bien, bien content. C'est le manque, moi, content, ça. C'est moi, vraiment, j'y vais. 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Moi, j'ai si un du monde, même pied, m'a regardé le côté. Comme je dis, pas cassé ni pour faire achat, ni pour non, je préfère que je dis, il est simi, même.
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0: Oui, mais ben mang là, il y a joli joli mang, il y a beaucoup la chair, tout ça. Alors, comment mang dauphiné? 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Mais quand il mire, quand il démimire, il est bon. Quand il démimire, il y a au moins 5-10 piments, ça. Papa, oh. Il y a au coup ça, ou ça, pour faire une bonne salade, alors ça, on met concombre, on met mangue avec ananas.
1: Oui.
0: On met ça, maman, et ça vous fait ça, on fait une espèce de sirop comme ça, on met ça au pinot. Bien bon pour manger, bien bon. Mais à part ça, c'est qui vous comptez manger bien, vous comptez manger, vous connaissez longtemps, mais tu comptez manger pomme.
1: Pomme, oui.
0: Moi, je compte manger banane. Il y a tout le temps quand vous avez une sauce d'eau, comme ça, vous avez une belle, belle pomme là. Moi, tout banane, ça, vous avez aussi mon parti, ça. Moi, j'aime beaucoup manger une banane, longue, longue banane. J'aime beaucoup manger une banane, moi, j'aime beaucoup manger une belle pomme, moi, tout seul.
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0: Vous parlez quoi, comme on a là-bas?
1: Oui.
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0: 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Parce que quand la vieille espoir, là, les dents, pas trop. Tu comprends?
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0: 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Mais banane, moi, bien content. 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On est obligé d'écouter. Oui.
1: Bah, très bien, bien prendre en compte la santé, voilà. Écoute bien de bons conseils des médecins.
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1: Allez-y.
0: Brigitte Cassie, Rosemène Hagen, Radar, ça, comment on appelle ça d'autre? Morio de Marie-France, et Janine Plaisance, et Linda Gabriel. Après, pour tous ceux qui reconnaissent moi, je fais un petit coucou, pas qu'on pas sur la zone fini dormir, mais toujours après l'ISB Pointe au Sable, Morio, tout cela. En fait, tout le monde qui reconnaît moi, ceux qui me sont contents, ou mes intimistes, moi, quand les soleils du Montjour montagne.
1: C'est de qui?
0: C'est pas Robert Cobras, oui. Pourquoi on a fait comme ça?
1: Ok, on va essayer de trouver ça.
0: Oui.
1: Oui, Robert Cogoua.
0: Oui. Mais
1: Quand
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0: c'est
1: soleil dit
0: un
1: bonjour aux
0: souvenir,
1: montagnes.
0: ça.
1: Ok. Ben, on va écouter cette chanson. Merci d'avoir appelé, Lisette. Bonne soirée.
0: Oui, alors, au revoir la prochaine fois.
1: À la
0: Pas connaître.
1: prochaine.
0: Si moi, je pas la ligne, moi, j'ai des étoiles encore.
1: Ah,
0: Allez, bonne rentrée chez vous,
1: allez,
0: hein?
1: merci, merci. Bye
0: Allez,
1: bye.
0: bye.
1: Bye. On va écouter cette chanson et on revient avec d'autres appels toujours sur le 52 51 72 69. Oui, vos plus belles chansons, souvenirs aussi.

0: 21h12 sur Amal Radio Nostalgie. Si on prend la direction de, eh bien, Rosebel, retrouver Prem. Bonsoir Prem.
1: Bonsoir, bonsoir.
0: Qui m'a dit Prem?
1: Tout correct là. Premier appel, moi, je vous félicite tout. Grand matin, on écoute ça programme là, extra, extra bon ça programme là.
0: Je fais cause au sport, Lynn, et que.
1: Oui, oui, moi, tu es content que tu as redoublé ça programme là. Un jour, parce que beaucoup d'auditeurs n'ont pas eu l'occasion de écouter ça. Il est bien, bien important pour nous, ça.
0: Ah, mais vous trouvez?
1: Surtout, moi, je suis un entraîneur, football, moi.
0: Mm-hmm.
1: Moi, je suis un entraîneur et moi, un président, senior citizen.
0: Mm-hmm.
1: Vous trouvez que mon cause de la santé vient d'appeler, il aide nous beaucoup, beaucoup.
0: Mm-hmm.
1: Mais seulement, tu viens mettre un petit en face, là, comment dire, nous ne cause juste de côté, si pas cholestérol, diabète, tension, nous faisons cause un peu, une activité mentale aussi, hein.
0: Non, mais ça, mon activité mentale, nous pas de dire dans nous une individu qui vient, qui cause ma santé mentale une fois par mois. Nous vous sans un peu.
1: Oui, oui, non, ils font pas. Tu m'as peut-être pas mettre.
0: Non, non,
1: sport. Ma méditation ou cause yoga.
0: Oui, oui, non, ça c'est sport ça, en général. Après, pour la santé mentale, c'est le dimoun qui cause là.
1: Ouais.
0: Vous comprenez là?
1: Ouais,
0: là, c'est nous un déportage, lui. Nous pas qu'à mettre tout dans le même panier là. Hein, vous comprenez là?
1: Juste là, ouais.
0: Non, mais c'est ça le but, hein, parce que, voilà, nous bien prendre en compte, nous, la santé.
1: Non, ben, le programme comme ça, bien, hein.
0: Oui, mais nous faisons un déportage, lui, pour qu'il chacun expert dans ce domaine. Hein.
1: Ah, c'est à quoi, là, on cause à quoi? Moi, tu travailles dans quoi?
0: À quoi, Jim?
1: Non.
0: Oui.
1: Au tien de marin, moi.
0: Ah, au tien de marin, un marin, ok.
1: Ah, c'est un marin, on travaille dans la mer.
0: Oui.
1: Mais ça vient à quoi?
0: Ah, mais c'est bien, ça. À cause de ça, qu'il fit ou qu'il fit comme ça, Prem.
1: Ouais.
0: Ah, ben, tant mieux. Et, ou plus d'accord.
1: Mon fit là, c'est dans un secret, mon dieu, là, ça.
0: Oui.
1: Même football, tu finis 4h le jour là. 4h05, moi, je fais mon visitation, moi.
0: Ah, tout.
1: Il y a tant tous les jours, mon rose, un jardin de bambou, ça.
0: Mm-hmm.
1: Il y a 1000 plants bambou, là, dans mon quotidien, ça.
0: Mm-hmm.
1: Et grand matin, il y a tant minimum, mon besoin de méditation, moi.
0: Mm-hmm.
1: Ça vient de l'autre monde, ça. Ça pour dire où on s'adonne, pour comprendre. Ouais.
0: Tout ça, c'est une chose, mais quand nous pécose peau, nous en cause une vitamine pour donner l'énergie, nous les causes, c'est pour ça nous cause fruits ce soir. Qui est vos fruits préférés?
1: Non, quand moi, il n'y a pas de fruits, si tu as des fruits là, là-même. Moi, j'ai une trentaine de plus spécifiques de fruits, écoute moi.
0: Mm-hmm.
1: Jamais, moi, j'ai 4 gens, écoute moi. Moi, j'ai Jean Balac, Jean Blond, Jean Bourgeois et Jean Bouche.
0: Quand je suis là, on a que tout, maman.

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0: Nous ne pouvons pas promouvoir ça dans Maurice, pourtant local.
1: Oui.
0: Et notre 10 fois, c'est plus beaucoup qui se mangent. Fruit normal qui nous acheté là.
1: Kiwi, par exemple, kiwi, il est plus ouais. Rempli d'énergie, hein, kiwi.
0: Ouais, mon ami. Non, mais kiwi, parce qu'on gagne ici, mon gars. Nous acheté des comme ça. Ouais. Mais fruit, il y a une bonne affaire, nous besoin, et que nous mangeons, que nous, légumes, tout, et un well balance d'ailleurs. Nous avons un peu plus, comment tu as la moto en auditrice, une cause de l'eau, melon d'eau, tout cela. Mais seulement ça, il va nous prendre ce souvenir. Nous gagnons juste en novembre, décembre, la poule d'année, comme la banane, papaye. Ça nous gagne des goyaves. Tout ça nous gagne des poules d'année.
1: Et, ben, fruit, comment dire, nous appelons les autres, comment dire, les rois, là. On gagne les tchèques, l'on gagne.
0: Oui.
1: Ça, c'est super bon, mais il diminue bien cher, hein.
0: Oui, mais le lexique, là, vous gagnez juste des mois.
1: Oui.
0: Mais toi, quand nous lexique, contre moi, moi, non, près de 10 pieds lexique. Mais elle ne m'a pas gagné. Mais quand tu souris, là, pas ça avant moi.
1: Oui, mais ça met de filet tout ça, hein.
0: Même on met de filet aussi, je suis en bas filet, je suis plus malin que vous.
1: Ah, c'est une entraînée, comment dire, pour.
0: Ouais, ça va pas, c'est difficile. Moi, je fais tout bonne moyenne.
1: Oui.
0: Mais c'est mon meilleur système pour attaquer, c'est la fumée. Il faut dire, ouais, oui, tout cas, mettre la fumée tous les jours. Ouais.
1: En tout cas, merci pour ce moment de partage, monsieur Prem. Une soisienne santé, Dimouni Kozou, c'est pour qui?
0: Moi, vous prenez des noms symboliquement, hein, pour tout ami de la radio. Hein. L'autre connaît moi, l'autre pas connaît moi. Et ceux qui n'ont pas participé aussi, me connaissent, je peux écouter. Il y a beaucoup de monde écouté. Moi, prendre des noms, ceux qui m'ont inspiré par eux autres. Depuis que je commence à causer, moi, je prends ça en hollandais. Il y a Rebecca, Solange, Nicole, Margaret, Sadie Rosebel, Didier, Tipol, Carlos, Bay, Mohamed, et son madame, Marie, Marie-Ange, Maris. Marie-Noël, Myriam, Marie-France, Elena, Rada, Miko, Zisren, Morio, Rada, Kalazaïda, Gladys, Dilmet, Iqbal, Sabit, Benjamin, mon frère, Stade Radia, Bébé, Kersley, Annick, Belinda, Gladys, Nicole, Elena, une italienne camarade appelée Marie, une Gérard, Resmuro, Rodrigue, et donc, tout ce qui fait écoute-moi distinctement. Et merci beaucoup pour le programme que vous pouvez faire. Surtout quand matin, on vient apprécier. Hein.
1: Bah, tout le plaisir est pour nous.
0: Pas juste santé, c'est pas ce que vous mettez. Ouvrez nous l'esprit et qu'on encourage nous. Surtout quand nous disons, nous, une personne de 90 ans, il y a encore fait l'exercice.
1: Ah oui.
0: Il motive nous, ça.
1: Oui, c'est vrai.
0: Et nous disons, nous finis, viens nous. Comment nous gagnons 60, nous disons, nous viens. Mais ça, on est bien content dans une cause de là. On met, et on met une question tout bien bon. Et vous sortez, il bien expliqué tout très bien.
1: Nous pourrions faire
0: dire. Continuez, moi bien content, bonne chance, bon courage, bon programme comme ça. Surtout pour nous bon aînés, nous bien contents de gagner bon programme comme ça dans la radio.
1: Et aussi demain, il faut bien important pour écouter, je peux dire.
0: Oui, mais vous écoutez, pourquoi pas.
1: Clavoyer.
0: Vous avez dit 5, ça m'a écouté. Même Marie-Josée, même tout m'a écouté. Mais laissez votre camarade aussi causer. Allez, merci beaucoup.
1: Merci, Prime. Bonne soirée.
0: Allez,
1: bye-bye. Bye. On prendra un autre appel sur le 402, sur le 52, 51, 72, 69. C'est le numéro portable hein, ce soir parce que notre numéro 402 ne fonctionne pas. Et donc, vous pouvez nous appeler en WhatsApp ou même en numéro normal, numéro fixe 52, 51, 72, 69. On va écouter Richie B, direction les Seychelles avec Dimouni Kozou. Et d'ailleurs, on aura l'occasion de lire tous les messages qu'on a reçus également à travers Facebook.

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1: À 21h25, un dernier appel pour ce soir et ensuite, eh bien, ce sera la séance chanson d'amour entre 21h30 et 22h. On prend la direction de Caen-Marcelin, retrouver Denise. Bonsoir Denise.
2: Bonsoir Asley.
1: Ça va Denise?
2: Ça va. Oui, ça va un peu, mais toi?
1: Oui, très bien, merci, en pleine forme. Le week-end bien passé de vos côtés? Qu'on fait un week-end comme ça hein?
2: Week-end est bien passé, mais malgré moi, tu gagnes moulard le 5 août.
1: Non, mais c'est une bonne nouvelle, mon gars. Oula, c'est 5 août. Joyeux anniversaire.
2: Oui. Merci, mais ben, on fait, ben, on fait une surprise pour moi, samedi.
1: Maman.
2: Je pas attendre, mais samedi, je trouve que si pendant le travail. Là, je me dis, c'est pendant le travail aujourd'hui. Je me dis, non, je peux faire ça, je pas le concert, on tout, camarade. Là, je me dis, ah bon, c'est pas le concert, tout ça là, samedi, là, on est sorti là. Il a la ferme bouquet, parce que mon gâteau tout.
1: Maman.
2: Après, là, il est venu, il est cuit. Et là, il demande pas le concert. Je me dis, ben allô, me dis, le 5 août, tu pas avec moi, tu ne travailles. Je me dis, ben là aussi, au moins, tu es capable de faire moi plaisir, parce qu'il va nous appeler, tu parles pas le restaurant, tu parles même moi.
1: Oui.
2: Tout ça, là, il me fait quoi? Je ne même pas le restaurant.
1: Oui.
2: Parce qu'il n'a pas dit à moi non, il dit à moi non, non, non, mon invité, je vais faire un programme là, trop tard. Moi, je finis les choses depuis avant.
1: Oui.
2: Fini, réserve mon code, tout ça, je ne suis pas capable. Là, je me dis, ben, allô, mon camarade, d'appeler bon que moi, allô, allez. Tout ça, là, là, samedi, on rentre dans le 2, j'ai été avec moi, attends, regardez, là, quand moi, tu peux même, mais pas loin, il reste dans l'endroit, appelle Corinne. Là, attends, je redescends. J'ai fini la lumière noire pour tout un peu causer. J'espère qu'il peut rentrer là. J'ai dit oui, il peut venir. J'ai commencé avec la musique l'anniversaire. Je ne suis pas capable de finir. Je trouve ça compte tes enfants du monde. Aïe, mon Dieu. Je suis l'homme de couler. Je ne suis pas capable.
1: Et l'homme de joie, c'est l'émotion.
2: L'homme de joie, oui, émotion. Je ne suis pas capable.
1: Mais là, vous trouvez combien de monde content où, Denise? Vous trouvez?

0: Je me trouve Françoise, je me dis Françoise, comment tu d'après comment tu allais, comment tu es là toi, me dit, comment tu balances ton numéro de téléphone, et là il riait, me dit attends, te cachette moi le grand matin, te fixe moi, te pas dire moi non, n'est-ce pas te payer, c'est au vin l'anniversaire, dis-moi qui m'a pu dire ta me dit oh ça surprise.
1: Ben oui, normal, j'ai appris. Bien content.
0: Enfin, bien content, il reste avec moi une nuit, là, là, là, on demain, un peu tard, il est allé là. Bon, donc, tu peux dire, il reste encore, il demande non, il a besoin de sortir lundi grand matin.
1: Ah ben très bien. Bon, un week-end bien passé, un week-end mémorable, ça, hein?
0: Ah oui. Enfin, vous avez mes enfants là aussi, mais vous ne connaissez pas la surprise qu'ils ont été faire là pour moi, pas connaissez pas ça, M, dernier, pas connaissez.
1: Non, mais nous restons positifs. Hein. Moi, si à l'année prochaine, pour un plus grand fête en cours. Pour
0: Pas
1: l'anniversaire.
0: connaît
1: Ben oui, on reste
0: pour
1: positif.
0: l'anniversaire l'année prochaine. Ouais.
1: Et pour le thème ce soir, qui est au fruit préféré, Denise?
0: Moi, mon content, c'est cerise, soit poire. Mais après, tout fruit, mon content, surtout papa et mia, tout ça concerne mia. Mon métier dans le président, mon content, mon zi glacé.
1: Ah, c'est
0: Oui,
1: bon ça,
0: enfin,
1: bien
0: tout
1: glacé,
0: fruit.
1: bien rafraîchissant.
0: Mmh, oui.
1: C'est super bon. Ou bien on gagne même avocat. Avocat.
0: Même les avocats, oui, non, quand moi, les
1: Oui, n'a que
0: avocats,
1: tout.
0: ça, tout ça. Oui, non, mais on est bien content, mon Dieu, seulement.
1: Mais là,
0: Il
1: ouvrier
0: n'a
1: en
0: pas les
1: D.
0: avocats, il n'a pas les actes, tout comme
1: Oui.
0: ça, mieux, mais content, mon Dieu.
1: Et qui façon on mange avocat ou?
0: Mon content, mon avocat, mon Félix, m'a donné au plaisir, comme ça, mon bon enfant, faire.
1: Oui.
0: Mon content, crasé, mettre un petit peu de sucre là-dedans.
1: Ah oui, maman, rappelle-moi mon enfance.
0: Nous savons qu'on te mange avocat.
1: Au couplet en D, on gagne D des côtés, là où on met
0: Des côtés.
1: du sucre à l'intérieur et tout.
0: Oui.
1: Waouh, ouais, c'est vrai.
0: Peste. Oui, peste aussi me content. Peste, banane, tout ça. Bon, en fait, tout fruit me content.
1: C'est bon pour la santé, il renforce aussi le système immunitaire, comment nous dire.
0: Ah oui.
1: Et ce soir, vous avez demandé une chanson de Frédéric François, Mon cœur te dit je t'aime. C'est pour qui cette chanson?
0: C'est pour Yvette qui m'a sympathie avec lui ce soir, il est décédé aujourd'hui. Enfin, j'ai dit merci beaucoup pour ce souhait qu'il a fait pour moi à la radio. Et Marie-Noël, Shirley de Beaubassin, Micheline aussi de Beaubassin. Et surtout, Marie pense, éditrice de l'Allemagne, mais malgré cette loin, mes autres pansements tous les jours nous sonnaient, nous causaient tout ça là. Oui.
1: Très
0: Et pour
1: bien.
0: tout, avec Jennifer, et pour tout, Françoise aussi, et pour tous les amis de la radio, et pour toute la famille, mes enfants, et tout.
1: Bonne soirée à vous, Denise.
0: Merci, à vous aussi, bonne rentrée chez vous.
1: Merci, à bientôt. Bye bye.
0: Et surtout pour toi, Asselet, pas oublier,
1: Ah, ben
0: Asselet, te
1: merci.
0: Chaston, tout ça, oui.
1: Merci beaucoup, Denise. Prenez soin de vous, à bientôt.
0: Oui, à bientôt.
1: Allez, bye bye.
0: Allez, bye-bye.
1: Alors, justement, Frédéric François, avec mon cœur te dit je t'aime, ça tombe bien, parce qu'on rentre justement à fond dans la séance chanson d'amour. Ce sera jusqu'à 22h. On va lire tous les messages qu'on a reçus aussi à travers Facebook ou même WhatsApp, le 52 51 72 69. Facebook, c'est le hashtag ces soirées-là MBC.

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2: . 21h33, merci pour tous vos messages ce soir à travers Facebook ou même WhatsApp. Eh bien, on salue aussi Joanna et Ryan du côté de la brasserie. Le thème, quel est votre fruit préféré? Alors, j'en ai qui nous dit pour elle, c'est la banane. Et oui, beaucoup de bienfaits hein, pour la banane d'ailleurs. Très bon choix également. Alors, on salue aussi Jacqueline Jacques qui nous écoute du côté de Cœur Pipe. Très bonne soirée à vous, Jacqueline. Gros bisous aussi. Et bien pour elle, elle préfère manger la mangue. Et aussi un petit coucou à ses enfants. Bonne soirée, merci. Les autres coucou et messages. Alors, on y va pour saluer également ceux qui travaillent ce soir. Bon courage à vous. Et aussi, on salue Marie-Francie Dietrich de l'Allemagne qui nous écoute. Bon lundi, merci. Coucou à la famille, à la radio, merci. Mes sympathies aussi à Yvette. Qui a perdu sa sœur. Beaucoup de courage à vous, Yvette. Gilbert Offray et Oudoum du côté de Beauvallon. Bonsoir à vous, Gilbert. Liefen Jenny. Bonsoir, Liefen. Alors, ça va, moi, je rentre du travail. Mes fruits que j'aime bien, eh bien, on a la mangue, melon d'eau, pitaya. Voilà un peu. Bonne continuation. Ça fait beaucoup, hein, Liefen Jenny. Hein, vous aimez bien les fruits, vous avez parfaitement raison. Et aussi, on salue Pamela Antoine. Bonsoir à vous. Moi, j'adore les melons d'eau. Pitaya aussi, bonne soirée. Et aussi à Betty Roupou, bonsoir Betty. Également à Pamela Goder, bonne soirée à vous Pamela. Chantal Paya aussi, bon courage à toute l'équipe, bonne rentrée, merci. Chalet Sekina aussi, bonne soirée à vous. À l'écoute en ce moment, mon fruit préféré, c'est l'avocat. Bonne soirée, bisous. Merci beaucoup. Sébastien Benzema aussi, coucou à toute l'équipe de la radio, à la team de la soirée, à tous les animateurs, techniciens de ma part et aussi à tous ceux qui vont me reconnaître. Bon lundi et bonne semaine, merci. Sébastien Benzema, Pascaline Brouhan aussi, bonne soirée à vous. Les autres messages avant la fin de cette émission, séance chanson d'amour. Allez, on y va pour accueillir Toto, Albi Oveilleux et juste après sera Céline Dion, Because You Love Me. So

Céline Dion, l'instant avec Because You Love Me sur AM1, la radio Nostalgie, 21h43. Et aussi piqueur de rappel pour demain matin, l'émission Point Virgule thématique entre 10h et 11h sur RM1 et AM1. Le thème Comment sécuriser ses biens et l'importance d'un testament pour éviter tout conflit familial. On aura comme invité l'avoué Jen Pounambalam et vos questions demain matin pour cause de terrain, de la case, dit bien comment vous avez fait pour faire un portage qui n'a aucun conflit, qui n'a aucun lagué en héritier. Vous nous appelez demain matin entre 10h et 11h sur le 402 80 80. On va écouter eh bien, la comédie musicale de l'époque Adam et Ève qui avait été menée par Pascal Obispo. Voici Rien ne se finit.

0: Et oui, chanson dans la catégorie inoubliable et cette voix quand même de Gloria Estefan avec Don't Wanna Lose You sur votre radio AM, la radio Nostalgie.
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0: Et aussi pour conclure le thème de la soirée, on parlait des fruits, quel est votre fruit préféré, mais aussi les bienfaits. On parlait de la banane qui donne de l'énergie rapide. Comment choisir le bon fruit pour vous, pour faire du sport? Choisissez la banane pour garder de l'énergie, pour ne pas tomber malade et bien manger des kiwis et des agrumes comme l'orange. Pour faire attention à sa ligne et bien privilégier comme la pomme ou même les fruits rouges. Le meilleur choix aussi est de manger des fruits variés et de saison pour profiter de tous ces nutriments. Ben voilà pour le tour au niveau des fruits de la soirée, fruits de la passion comme on dit. Allez, on va écouter, on va d'ailleurs lire vos messages par rapport au thème de la soirée. On salue Daniela Tanner qui nous écoute, salut à tous, moi j'aime bien l'ananas. Gros bisous, Mirella Martial, bonsoir à vous, bon lundi, merci. Mon fruit préféré, ben, c'est la mangue, surtout en salade, une salade mangue, là, mon organisme. C'est trop bon, ben oui on vous croit, hein, on adore ça. Mary Rose, Gaspard Pierre-Louis, bonne soirée à vous. C'est Mary Rose du côté de Bambou Virieux. Moi, j'aime tous les fruits, mais il y en a qui sortent du lot quand même. Hein. J'aime bien le coronsol. Oui, c'est très rare qu'on entende le coronsol. Gaëtan Supramania, bonsoir mon frère. Merci, bonsoir Gaëtan. Et aussi à Chantal Isidore, bonne soirée à vous et bon lundi, merci. Et aussi Denise Omet du côté de Commencin, bonsoir Denise, bon lundi. Gros bisous, merci, gros bisous. Marilyn Sophie aussi, moi je préfère la mandarine. Bonne soirée. Nicole Campagne-Lebras, bonne soirée à vous, merci. À Sylvia Bonsujet Valère, bonne soirée aussi. Et aussi à Henriette Rivolo, bonne soirée à vous, merci pour tous vos messages et vos petits coucous. Ça nous a fait bien plaisir. Et on termine l'émission avec une belle chanson d'Air Supply, le groupe australien avec le titre Goodbye. C'est pour mieux vous retrouver demain matin, parce que demain matin, émission spéciale. Pose droit, mais surtout comment conserver, ben, dit bien, comment sécuriser vos biens, comme Bécoze dit bien, la terre, la case. Malheureusement, c'est signe de conflit, parce que souvent, mon héritier se claguait par rapport à ça. Et ça, c'est vraiment dommage. Alors, comment sécuriser ses biens et l'importance d'un testament pour éviter les conflits familiaux. Donc, vos questions avec l'avoué Jen Poonambalam demain entre 10h et 11h sur le 402-80-80. Prenez soin de vous les amis, courage à ceux qui travaillent encore ce soir, faites de beaux rêves, je vous embrasse, on termine avec cette belle chanson, et à demain aussi, demain soir, 20h-22h, on sera là pour ces soirées-là, bisous, ciao ciao.

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